0: Salut Québec! Yes. C'est la cour de maths. Salut Alex.
1: Que tu le veuilles ou pas, je te dis salut Éloi.
0: Ça va?
1: Moi, ça va super bien. Toi, ce mercredi, comment tu vas?
0: Ça va bien. Gros début d'émission. Vous avez reconnu la pièce Disorder, qui est la pièce qui ouvre le premier album Unknown Pleasure de Joy Division, mais c'était pas Joy Division. Donc, c'est un cover assez audacieux avec un duo de batterie et guitare-basse en double manche de L1011, qui ont fait paraître un album.
1: Groupe
0: qu'on
1: aime beaucoup.
0: C'est un single, oui, qui va dans le post-rock, mais aussi très upbeat, très dansant, puis ça marche vraiment bien sur cette chanson-là. Puis c'est quand même une pièce, il y a un gros leitmotiv à la basse, en fait, il y en a deux à peu près tout le long, donc ça se scie bien à une pédale de loop, de répétition, et bref, une mélodie de guitare qui faisait le vocal par-dessus. Bref, bel ajout de distorsion sur la basse, donc super interprétation. Oui. Bref, j'ai écouté ça aujourd'hui, et pourquoi ne pas ouvrir l'émission avec ça?
1: Bien joué, bien joué.
0: Beaucoup d'autres pièces, il y a des nouveaux albums qui s'en viennent, on va faire jouer de la musique. On va finir un peu en jam, psych, stoner, pour faire saluer les amis de Feu Metal Chaos. On va avoir un peu de emo, donc plein de belles choses encore une fois dans l'émission, puis je regarde tes choix aussi, on va couvrir un spectre assez large, comme d'habitude.
1: Ouais, assez large, tu sais, puis t'as dit stoner, je pense qu'on se cache pas, les deux, on aime ça.
0: Ouais, j'ai vu.
1: Il y avait même une émission à CISM, que j'ai...
0: Cactus Blues, ouais, on se souvient des animateurs, oui.
1: Ouais, c'est ça.
0: Mythique.
1: C'est exactement. Et bien content, Elder, on en a parlé il y a quelques semaines, groupe qui...

Baritone. Fait que cet album-là, là, à date, c'est oui. C'est un gros oui. Je l'ai même... Hier, je faisais bien de la route, là. Je t'en ai parlé hors d'onde. Je l'ai écouté deux fois. Quasiment back-à-back, là. J'ai écouté autre chose. J'étais comme, ah, j'ai le goût de retourner à ça. Je l'ai réécouté. Puis c'est rare, je fais ça. L'album s'appelle Through Zero de Elder. On va écouter une des pièces que j'ai bien aimée là-dessus, Strata. Donc, je suis certain que ça va vous plaire. On va pouvoir prendre le temps de planer là-dessus. Et après ça, pourquoi pas, on va du côté canadien avec Devin Townsend, une légende de la musique, une légende de la musique heavy. Devin Townsend qui fait énormément de projets, qui est très prolifique. Il avait annoncé, là, un an et demi, il prenait sa retraite de tournée, de faire vraiment des grosses tournées de musique. On verra le temps que ça va durer. Mais là, il est avec un projet que ça fait quasiment 10 ans qu'ils ont commencé à composer, à enregistrer, par-ci par-là, avec beaucoup de collaborateurs. Le projet s'appelle The Moth. Et c'est bizarre, l'album, il vient de paraître. Là, un an, il a fait un concert live où ce qu'il jouait l'album au complet. Fait que ça, c'est paru avant l'album studio, qui est d'autres types d'enregistrements. Puis supposons, live, c'était plus orchestral. Sur album, c'est moins orchestral. Fait que un beau projet pour ce cher Devin Townsend de l'Ouest canadien. Pourquoi pas? On va écouter la pièce Lexin que j'ai bien aimée. Souvent, je dis beaucoup de collaborateurs, il va y avoir des chanteuses, ça va dans plusieurs directions. Difficile de mettre un style dessus, mais cette pièce-là, je pense qu'elle va bien fitter ici. Donc, Lexin de Devin Townsend, avant ça, c'est Elder, sur les ondes de CISM 89.3 FM.

0: Oh yeah, Devin Townsend sur les ondes de CISM 89.3 FM. Le cours de maths se poursuit, et oui, avec un trio musical de qualité.
1: Oui, on s'en va du côté de Raleigh, le groupe, et non pas Raleigh, la ville. To Live and Die in the American South, un album un peu emo, un peu hardcore, qui va paraître le 17 juillet, bien hâte. Et là, il y a un premier simple qui est paru, Another Round of Radical Readers, Please, et... Ça met en valeur, dis-je, Tate Sandville de Hot Mulligan. Donc, vraiment intéressant. On le reconnaît immédiatement. Vous allez le voir. Grosse pièce. Donc, c'est ça. Il y a du emo, il y a du punk et il y a un vocal un peu criard par moment. Donc, légèrement hardcore pour débuter. On va aller du côté de Toronto ensuite avec Daydream Plus qui vont faire paraître Second Last Day of Summer une semaine avant nos amis de Riley. Donc, le 10 juillet, on va aller dans un mat rock très estival, un peu pop, un peu joyeux, super bien. Donc Daydream Plus, la pièce Speed Limit. Mais hâte d'entendre ça, un bon vieux mat, comme je disais, du type de ce qu'on faisait jouer pendant deux heures à nos débuts.
0: Oh yeah.
1: Et qu'on fait jouer peut-être une fois par émission maintenant. Donc, mais c'est toujours très bon. On aime beaucoup ça. Puis j'ai le goût de compléter ce petit trio-là, de revenir en 2025 avec un album que j'ai beaucoup aimé, l'album de Swimming qui s'intitule Old. Donc, album qui a beaucoup tourné l'an passé. On n'était pas en onde, donc on avait pris une année de pause. Et il reste encore quand même plusieurs trucs qu'on vous a pas fait jouer. Que si vous êtes des gens de Matrix, des gens qui suivaient l'émission, vous avez peut-être déjà entendu. Donc, ça va faire plaisir à revisiter, j'imagine, que moi je l'ai eu à le faire de temps à autre. Et pour les autres, ben ça sera une découverte, et tant mieux. On va entendre la pièce CDICDE, donc de Swimming, qui va succéder à Speed Limit de Daydream Plus. Mais pour l'instant, on commence avec Another Round of Radical Readers, Please, de Riley, avec notre ami de Hot Mulligan. Bonne écoute.

0: toujours le gros de maths, c'était CDE de Swimming, ben tiré de l'album Old qui était paru l'année dernière. On va poursuivre d'autres belles nouveautés qui s'en viennent dans notre besace et bientôt dans la vôtre aussi.
1: Ben oui, certain. J'ai le goût de parler du groupe 68. Ben, il était en concert que j'ai pas été, aucun de nous deux a été. On a eu feedback de notre ami Epic Tremblay qui a dit que c'était un excellent concert. 68, peut-être ça vous dit quelque chose. C'est le projet du chanteur Josh Colgan qui était chanteur de The Chariot et originalement sur le premier album de Norma Jean. Et c'est son duo, dans le fond, où lui il joue de la guitare et chante, crie. Et il y a drummer Nico Yamada qui était avec. Et ça fait quelques albums. Effectivement, moi, c'est au dernier album que j'ai commencé à les suivre, Yes And. Et là, ils ont fait paraître They Are Survive de vendredi passé. Et il semblerait que c'est leur dernière tournée et dernier album. Ils ont décidé de mettre fin à ça. Josh a pas mal l'habitude de, à un moment donné, ses projets, de dire bon ben là c'est pas mal la fin, je veux faire autre chose. Fait que très excité de voir la suite, qu'est-ce qu'il va faire comme projet là-dessus. Pourquoi pas, on va écouter une des pièces de cet album-là qui s'appelle Sun So Beauty, la pièce. Et ensuite, on y va avec le groupe Static Dress. Static Dress, je les avais découvert show de Loath qui était un de mes groupes chouchous en 2020, c'était mon top 1. Et en concert, il y avait eu Static Dress qui était en première partie et j'avais bien aimé un groupe très très jeune qui se donne, c'est un groupe britannique qui se donne dans un mix de musique heavy. C'est peut-être pas trop loin de ce qui se faisait dans le post-hardcore des années 2000. Vraiment un style varié. Ça peut même aller toucher le screamo un peu par bout. Fait que des influences, je dirais, sont très jeunes. Ils ont peut-être pas vécu la partie qu'on a vécue dans les années 2002-2003 de ce style-là. Mais ils vont beaucoup piger dans ces influences-là. C'est peut-être pas loin d'Underoath aussi. Fait que c'est le type de groupe que vous aimez, vous allez sûrement aimer Static Dress. Nouvel album, et à date, moi, celui-là, il me plaît beaucoup. L'album s'appelle Injury Episode. On va écouter la pièce Dull Blade Disguise. Donc, Static Dress, avant ça, de 68, sur les ondes de CISM 89.3 FM.

0: Static Dress sur les ondes de CISM 89.3 FM. Et c'est bientôt la fin. Merci d'avoir été là. Merci, Éloi.
1: Merci, Alex.
0: Toujours un plaisir d'animer cette émission-là avec toi. Et tout de suite après, on reste sur les ondes. Tu penses-tu que Feu, Metal, Chaos vont être là?
1: Mais j'ai tiré la tête puis je le vois, là.
0: Ouais.
1: Il est pas loin.
0: Dans l'antichambre, on voit que 50% de Feu, Metal, Chaos est arrivé. Fait que selon moi, il va y avoir un show qui va avoir lieu. Ensuite, c'est vrai, ça a changé un peu. Donc, O'Keb.
1: Oui.
0: Qui va être là.
1: Faut se pratiquer.
0: Jeunesse Cosmique.
1: Toujours donc, là depuis avant nous autres.
0: Oui, exactement. Chi et Chi. C'est ça.
1: On se quitte en Stoner, Psych, Jam, Rock. Comme je le disais, de Space Huns et la pièce Easy Days paru sur l'album Sunny Road. On va écouter ça et ça va être planant et ça va nous préparer à Feu, Metal, Chaos. Puis on se voit la semaine prochaine.
0: Bye bye.

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0: Hell yeah! Salut tout le monde, bienvenue à un nouvel épisode de Feu Métal Chaos, sur les ondes de CISM 89.3 FM, La Marge. Gabriel Bouvier, comme d'habitude, accompagné de son fidèle co-animateur, Pascal Tremblay.
1: Bonsoir.
0: Oh! Hey, un petit peu plus d'énergie que d'habitude. On est pas... Hey, salut! Écoutez, vous le savez, à chaque semaine, on se trouve une raison pour passer du métal, que ce soit un genre, une discographie, une époque, une scène locale. Mais vous le savez aussi qu'à chaque première semaine du mois, on fait un petit retour dans le mois dernier pour vous faire une genre de recensement des sorties du mois dernier. C'est ça qu'on vient tout juste de faire. Hein, on vient d'entendre Azaghal et prononce-moi ça, Pascal.
2: Eleven Quillemen to Hanit Kasvot.
0: Puis on a commencé avec, bien sûr, Dark Throne et They Found One of My Graves de leur album Prehistoric Metal. Qui est, pour vrai, j'en parle à chaque mois qu'on regarde comme un peu la colonne de Consequence of Sound, Mining Metal. Puis sur Mining Metal, on retrouve souvent comme du métal qui est un petit peu plus des
2: tréfonds.
0: Hein? Des tréfonds? Ouais, tréfonds. Ben c'est comme le fringe, là, l'underground pis tout ça. Puis est-ce que Dark Throne, est-ce qu'ils ont vraiment creusé si loin, genre, pour parler de Dark Throne? Parce que c'était leur première affaire sur leur...
2: Probablement pas.
0: Non, c'est ça. On savait tout que ça sortait. Ces gars-là, ils sortent un album à chaque 2 ans. Ils sont studio uniquement. Ça fait quelque chose comme pas loin de 30 ans qu'ils ont pas fait de show. Mais à chaque fois, ils sortent un album, il faut le passer au peigne fin. Puis honnêtement, c'est le genre d'album que il y a juste Dark Throne qui va faire, puis les fans vont être servis. Puis moi, en tant que fan, j'étais juste comme, ouais, c'est... J'aime vraiment ça. La chanson que j'ai passée, c'est la première de l'album. Puis le truc qui est vraiment le fun, c'est que il y a toujours des petits twists dans chacune des chansons. Des fois, c'est un petit peu plus comme slash heavy metal. Des fois, c'est un peu plus punky. À la fin de celle-là, il rajoute des claviers un petit peu comme science-fiction, horreur, un petit peu comme...

0: kitschy, genre, mais assumé. C'était comme une bonne curveball quand même. Moi, j'ai envie de dire que c'est vraiment un bon album, mais je suis biaisé parce que je suis content de les voir produire des trucs qu'eux autres y aiment spécifiquement. Les autres, ils font de la musique juste, pratiquement juste pour eux autres. Là.
1: Comment tu le sais?
0: Ben, parce qu'ils font pas de show.
1: Ouais, j'imagine.
0: Ils font pas de show. C'est à chaque deux ans, comme ils se ramassent dans un chalet, puis c'est comme let's go, man, on compose des tunes.
1: C'est ce qu'on attend, nous autres.
0: D'apprendre des instruments.
1: Ah, c'est ça, oui.
0: Check, man. On va faire notre groupe, là, clavier, voix, là. Ce sera pas long, là. Je vais me pogner des cours de voix. Toi, t'as déjà commencé le clavier, genre?
1: Ben oui, j'ai la petite vache à Mayotte, puis tout.
0: Let's go. Ben, rajoute la disto là-dedans, puis on est correct, là.
1: On est golden.
0: Ouais, puis on a l'autre affaire qu'on a mis, ça, c'est toi, là. Parce que tu as trouvé un truc avec un nom de Tolkien.
1: Puis, tu sais, c'est quand même vieux. Ça a fait commencer des fins des années 90. C'est leur 14e album qui viennent de sortir. Fait qu'à peu près, en moyenne, un ou deux ans, eux autres aussi. Ça a juste vraiment pas la renommée de Dark Thrones. C'est comme...
0: Ouais, mais est-ce que Dark Throne faisait partie de la deuxième vague de black metal? C'est comme, ils ont inventé une partie du son. Fait que... Il était là un petit peu avant aussi, mais continue.
1: Ah, sûrement. Mais je veux dire, c'est ça. En termes de... C'est comme le full autour de ça, c'est rien là, en comparaison. Mais n'empêche, c'est un... rendu là, on peut appeler ça un vieux groupe, puis ça perdure.
0: All right. That's it, hein? All right, cool. Écoute, on va aller écouter d'autres musiques. Qu'est-ce qu'on va aller écouter, Pascal?
1: Il va y avoir Les Cris des guerriers par Marcheur de nuit, Ulgeld Bloodsuddle de Dimmu Borgir, puis Spirits Stir Within Our Ancestors' Tombs de Hecate Enthroned.
0: On est Feu Metal Chaos, puis on vous passe toutes des nouveautés ce soir sur les ondes de la marge.

0: Hey, hey, t'es de retour à Feu Metal Chaos sur les ondes de la marge, c'est CISMO 89.3 FM. On avait commencé ce bloc-là avec Marcheur de nuit, les cris des guerriers. On avait enchaîné avec Ulfgeld et Bloodsuddle de Dimmu Borgir. Puis on vient juste d'entendre du Hecate Enthroned avec Spirit Stir Within Our Ancestors' Tombs.
1: Ben ouais, Hecate Enthroned qui est un groupe de black metal symphonique qui vient du UK, et plus précisément comme Manchester. Il doit y avoir d'autres groupes qui viennent de là-bas, je suis pas sûr. Là. Mais anyway, c'est comme un groupe qui a commencé un petit peu après Cradle of Filth. Puis t'as vu qu'ils font du black metal symphonique, on peut comme tirer quand même comme certains liens entre les deux. Ils sont pas, t'es genre, c'est quoi le mot? Attends, en anglais, ça serait dissimilar, genre?
0: Ben, ils sont pas pareils.
1: Ils sont pas pareils, ouais, c'est ça. Mais Hecate Enthroned a plus gardé cette espèce de fibre-là, comme de black metal vraiment agressif par moment, que Cradle of Filth, c'est devenu plus, pour pas dire un peu comme Dimmu Borgir carnavalesque, là, parce que Dimmu Borgir, ils ont quand même pas mal l'essence du carnaval. Je trouve que Cradle sont devenus un petit peu plus comme le rock du black metal. Je sais pas si tu serais d'accord avec ça.
0: Ouais, je veux dire, ils ont définitivement sorti un peu de leurs sentiers originaux, puis ils sont modernisés. peut-être mis sure. Un peu plus accessible, mais tu sais, ça reste quand même dans de l'extrême qui est vraiment pas pour tout le monde.
1: Non, c'est sûr, mais je pense qu'ils sont comme vraiment plus accessibles que Hecate Enthroned, justement. Ouais. Parce que là, t'as encore, comme je te dis, la fibre black metal, gros blast beat, tune de, t'sais, 8 minutes qui, comme, laisse pas vraiment, mais un petit peu de place à, comme, respirer, mais quand même, on est plus proche, t'sais, de l'esprit original du black metal quand même, ou du moins, t'sais, du black metal symphonique de la deuxième vague. Un album que j'ai pas vraiment eu le temps d'écouter au complet. On parle d'un album de 53 minutes, presque 54, des tunes là-dessus qui durent comme généralement au-dessus de 4 minutes, qui va jusqu'à justement 8 minutes 10 pour la première, hein, qui est pas la première. La première vraie tune, parce que la première, t'as skip, là. C'est la tune de clavier, là.
0: Ouais.
1: Ouais. T'es pas d'accord.
0: Ben, tu sais, ça dépend des fois. Là. C'est sûr qu'à un moment donné, certains albums, t'es comme, OK, ça, c'est l'intro où est-ce qu'il se passe pas grand-chose. J'ai pas besoin d'écouter une balade de un instrument de 3 minutes et demie.
1: Moi je suis un gars d'album. T'sais, j'écoute vraiment un album du début à la fin. Puis même là, je veux dire, souvent, des albums de black metal, je commence à la 2. Mais écoute.
0: Par défaut.
1: Par
0: même
1: défaut.
0: Quand c'est pas une tune d'intro.
1: Ouais, exact, man. Parle-nous donc de Dimmu Borgir, man.
0: Dimmu Borgir, hein, c'est ce vieux groupe de Norvège qui font, ben, si tu l'as dit tantôt, eux autres aussi, hein, c'est du black symphonique avec Satan, etc. Là.
1: Ouais.
0: Ils ont commencé vraiment quand même plus lourd, plus agressif. Ils sont un peu adoucis quand même avec les années.
1: Moi, je trouve que la tune que tu as choisie est quand même assez soft, généralement. Là.
0: Oui, mais il y avait des arrangements intéressants que j'aimais bien, mais j'ai eu quand même... J'ai pris du temps à me décider sur laquelle je mettais, puis je sais pas si j'ai mis tout l'effort nécessaire pour vraiment avoir fait le meilleur choix en bout de ligne. Mais j'écoutais plusieurs pistes de l'album, comme quand je faisais la sélection, puis j'étais comme... Ça vient pas comme me chercher comme j'aurais voulu d'un nouvel album de Dimmu Borgir.
1: Puis ah, ouais.
0: Là, j'étais comme... Tu sais, je l'ai tout réécouté un matin en travaillant. L'album, il est 1h10. Je me suis mis ça en background pendant que j'étais juste comme devant un écran. Puis c'était bon, c'est correct, mais comme...
1: Pourquoi t'en as passé?
0: Il se rendra probablement pas dans mon top cette année.
1: Okay.
0: Puis je sais pas si c'est parce que ils sont restés comme trop sécuritaires, genre ils ont fait un album comme pas risqué, ou si c'est le contraire, puis en fait ils ont essayé quelque chose d'un peu différent, puis là c'est juste moi qui catch pas.
1: OK. Mais regarde, on va y réfléchir. Marcheur de nuit rapidement, Pascal.
0: Marcheur de nuit, un projet solo montréalais d'un artiste qui en a aussi plusieurs autres. Mais avec Marcheur de nuit, il a sorti comme 2 albums complets et 1 EP juste au mois de mai. Ça, c'est de son EP. Puis c'est quand même du vraiment bon stock, mais j'ai pris la partie qui était vraiment plus dans son aspect Dungeon Synth, parce que chacun des trois albums est quand même à saveur un peu différente.
1: All right. Qu'est-ce qu'on va l'écouter maintenant, Pascal?
0: Après ça, on s'en va écouter à l'instant Heaven's Calling de Narnia, Flesh Eternal de Tyrannus et Voreux de Galibo.
1: Narnia, on retourne dans le placard.
0: Mais ça.
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0: C'est parti vite, ça. T'es de retour à Feu Metal Chaos à CISM au 83 FM. La marge. On avait commencé avec du Narnia, Heaven's Calling, ensuite Flesh Eternal de Tyrannus, puis on vient juste d'entendre Voreux de Galibo.
1: Ouais, Galibo, c'est un de mes choix francophones de la, de, ben, on va dire, de la semaine, mais c'est comme dans les nouveautés du mois. Mon choix francophone du mois, plus rien après. C'est un groupe qui vient de, évidemment, de France, de la région Wallers-Arenberg, Hauts-de-France, je sais aucune idée c'est où. Mais c'est un groupe de black metal qui se, que leur thématique est autour de l'histoire minière de cette partie-là de la France, j'imagine. Fait que c'est beaucoup sur les profondeurs. Pis,
0: comme Habitabis.
1: Un petit peu, oui. Un petit peu. C'est Habitabis, mais plus sérieux. Ouais.
0: C'est... plus dark.
1: Ouais, ils ont sorti deux albums avant avec Irkmo Noir et la Irkmo Noir 2. Je sais pas exactement c'est quel type de français ou de dialecte de cette région-là. Mais généralement, ils tournent autour de ces considérations-là. Catabase, qui est le titre de leur nouvel album, c'est essentiellement un terme qui provient du grec, qui parle de quand le héros fait justement une descente dans les profondeurs abyssales. Fait qu'on peut un peu imaginer comment eux autres ils voient ça, justement, l'industrie minière, là. C'est comme ça veut dire aller en profondeur, comme c'est pas joyeux, c'est pas c'est même comme matériellement c'est quelque chose qui est dark et etc. Un groupe qui une chanteuse d'ailleurs. Et qui laisse pas nécessairement sa place non plus quand on parle de comme juste violence puis brutalité. C'est bien intéressant. J'ai écouté une bonne partie de l'album. Ça vaut le détour. J'avais comme choisi une chanson avant de comme me réviser parce que j'avais choisi Les montagnes poussent sous terre, qui est comme un très bon nom de tune, mais était un petit peu trop longue pour les autres affaires que j'avais mis. Fait que je me suis révisé sur un de mes deuxièmes choix, Voreux. Puis quand je vois ça, j'ai pratiquement envie de dire Voreux, parce que je trouve ça drôle. Mais ouais, là-dessus, Pascal, ton choix à toi, Narnia. Quand j'ai entendu ça, là, j'étais genre comme, hey man, c'est-tu le retour de Nocturnal Rites?
0: Ben non, mais ça traite vraiment du sujet du titre du groupe. Là, c'est vraiment un groupe à thématique de C.S. Lewis, Narnia, Christianity, etc. Là, c'est en fait un de trois choses que j'avais présélectionnées la semaine dernière, que des choses que je suis tombé en faisant les recherches pour d'autres trucs de métal religieux, puis qui se sont ramassés finalement comme cette semaine parce que c'était ils avaient tous des albums qui sortaient. Le mois de mai, j'étais comme, ben là, je vais les garder pour la semaine prochaine. C'est comme si j'étais des choses que j'allais passer de toute façon. Ça me permettait de mettre d'autres choix, puis de décaler à cette semaine. Donc, c'est ça, X, qui est leur dernier album, qui vient de sortir, puis ils font ça depuis à peu près 30 ans. Et c'est Narnia, là. C'est quand même du power avec un petit peu de touche à l'occasion néoclassique, mais somme toute assez standard, je dirais.
1: All right. Puis de mon côté, l'affaire qui était comme sandwichée entre ces deux trucs-là, c'est Tyrannus, une autre affaire que j'ai trouvée sur la liste de Mining Metal, qui est un groupe qui fait un genre de comme death metal slash black metal slash thrash metal, un petit peu comme mixé de tout. C'est bien intéressant. Ils viennent du Royaume-Uni. Ils ont sorti juste un autre album en 2022, Unslayable, leur album de 2026, Mournhold. Mixe pas mal beaucoup d'affaires ensemble en restant généralement quand même assez cohérent. J'ai aussi beaucoup apprécié les espèces d'affect un petit peu sur cette chanson-là, je dirais pratiquement Cold Wave. Je sais pas si t'es d'accord, Pascal. Il y a comme des espèces de guitares un petit peu comme reverb dedans qui sont comme t'es clean-ish.
0: Ouais.
1: Ouais. Un petit peu comme post-punk, mais c'est pas vraiment représentatif du restant de l'album quand même, parce que c'est un album qui comme je te dis, ça mixe vraiment beaucoup d'influences ensemble. C'est très intéressant. Là-dessus, on va aller écouter des pubs. Permettez-moi des pubs, Pascal, on va avoir d'autres musiques. Ça va être quoi?
0: Un gros bloc avec Le Couvent des Maudites par Misanthrope, Blade of Betrayal de Jungle Rot, Absolute Zero de Frozen Soul et Crumbling Mind Edifice de Sarcasm.
1: Vous écoutez Feu Metal Chaos sur les ondes de la marge. On vous passe des nouveautés du mois dernier.
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1: On vient d'entendre Sarcasm, plutôt, parce que Sarcasm, c'est un groupe québécois. Mais Sarcasm vient de Suède. Ah, oui, moi aussi.
2: Ouais.
1: Avant ça, c'était Frozen Soul avec Absolute Zero. Avant ça, c'était Jungle Rot et Blade of Betrayal. On a commencé avec le groupe préféré de Pascal, Misanthrope et le couvent des maudites. Misanthrope, Pascal.
2: Ben oui.
1: Encore une fois. Mais pour une fois, c'est un nouvel album.
2: Oui, je sais pas si j'irais encore dire que c'est à ce point-là.
1: Exactement,
2: mon top, mais
1: tu dirais, je sais pas si je dirais à ce point-là que c'est un nouvel album. Il y a combien de vieilles tunes dessus, genre?
2: J'ai honnêtement pas fait de comparatif. Mais je pense que ça a l'air d'un vrai album. Là. Ouais.
1: Parce
2: mais...
1: que comme leur dernière sortie, c'était souvent des
2: c'était des covers.
1: Ouais, des covers.
2: Mais c'était toutes des covers quand même. Tu sais, il y avait eu du travail parce qu'il fallait tout qu'ils traduisent. Mais je m'attendais pas à avoir un album de Misanthrope pour le mois passé. J'avais pas regardé du tout d'annonce, je m'y attendais pas. Puis j'avais déjà mon choix francophone. Mais tu sais, je me suis dit, comment je vais regarder les sorties spécifiques de France, là, tu sais, puis il y a quand même en masse de stock anglophone aussi. Puis là, ben rapidement, je vois ça dans la liste, puis je suis comme... je fais comme, OK, d'abord... Si t'insistes! Alors, les voilà avec Embrasement, un album de 1h04.
1: Malade. Un beau nom d'album en passant.
2: Ben oui.
1: Je trouve ça beau, Embrasement. Il y a quelque chose de comme poétique, puis pas exactement cru, mais tu catches ce que ça veut dire, là. La tune que t'as mis était quand même aussi assez... c'est du death metal, là.
2: Oui, c'est ça qu'ils font, d'habitude. Là.
1: Pour des messieurs.
2: Oui, dans la cinquantaine et ish, là. Hein? Oui, quand même. Ils rock, ben non, ils metal encore, puis ils l'ont, hein, ils tabassent, puis c'est super cool. C'est en français, on aime ça.
1: Ouais, c'est un petit peu pour cette raison-là que j'ai combiné ça avec Jungle Rot, un de mes choix, qui viennent de sortir un album Cruel Face of War, leur deuxième album depuis le début de cette décennie-là. Avant ça, il avait sorti Call to Arms en 2022. Jungle Rot, un groupe qui est actif depuis 1992 avec des membres qui sont aussi dans la cinquantaine, qui jouent un genre de death metal old school. Puis quand on dit old school, ben, t'sais, c'est un death metal qui est comme influencé par le thrash. T'sais, c'est comme avant, t'sais, le death metal avant Suffocation. T'sais. Mm-hmm. Puis un album bien intense, comme qui s'écoute bien, qui va pas nécessairement repousser les limites du genre ou non plus les limites de ce que Jungle Rot font habituellement, mais c'est de qualité quand même. J'ai bien aimé le peu de temps que j'ai passé avec cet album-là. De ton côté, toi, Frozen Soul, quelque chose que dans mes recherches, t'es tombé dessus aussi. T'as mis une toune qui est en dessous d'une minute.
2: Ben oui, si ils pouvaient me comprendre, j'assume que venant du Texas, il ne parle pas français, mais je m'excuserais quand même de ne pas avoir pu mettre une toune plus longue que ça. Je voulais mettre quand même quelque chose pour les présenter une fois de plus à notre émission, mais j'avais pas le temps. On avait trop de tounes.
1: Ouais.
2: Puis j'ai trouvé quelque chose de vraiment court, mais qui montrait à quel point ils font un death typique de bûchage, là, où Misanthrope sont plus quand même prog, mélo. Eux autres, c'est juste comme on y va à fond de la caisse, puis on te déchire ça.
1: Ouais, puis de mon côté, on a fini avec Sarcasm, qu'on a passé il y a quelques semaines, parce que c'est un groupe qui font un mélange de death black mélodique, qui est quand même assez puissant. Un groupe qui est actif depuis 1990, encore des vieux de la vieille. Hein, d'habitude, on veut passer du new blood, hein, mais là, on a quand même pas mal de old blood aujourd'hui qui sortent du nouveau stock. Puis, j'avais écouté leur album pas mal au complet, Morning Ghoul, qui sortait en 2024 en préparation de notre émission sur le death metal mélodique. J'avais trouvé ça quand même pas mal bon. Ça mélange comme le death puis le black quand même assez bien avec des parts mélodiques. Puis on est servi avec la même chose avec Life Force Omnibound qui vient de sortir il y a quelques semaines. C'est du gros blasting de qualité. Là-dessus, on va l'écouter une couple d'autres affaires, Pascal.
2: Il va y avoir Cold Heavens de Draconian, Profane Resurrection of a Presumed Dead de Witching Hour et Beckoning the Void of Eternal Silence de Funebrarum.
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0: Ben ouais, chug chug, feu métal chaos, sur les ondes de la marge, on met juste d'entendre Funebrarum avec Beckoning the Void of Eternal Silence. Avant ça, c'était Witching Hour et Profane Resurrection of a Presumed Dead. C'est vraiment long ces noms de tunes là. Puis on a commencé le bloc avec Draconian et Cold Heavens, Pascal.
1: Oui, Draconian, ce groupe de goth doom.
0: Draconian.
1: J'ai choisi ça en partie parce que j'ai fait du covoiturage avec quelqu'un en fin de semaine qui m'a demandé comme qu'est-ce qui sortait, qu'est-ce qu'on écoutait de bon, là, puis qu'est-ce qui se jouait de bon récemment dans le black metal, genre parce qu'il y avait comme un échange de band avec quelqu'un qui voyait fréquemment, comme puis il se renvoyait les balles de comme être. Comme, voici un tel groupe.
0: Là, il voulait one-up, tu sais.
1: Ben, non, mais là, il est juste comme, il est tombé sur, il est allé voir comme ses comptes à lui, comme en ligne, de qu'est-ce qu'il écoute. Puis, il regardait comme les sorties de choses, je me souviens plus si c'est les choses qui sont suggérées ou qu'il écoute. Puis ça, c'est

0: hey, OK, Drake Onion sort un autre album. Fait que de fil en aiguille, ça a fait que je suis allé voir, puis j'ai choisi quelque chose que je trouvais bon.
1: OK.
0: Pis c'est pour ça que Drake Onion s'est ramassé là. Comme en priorité.
1: Ouais, en priorité, ouais. Par-dessus, Witching Hour, qui est un autre de tes choix, que j'ai trouvé ça quand même drôle. Où est-ce que tu as déniché ça, man?
0: Ça fait comme plusieurs mois que ça traîne dans mes dossiers de notes. Je suis tombé là-dessus, je pense, quand on a fait un truc. Je pense pas que c'était pour l'Halloween, mais peut-être ouais. Que oui.
1: Si c'est pour l'Halloween, pour les sorcières, ça fait genre 2 ans.
0: Non,
1: ça,
0: non, c'est pas sorcières spécifiquement. Mais je me souviens qu'en partie, le nom, et il y avait comme un... C'était une bonne raison de le mettre dans l'émission pour quelconque raison. Mais là, après ça, j'avais vu qu'il y avait comme un album qui s'en venait, comme dans des mois, mais il était déjà annoncé. Puis j'étais juste comme... OK, je vais garder ça comme en banque, là, puis on verra. Puis c'était un genre de... heavy thrash avec comme beaucoup de notes de black mélangées dedans. Ça a pas l'air de se prendre énormément au sérieux, tu sais. Mais c'est peut-être que oui aussi, parce que c'est quand même un groupe qui est juste vraiment comme yeah, Satan, genre. Mais des fois, tu sais pas à quel point ces gens-là sont comme. T'sais,
1: ouais, sérieux.
0: C'est-tu comme.
1: Il y a peu de vrais satanistes, tu sais, je te dirais, genre.
0: Mais. C'est ça. Mais ouais, Witching Hour, quand même, ont un son intéressant qui donne ça.
1: All right. De mon côté, dans ce bloc-là, j'avais Funebrarum, qui est un groupe qui vient des États-Unis, qui font un genre de death metal, mais je dirais comme, tu sais, death doom, là, quand même. Il y a des moments où, comme, tu sais, ça ralentit, ça chug quand même aussi par moments. Le riff, il est vraiment comme chunky. J'aime bien ça. C'est une autre affaire que j'ai pognée sur le mining metal. Puis, t'sais, ça fait comme plusieurs affaires aujourd'hui qui sont sous le mining metal, mais je te dirais que Dark Throne, il était déjà sur ma liste. Là, pour, mais en écoutant, j'étais comme, ouais, c'est quand même cool. Je vais aller voir c'est qui les membres du groupe. Puis devine qui est là-dedans depuis 2017. Phil Touga de First Fragment.
0: J'allais vraiment caler son nom.
1: Ouais. Voilà, dude, j't'ai liste, DDT, Exul, Worm, Zekredus, puis un gros paquet d'autres affaires. T'sais, c'est comme, ah, c'est peut-être pour ça que les riffs sont bons. Un groupe qui est actif depuis 1999, ils ont sorti 2 albums entre 2000 et 2010, puis ils sont revenus comme vraiment en force avec ce Beckoning the Void of Eternal Silence, d'où la toune titre de l'album, c'est le titre de l'album. Anyway, tu comprends ce que je veux dire.
0: Ouais, ouais.
1: Qui est sorti le mois passé. Quand même pas mal intéressant. J'ai pas eu le temps de l'écouter au complet parce que c'est des albums comme ça qui sont... Doomy, Detty, genre, t'es souvent au-dessus de 40-50 minutes, là. Fait que ça. Puis il y avait beaucoup de choses à écouter ce mois-ci.
0: Ouais, parce que même, tu sais, si on écoutait chaque album de.
1: J'essaie de le faire le plus
0: de
1: possible.
0: De nos choix, mais ça, c'est sans compter qu'il faut aussi qu'on écoute toutes les autres affaires que finalement on n'a pas mis.
1: Ouais. Anyway, c'est comme la fin de l'émission. On va vous quitter avec 2 trucs. On va finir avec Panopticon de leur nouvel album que je suis pas capable de prononcer, mais c'est genre comme t'es de norvégien
0: ah,
1: ou whatever.
0: Ouais, okay. Tête hiem sukte hjertet.
1: Ouais. Avec la chanson The Great Silence Extinct, mais on va commencer ce dernier bloc-là avec Cult of Fire et Reach the Sky and Die, qui est un de tes choix, Pascal, qui était supposé d'être pas. C'est un choix, peut-être pour la semaine passée,
0: oui,
1: je pense.
0: Oui, c'est le dernier choix de cette semaine qui était en lien avec la semaine passée. Un groupe de République tchèque qui ont la particularité de changer le logo de leur band à chaque album complet qui sort. Cet album-là, ben ça, en fait, ça, c'est leur dernier single qui est après leur dernier album de 2025. Puis, ils ont une thématique très centrée sur l'hindouisme et le bouddhisme.
1: Ouais.
0: Puis,
1: mais cette toune-là ne l'est pas.
0: Ben, pas nécessairement cette toune-là.
1: Ça, c'est une toune qui est en hommage à quelqu'un qui est mort, je pense.
0: Ah, possible.
1: Pour représenter un peu comme l'énergie de cette personne-là.
0: Uh-huh.
1: Fait que c'est pour ça qu'il est un petit peu plus comme Death and Roll. Là.
0: Mais ils font essentiellement du Epic Black.
1: Ouais.
0: Puis c'est quand même assez cool.
1: Puis Panopticon, qui viennent de sortir un nouvel album, qui finit un petit peu cette genre de trilogie laurentienne

0: qui a commencé en 2001, je crois, fait qu'une trilogie qui a pris 5 ans à finir. Le nouvel album que Pascal a prononcé tantôt, que moi je m'aventurais pas là-dedans, tient plus de l'orchestral que du folk. C'est quand même une base très black metal, mais avec des violoncelles, des violons, etc. Et il y a beaucoup de gens qui disent que c'est top album de l'année jusqu'à présent. Je l'ai écouté au complet, un album qui dure quand même au-dessus d'une heure, parce que tu sais, Panopticon, quand ils sortent une grosse affaire de même, généralement, moi, ça up mon oreille, parce que c'est un des groupes que je trouve vraiment intéressant dans la scène de black metal atmosphérique américaine. Il y a un groupe qui est pas loin aussi du black metal cascadien, même s'ils viennent plus des Appalaches, hein, c'est du black metal appalachien. C'est vraiment un super bon album. Il faut aimer le black metal atmosphérique avec justement ce genre d'instrumentation un peu plus orchestrale là. J'ai choisi une toune que j'aurais peut-être pas choisi normalement, mais pour faute de temps, j'ai choisi une toune qui avait juste une durée de presque 9 minutes.
1: Juste.
0: Ouais, c'est pas exactement la plus courte de l'album, mais vraiment grosse toune pour finir cette émission-ci de Feu Metal Chaos pour les nouveautés du mois de mai. Vous voulez plus de notre émission, mais vous pouvez le faire sur le site web au 893.ca. Vous allez trouver comme toute la liste des chansons qui sont passées ce soir. On est aussi disponible sur Apple Podcasts, si ça vous tente. Après nous, ben, il va y avoir une rediffusion de Okeb, une petite émission de rap de trucs nouveautés, puis ça va être suivi à minuit de Jeunesse Cosmique. Là-dessus, Pascal, as-tu quelque chose à ajouter?
1: C'est tout pour cette semaine.
0: Donc, merci d'avoir été là et à la semaine prochaine!

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2: Salut, c'est Triz. Aujourd'hui, à l'émission, on écoute des nouveautés avec la saison des concerts qui est déjà bien commencée. On va jaser d'expériences de concerts, de festivals. Bref, bienvenue à Au Québec.

0: Il est 15h, vous écoutez CISM 89.3 FM, La Marge. Je m'appelle Jasmin Baillargeon et comme vous l'avez entendu dans l'introduction, je suis accompagné aujourd'hui, j'ai un invité, un co-animateur aujourd'hui. J'ai reçu quelques artistes en entrevue, jasé avec eux. Aujourd'hui, c'est pas un artiste que je reçois, c'est quelqu'un que j'ai invité à animer avec moi. C'est un bon ami à moi, mais la présentation officielle va attendre. Je tiens juste à te saluer quand même tout de suite. Salut.
1: Salut, Jazz, ça va?
0: Ça va très, très bien. Je suis vraiment content que tu sois là.
1: Yes.
0: J'espère que vous avez tous passé une très belle semaine, vous à la maison. J'espère aussi, vous me connaissez, que vous êtes remis de l'élimination du CH. Parce que, bien évidemment, ça a pris une bonne partie de notre printemps. Tu n'étais pas trop déçu, toi, de l'élimination?
1: Ben, on fallait dire que, tu sais, perdre 3-1 en série, ça aurait été dur à remonter. Mais non, je suis pas déçu parce que y a des belles choses qui s'en viennent pour le Canadien, je crois.
0: 100%, 100%. Comme dirait René aussi, à la prochaine fois.
1: Exactement.
0: Donc, c'est pas fini. Puis, ben, ça veut aussi dire que je vais arrêter de parler de hockey à mon show de musique, ce qui est quand même pas si grave, là. Ça fera pas de tort. Donc, sans plus attendre, avant qu'on jase officiellement, tu sais, ce que je te présente, puis qu'on rentre dans le vif du sujet. Il y a quand même 3 grosses nouveautés qui sont sorties. C'est du gros beat. Il y a la chanson dansante Mama de Par hasard avec Mox Saïb. Une chanson parfaite pour la belle température qui s'en vient l'été, qui officiellement, je pense, s'établit dans nos vies. Il y a aussi une nouvelle track solo de Kate Magané, qui est un compositeur, producteur, mixeur. Touche un peu à tout dans le domaine de la musique. Il vient de Québec, il est bien établi à Montréal. Et c'est notamment le producer de Calamine, une chouchou de l'émission quand même qu'on met assez souvent. Kate Magané qui sort quelques-unes de ses chansons solo. Et cette chanson s'appelle Renault. Vraiment une cool vibe. Vraiment une très belle découverte. Là, j'ai pris le temps d'écouter ça cette semaine puis j'ai vraiment trippé. Mais juste avant d'écouter ces deux tunes-là, j'ai envie de donner le titre de track de la semaine à cette chanson-là. C'est la chanson « Danger » de Fléau DiCaprio. C'est vraiment un gros, gros, gros banger. Fait qu'on s'en va écouter ça tout de suite. Triz, t'es-tu prêt?
1: Oh que oui.
0: T'es sûr, Triz? T'es-tu prêt?
1: Oui.
0: Let's go, Triz. C'est parti.

0: Il est, comme moi, un survivant du programme de journalisme en ATM à Jonquière. Fan de hip-hop incontesté, il ne manque aucune occasion d'aller voir des shows partout au Québec. Il est un critique très sévère de ses expériences musicales, sauf quand il est question de son préféré, Playboi Carti. Ses parents l'appellent Antoine Martin, mais pour moi, c'est Twiz. What's up, Twiz?
1: Hey, je suis content d'être là.
0: Let's go. Je remercie encore une fois, moi aussi, que tu as accepté de venir co-animer cette émission d'Okeb avec moi. C'est vraiment, vraiment très, très cool.
1: Bien, mais je suis bien content d'être là, jaser de musique. Okay. Sûrement notre passion à nous deux.
0: Exact, exact. On est deux très bons amis en dehors de tout ce qui est le domaine de la radio et de la communication musicale. Mais on a tous les deux notre manière de faire rayonner la musique.
1: Voilà,
0: et,
1: voilà.
0: C'est ça, c'est une passion qu'on partage. Donc, je pense vraiment que ça va être cool de jaser de musique ensemble en ce 21e épisode d'Okeb, quand même. 21, ça passe vite. On dirait qu'en faisant ça, j'ai réalisé que 21, c'est beaucoup quand même. Twiz, Baby Kim au MTLUS hier.
1: Yeah.
0: ASAP Rocky au Centre Bell ce soir.
1: Yeah.
0: T'as une page Instagram aussi qui parle de musique. Tu vas voir beaucoup de shows. Parle-moi un peu de ta relation avec la musique, puis avec le hip-hop spécifiquement.
1: Ben, je te dirais que ça remonte à il y a quelques années déjà, là, peut-être 5-6 ans à peu près, que j'ai vraiment commencé à écouter de la musique. Tu sais, ça commence quand t'es au secondaire, t'écoutes des petites chansons par-ci par-là qui sont comme populaires. Là,
0: ouais, exact. Tu suis un peu un mouvement.
1: Ouais, voilà. Pas, là, ouais. Tu suis le mouvement. Puis, personnellement, j'ai commencé vraiment plus à dive dans tout le monde de

0: la musique, puis vraiment à travers ce monde-là, je me suis vraiment trouvé une passion pour tout ce qui est des albums puis des nouvelles sorties. Je te dirais que c'est vraiment la partie que j'aime le plus côté musique, parce que d'entendre les artistes raconter des histoires, en plus de, tu sais, d'être au goût du jour de qu'est-ce qui sort, mais tout en découvrant des nouveaux artistes puis en allant voir ce qu'ils ont déjà fait auparavant, je trouve ça vraiment cool, puis c'est ce que j'aime le plus dans la musique là.
1: Ouais, puis t'es un de ceux aussi autour de moi qui accorde une importance particulière à l'album, à écouter un album de A à Z. Je sais aussi, c'est ça, t'aimes tout ce qui est aussi l'identité visuelle autour de la musique.
0: Oui, voilà, c'est ça, tu sais. Puis j'y pensais tantôt, puis j'étais comme, tu sais, visuel, musique, des fois, ça fait comme deux choses qui sont quand même séparées, parce que c'est de l'audio, puis en même temps du visuel. Fait que tout ce qui est les covers d'albums, ben, en show, j'aime vraiment aussi voir comme les stages. Comment les artistes vont montrer ça, puis tu sais, le lien qu'il y a à faire avec l'histoire des albums et tout. Fait ouais, vraiment, vraiment cool. Ouais.
1: That's it. Puis c'est ça, t'en vas voir A$AP Rocky au Centre Bell ce soir.
0: Yep.
1: T'es allé voir Baby Keem hier au MTLUS. C'est une belle stretch de deux jours. On va en parler un peu plus tantôt.
0: Ouais, mais pas de stress.
1: T'es un bon tripeux, j'aime ça. T'es motivé. On s'est jasé un peu off-cam hier. Mais j'étais curieux de savoir, là, au Québec, évidemment, émission d'époque, électro, R&B, jazz, québécois, 100% québécois. C'est quoi ta relation avec la musique québécoise cette fois-ci?
0: Ben, je te dirais que ça fait quand même longtemps que j'écoute, ben, que j'ai commencé, je dirais, à écouter de la musique québécoise. Ben, tantôt, je parlais, tu sais, quand tu commences au secondaire à écouter de la musique, dans le temps, c'était l'autre qui était à la mode, là.
1: Ouais.
0: Je crois qu'on va avoir le temps d'en reparler tantôt, mais comme, tu sais, j'avais vraiment, pour ce qui est du rap keb, c'est là que j'étais vraiment rentré là-dedans. J'avais trouvé ça super cool. Mes amis écoutaient avec moi, fait que c'est vraiment cool. Puis je te dirais qu'aujourd'hui, peut-être j'essaie de un peu plus me diversifier dans ce que j'écoute en musique québécoise.
1: Ouais.
0: Peut-être un peu moins de rap, mais il y a beaucoup d'autres artistes québécois, que ce soit dans indie, rock alternatif, que je trouve vraiment cool.
1: T'as-tu des artistes, des exemples vite de même? Je te pogne au dépourvu.
0: Ben non, pas de stress. Tu sais, je sais que les fameux Gab Bouchard de ce monde. Sinon, tu sais, le Thierry Larose, qui ouais. est un artiste que j'avais déjà vu à Jonquière en show une fois, que j'ai adoré son album Cantalou. Fait ça, j'ai trouvé ça vraiment cool. Il va sortir un album d'ailleurs bientôt, fait que très okay, content oui. de ça.
1: Ouais. Ok, oui. J'ai hâte d'avoir le review officiel de Twiz sur l'album de Thierry Larose. Ben, je trouve que pour apprendre à te connaître, j'ai eu une idée. Je trouvais que c'était une bonne idée de te faire sortir tes skills de programmation musicale. Je t'ai demandé de me sortir trois chansons de rap keb qui t'ont marqué ou qui te rejoignent d'une quelconque façon. Puis j'ai envie qu'on aille tout de suite à la première toune de cette programmation spéciale Twiz. Et c'est une chanson de King Fally. Parle-moi de ta relation avec King Fally.
0: Ben, moi, King Fally, c'est un artiste que j'ai découvert quand même récemment. Je suis allé voir un show de musique qu'on va reparler encore un petit peu plus tard. Puis il faisait la première partie de ça. Moi, je suis étudiant à l'université de Sherbrooke. Fait que j'habite à Sherbrooke. Puis c'est le point que je voulais amener, parce que King Fally, c'est un artiste qui est originaire de Sherbrooke.
1: Voilà.
0: Il habite là-bas. Fait que je trouvais ça vraiment cool de voir quelqu'un qui est dans le monde du rap keb, qui est issu de l'extérieur de Montréal, parce que je sais que, tu sais, tout le monde converge un peu vers Montréal. D'habitude, il y a plus d'opportunités là-bas, tu sais, que ce soit avec les studios,
1: ouais.
0: les contacts, les concerts. Tu sais, on s'entend que la population à Montréal, les jeunes à Montréal, mettons, quand on parle peut-être de plus rap underground québécois, ça va être surtout à Montréal que ça se concentre. Fait que je trouvais ça vraiment cool que, ben, ça soit un artiste qui vient d'ailleurs puis qui se produise dans sa ville aussi. Le show était à Sherbrooke, fait vraiment cool. La crowd était là, tu sais. C'est aussi cette question-là de comme proximité aussi, là.
1: Ouais.
0: Tu sais, il vient de là, il y avait ses amis dans le crowd et tout, fait ouais. vraiment, vraiment, vraiment cool.
1: Puis King Fally, il a commencé très jeune à faire la musique, là. Je pense qu'à 14 ans, genre, il avait déjà sorti une couple de tunes. Sens-tu, moi, je suis jamais allé le voir en show. Sens-tu que c'est quelque chose qui se ressent? Il est déjà là, il est encore pas vu, je pense qu'il a 20 ans. Là,
0: il est encore très jeune, mais c'est sûr
1: ça se ressent-tu, tu penses, dans son show?
0: Ben, ça se ressent qu'il est jeune, mais en même temps, je veux dire que vu qu'il a commencé encore plus jeune, il y a de l'expérience.
1: Il y a déjà une expérience
0: pour
1: son jeune âge.
0: Il y a une expérience pour son jeune âge. Fait de ça, c'est super cool. Puis ça se voit un peu parce que, tu sais, c'est pas son premier show, là. Il en a fait d'autres. Fait que déjà d'avoir comme cette... Peut-être être un peu moins gêné, là. J'ai l'impression que quand tu commences, tu sais, puis tu sais, on s'entend que la plupart des artistes vont commencer à cet âge-là, là, 19-20 ans. Là, ouais. Fait que c'est vraiment cool, je trouve, de voir que ben lui, il a pu faire ça dès ce jeune âge.
1: Puis il a une belle énergie aussi, là, je pense. Ouais. Il met beaucoup de l'avant ça dans sa promotion, son auto-promotion, mais je sais qu'il, c'est ça, il dit qu'il se démarque surtout par son dynamisme sur scène, son énergie.
0: C'est un bout en train, là. Fait qu'il vraiment sa course sur stage et tout. Je crois Surf Crowd aussi, fait que c'est vraiment, vraiment, vraiment cool.
1: That's it. On s'en va écouter la toune de King Fally. On va l'écouter, on va mettre de la musique sur ce nom. La toune, c'est Faire la Fête. T'es prêt, Tris?
0: Oh oui.
1: Faire la Fête de King Fally.

0: Fally Baby, man.
1: Vraiment, vraiment, vraiment bon, j'adore.
0: Toujours là avec l'énergie, man. On était là en studio à danser comme des malades. Là. Ça prime, man. C'est vraiment hot. Justement, moi, genre, j'avais fait jouer la toune « T'as capté » qui avait sorti avec Shuiz, qui est comme sa plus récente. Puis j'avais parlé à l'émission un peu du concept que je trouve qu'on revoit de plus en plus, qu'il y avait un peu dans le temps aussi, genre je pourrais mettre à la claire ensemble un peu là-dedans, mais tu vas comprendre où je veux en venir. L'espèce de côté où il y a le rap full gangster, là, tu sais, il y a ce concept-là, ouais. Où tu parles de dope, puis tu parles de plein d'affaires, puis t'as comme l'aura, puis l'esthétique full gangster autour de toi. Puis il y a aussi un autre angle qui est comme le côté un peu plus ludique, justement, ouais. Où je trouve que King Fally rentre là-dedans. La Claire avait un peu ce truc-là. Oui, il y avait quand même ce truc un peu genre coolness, ouais. Mais c'est des paroles un peu goofy, des références. Là, on a entendu le fameux meme de Heineken, tequila, pas le temps niaiser. Yes, sir. Fait que, ouais, j'étais curieux, tu sais, toi qui écoutes beaucoup justement dans le rap américain, les trucs un peu plus dark, un peu plus intense, c'est quoi ton take là-dessus, là, le côté rap ludique?
1: Ben, je trouve que, mettons, si je commence avec plus le rap gangsta, on va dire, là, qui est comme, tu sais, on s'entend que ça part de ça aux États-Unis, là, les bons vieux Los Angeles, Compton, Kendrick Lamar de ce monde, là, ouais. Tu sais, puis même avant ça, il y en avait d'autres, là. Fait, à propos de ça, mon take là-dessus, c'est que j'ai de la misère à prendre les artistes québécois au sérieux quand ils rentrent dans une vibe comme ça, parce que j'ai l'impression que, tu sais, pas pour généraliser, mais comme des crimes armés et tout, genre...
0: On c'est entend... pas le vrai hood.
1: C'est ça, genre, j'ai okay. l'impression que okay. Le vrai hood et tout ça, ça fait partie des États-Unis dans des villes comme Atlanta, New York, Los Angeles, fait... C'est un peu ça, mais comme rap ludique, je pourrais, genre, tout ce qui est goofy, j'adore vraiment. Quand ouais. tu me rajoutes une petite ref à l'intérieur de la chanson, un sample, là, ça m'accroche, puis des fois, ça peut vraiment faire passer une chanson de comme... Tu sais, tu commences la chanson, tu sais que tu la trouves bof, ouais. mais t'attends aux 2 minutes mark, le truc.
0: Exact, tu l'écoutes juste pour ça, voilà. le petit ear candy, là, le petit truc que t'apprécies. Ouais, puis je suis d'accord aussi dans le... Il y a peut-être un truc aussi où on romance, où on utopise le côté gangster, où on veut que ça... Genre, on imagine cette aura-là avec un truc loin aux États-Unis. Puis quand ça se met à être proche, puis là, tu fais comme... Ah ouais, le gars est allé voler la Banque nationale. Genre, tu fais comme... Ah, genre, mais juste parce qu'on le connaît, là, tu penses aussi qu'il y a un truc de proximité puis qui est un peu too real pour que vraiment on ait la même perception que quand on imagine.
1: C'est ça, mais en même temps aussi, je suis comme ces artistes québécois-là, d'une façon, ils vont quand même chercher un peu de notoriété, puis dans ce monde-là, je crois, avec les clips. Parce que c'est une belle façon de comme montrer, tu sais, il peut dire n'importe quoi dans sa chanson, mais de le montrer dans un clip, c'est là qui est, tu sais, c'est sûr que tu gagnes, selon moi, un peu plus de notoriété sur comme. Est-ce que t'es un vrai gangster?
0: Ouais, c'était le street cred.
1: Voilà, exact.
0: Nice. Triz, t'en as parlé tantôt, de Loud. C'est la deuxième track qu'on va écouter, c'est une chanson de Loud. C'est un OG Loud, là, on le connaît bien. Tu l'as bien introduit de dire que c'est un peu... il fait partie de ceux qui nous ont initié notre génération, parce qu'on n'est pas vieux, là, 21 ans. On est encore tout frais et en apprentissage du monde de la musique. Mais Loud est un peu... il fait partie de ceux qui nous ont initiés au rap québécois. Puis, t'avais envie de nous parler d'une chanson que je connaissais pas particulièrement, qui m'a pas... c'est ça que je me souvenais pas tant. C'est pas sortable.
1: Ouais. C'est une chanson de son album, Tout ça pour ça, je crois, sorti en 2019.
0: Ça
1: se peut très bien. Fait que, tu sais, c'est une chanson, moi, qui m'a marqué parce que, tu sais, c'est le fun quand tu découvres un album, surtout quand c'est dans les premiers albums que t'écoutes, si t'es pas, on va dire, on time quand l'album il sort, tu l'écoutes un peu en retard, tu sais déjà les tunes qui sont déjà bonnes. Puis là, t'écoutes un album, puis t'arrives à une chanson, puis là, t'écoutes cette chanson, puis t'es comme, il y a personne qui en parle, puis je trouve ça vraiment, vraiment, vraiment bon. Ouais. Fait que moi, c'est vraiment ça qui m'est arrivé avec cette chanson-là, parce que c'est pas la plus connue de cet album-là, de sa discographie entière, mais je me souviens, j'avais trouvé ça super cool, les verses sont catchy, ils spit des bars, pour vrai, je le trouvais incroyable. Puis, ça me fait penser, je me souviens plus des lyrics exacts, mais je sais que durant la chanson, il parle d'aller à Paris, au Louvre. Je voulais juste rajouter le fait que, quant à moi, je trouve, pour les artistes québécois, j'ai l'impression que il y a tout le temps cette partie-là dans leur carrière où ils vont aller overseas.
0: Ouais.
1: Puis pour Loud, je crois que c'était un peu, je trouvais ça cool de voir que, tu sais, ça y était arrivé dans sa carrière, aussitôt. tu sais, ça y est arrivé. Puis je sais qu'il est allé faire des shows à Paris, il a rempli des stades complets. Ouais, ouais. C'est vraiment cool de voir que, tu sais, nos petits artistes du Québec, je dis petits, mais comme c'est pour dire la proximité, là, voilà, mais qui sont capables d'aller chercher une audience qui est à travers vraiment toute la terre.
0: Chiz, je propose qu'on aille écouter la chanson.
1: Ouais, ouais.
0: C'est pas sortable. Exactement. De l'âme.

0: gros beat, man, cette chanson-là. Grosse, grosse prod. Je trouve qu'il y a un truc avec cette époque-là aussi, tu sais, on parle loud, je mettrais, tu sais, loud Dead Obies, ben LLE ou loud, tu sais, loud faisait partie de LLE, à la claire. C'est cette époque, ces piliers-là des années 2010, il y avait des grosses prods, man, les beats, c'est bien fait, c'est bien construit, les arrangements sont nice, je trouve.
1: Oui, puis vu que c'était le début, un peu, je dirais, de ce mouvement-là, je trouve qu'il y a quand même il y a quelque chose qui nous attire puis qui nous fait toujours revenir vers ça. Même si des fois, on peut entendre un beat qu'on va être comme, ah, il va être vraiment, vraiment bon. Comme on retourne à ces repères-là culturels qu'on a, puis je trouve ça vraiment cool.
0: Ouais, le côté nostalgique aussi, exact, là, de t'as vécu ça, tu t'associes une chanson à un moment ou une période de ta vie. Puis effectivement, une fois que ça s'est fait, elle reste gravée dans ta mémoire, sur ton cœur, à tout jamais. Tantôt, juste de parler d'un aspect que je trouvais vraiment intéressant, puis sur lequel j'ai envie qu'on élabore un peu, c'est d'écouter les albums dès leur sortie, à minuit. Je sais qu'on a fait ça ensemble, puis que c'est quelque chose qu'on fait beaucoup. On se met notre alarme, puis à minuit, c'est le listening party. Ouais. On écoute l'album de A à Z, on check même pas les features ou les noms de tunes, puis on fait juste écouter à vif l'album avant d'avoir les opinions extérieures.
1: Ouais.
0: C'est là que je trouvais ça intéressant avant de voir quelle tune va pogner sur TikTok, quelle tune on va entendre en radio, quelle tune t'as vraiment, tu te forges une opinion, j'ai l'impression.
1: Oui, exactement. Oh, oui, c'est ça. Ben, c'est ça que je trouve le fun. Puis quand t'entends un nouvel album, on s'entend qu'un artiste veut toujours se réinventer. Fait que le but, c'est qu'il te surprenne. Fait que c'est vraiment cool de ce côté-là, de juste t'écoutes l'album, puis t'as envie d'être surpris. Là. T'as envie d'entendre quelqu'un, un feat sur l'album que tu t'attendais pas à voir, que t'es comme, what, comment ça, il est là, je les aurais jamais vus ensemble, ou quelque chose. Fait que c'est pour ça que c'est cool. Puis ça te permet de te forger tes propres opinions. Puis j'ai l'impression qu'il y a aussi beaucoup cette culture de, comme, tu sais, les réseaux sociaux, TikTok. Fait que t'arrives un peu en retard, tu vas déjà être poussé vraiment à aller vers des chansons qui vont déjà un peu pogner, on va dire. Fait que, puis en même temps, tu sais, on s'entend que c'est un peu gratifiant aussi de se dire, hey, cette chanson-là, je la trouve vraiment bonne, je l'ai écoutée quand l'album a sorti, puis après, à point.
0: Ouais, je l'ai calé, c'était là.
1: Exact.
0: Chiz, on s'en va écouter la dernière tune de ta présentation officielle.
1: Exact.
0: C'est une grosse collab. C'est sorti plus tôt cette année, là. C'est tout frais. C'est sur le EP Shadow Wizard Québec Gang. C'est avec Kinji et son frère et producer LB66 et le host de l'album Shadow Wizard Money Gang. C'est un collectif qui host le projet. Parle-moi de la place de ce projet-là, puis de la chanson que tu veux nous parler aussi.
1: Moi, je trouvais ça vraiment cool. Puis c'est ça que je disais tantôt, tu sais, King Fally, quand je l'ai vu en show, c'était la première partie de Kinji à Sherbrooke, la petite boîte noire. Très bon show. Kinji, pour vrai, j'ai bien aimé. C'était top. Une très belle énergie en vrai. Puis, tu sais, c'est cool de le voir avec son frère qui sont, ben, vraiment, les deux sont sur la scène. Là, ils font vraiment, genre, un très bon duo.
0: Ouais.
1: Puis, c'est ça. Fait que pour cet EP-là, moi, j'ai trouvé ça vraiment cool parce que ça permettait à Kinji d'explorer plusieurs, ben, styles de musique.
0: Ouais.
1: Tu sais, on s'entend que, il y a des tunes qui se rapprochent au style de Shadow Wizard Money Gang qui, on s'entend, c'est vraiment, c'est spécial. Là,
0: ouais, ouais, ouais, l'espèce de plug.
1: Ouais,
0: c'est plug trash. Trap, plus trash, ouais.
1: Fait que,
0: plus rage, ouais.
1: Exact. Fait que j'ai trouvé ça vraiment cool parce que ça lui permettait d'explorer plusieurs autres styles de musique. Puis, en même temps, aussi, peut-être, vu que c'était pas un album qui était personnel à lui, ça lui permettait aussi, de sortir un peu de son branding, on va dire, qui est vraiment souverainiste, à 100%, toutes les tunes qui parlent de souverainisme. Fait que ça lui permet de sortir de ça. Puis je trouve ça vraiment cool pour un artiste parce que on rentre déjà dans le côté réinvestissement, je sais pas comment dire, mais comme, tu sais, il se réinvente.
0: Ouais, réinventé, ouais.
1: Il se réinvente, fait que je trouvais ça vraiment cool. Puis, honnêtement, tu sais, c'est ça. De voir qu'en plus, tu sais, LB66, qui est son frère et le producer de toutes ses tunes, presque, il est capable de travailler avec Shadow Wizard Money Gang. Vraiment cool. C'était vraiment pour moi la rencontre de deux mondes.
0: Ouais.
1: Tu sais, le Kinji que j'ai écouté, son album À la prochaine fois, super cool. Puis après Shadow Wizard Money Gang, que je connaissais pas personnellement, à la limite, je savais même pas qu'il venait de Montréal, ce gars-là. Puis de voir, je les avais connus, tu sais, avec les memes.
0: Mais c'est ça, je suis curieux de savoir comment tu connaissais ces gars-là.
1: Ben vraiment, les memes sur TikTok de comme Shadow Wizard Money Gang, ouais. We love casting spells. C'est vraiment à cause de ça que je les ai connus. Puis, tu sais, c'est vraiment une bonne façon de se faire connaître, là, d'avoir un petit hit comme ça, ouais, là, ouais. Catchy, là, que les gens ils savent. Puis, tu sais, ouais. C'est ça qui fait que, oui, sont anglo, fait qu'ils ont plus de chances de se faire connaître à l'international, aux States, mais avec ça, ça vient toucher vraiment tout le monde. Fait que c'est vraiment, vraiment, vraiment cool. Puis, l'EP était très bon pour vrai. J'ai ouais. Adoré.
0: C'est quelle chanson présente-nous donc la tune qu'on va écouter, Jess?
1: C'est une tune, ben moi ça a été ma préférée, je l'ai entendue la première fois. La petite intro au début, c'est ce qui m'a vraiment fait que j'ai adoré cette chanson. C'est Blé de Kinji 00, LB66, Shadow Wizard Money Gain et BBY Goyard. Si je le dis comment.

0: Une autre tête qui a mis le feu au studio de CISM, mesdames et messieurs. Ouais. Je suis sûr qu'il y a même Mathieu et Étienne dans l'autre salle qui sont en train de spinner sur leur chaise roulante. Là, ouais. Qui sont en train de se promener partout. Grosse toune.
1: Vraiment.
0: Tu sais, j'ai envie qu'on passe, maintenant qu'on a un peu vu tes couleurs au niveau de la musique québécoise, j'ai envie qu'on aille vraiment dans ton rapport avec les concerts. Ouais. Parce que je sais que tu es un grand amateur de concerts, que tu vas voir beaucoup de shows. Mm. Puis je le réitère, c'est ça. T'es allé voir Kim hier, tu t'en vas voir.
1: Et ça
0: ce soir au Centre Bell. On est allé voir Dave ensemble, oui, aussi. J'en ai parlé un peu à l'émission.
1: Ouais.
0: Puis tu as un fichier dans tes notes très précieux.
1: Oui.
0: C'est un fichier où tu répertories un peu selon des critères. Tu répertories tes shows. Tu les notes aussi, tu les évalues selon tes expériences. Parle-moi un peu de tout ce processus-là, puis c'est quoi tes critères? Yep.
1: Ben, en fait, c'est plutôt cette année, durant mes cours là, à l'université, je me suis dit, je veux keep track parce que, c'est parti de ma collection de vinyles où je rate chaque chanson sur toutes les vinyles que j'ai, puis je me fais un petit ranking avec. Je trouve ça vraiment cool. Ça me permet des fois aussi de me dire, hey, ça fait longtemps que j'ai écouté cet album-là. On va aller revoir les tunes, on va aller revoir comment c'était. Fait que je me suis dit, je vais faire pareil avec mes shows de musique que j'étais allé voir. Fait que, techniquement, j'ai comme 4 critères et demi sur chaque show que je vais voir. Le premier critère qui est la performance de l'artiste, ce qui veut dire son énergie, sa présence sur scène, est-ce qu'il intervient beaucoup avec le crowd, etc., etc. Deuxième critère, je vais mettre l'ambiance, ce qui veut dire vraiment... ça, je dirais, c'est un peu le lien entre troisième critère qu'on parlera après, mais le crowd et l'artiste. Okay. L'ambiance, c'est vraiment, tu sais, est-ce que le monde embarque avec l'artiste, puis est-ce que l'artiste, lui, il est capable de donner en même temps un très bon show. Puis je rajouterais peut-être là-dedans, côté ambiance, je rajouterais peut-être tout ce qui peut être, on va dire, pyrotechnie, la fumée, tout ça. On s'entend que ça rajoute quand même quelque chose de vraiment cool au show. Fait que je disais, troisième critère, le crowd. Fait que les gens qui écoutent le concert, est-ce qu'ils sont dedans? Est-ce qu'ils connaissent les lyrics? Est-ce que c'est des fans finis? Fait que ça, je trouve ça vraiment cool aussi parce que ça dépend vraiment de chaque show.
0: Ouais.
1: Puis c'est pas parce que je vais à un gros show de rap que le monde ils se rentre dedans, ils font des mosh pit et tout, que si je vais à un show plus de indie ou de pop, ça sera moins bon la note, exact.
0: Ouais.
1: Fait que ça dépend vraiment. En quatrième, je mettrais la setlist parce que je trouve ça quand même très important. Un artiste qui va en show, c'est pour se faire voir d'une façon. Fait que je trouve ça très, très important, la setlist, parce que je trouve ça cool de voir qu'un artiste, mais il peut mettre des tunes qu'il aime particulièrement, que peut-être ça peut moins avec le crowd, mais en même temps de faire jouer ses meilleurs, ses plus connus. Puis je rajoute des fois un petit point bonus pour le stage.
0: Ouais.
1: À savoir, tu sais, tantôt on parlait d'identité visuelle dans la musique, c'est quand même dur à faire voir. Fait que je trouve ça cool de voir des artistes qui se réinventent puis qui vont faire quelque chose de vraiment créatif avec leur stage, parce que pour moi c'est vraiment important. T'sais. Ce soir, ASAP Rocky que je vais voir, je me suis fait un peu spoiler de comme stage ressemblait à quoi. Puis ça va être vraiment malade. Okay. Fait que j'ai des grandes attentes.
0: C'est ça, c'est cool. Ça,
1: j'ai des très grandes attentes. Fait que c'est pas mal ça. Je rate tout ça sur 10, chaque critère. Je me fais une petite moyenne.
0: Ouais.
1: Puis après, ça donne un petit classement. Ouais.
0: Je trouve ça vraiment cool. Je trouve aussi, c'est ça, j'en parlais, Mathieu, il a soulevé un bon point tantôt. Charlotte Mathieu Aubre.
1: Ouais.
0: Quand on parlait de ça, il mentionnait aussi que ça te permettait aussi vraiment bien de te rappeler de show. C'est comme le moment où tu vis le moment du show, tu donnes une petite note, puis après, tu as un référent, tu fais comme, hey, c'est vrai, je suis allé là.
1: Exact. Puis tu sais, si tu vas voir un artiste deux fois, de se dire, hey, je l'ai vu la première fois, c'était pas super. Puis je suis allé le revoir une deuxième fois, puis c'était un album qui le touchait plus, puis c'était cet album-là qui était mis de l'avant. Fait que de voir qu'un artiste peut être meilleur, moins bon dans ses performances, c'est aussi cool. C'est pareil comme on s'entend au hockey, là.
0: Ouais.
1: Tu sais, les joueurs peuvent être bons une game, puis l'autre game être vraiment push. Fait que
0: ça, très beau parallèle.
1: C'est vraiment cool.
0: Rapidement, Twiz, en terminant, j'aimerais ça savoir, Ta meilleure expérience de spectacle au Québec, que ça soit à cause de la salle, de la crowd, de l'artiste, mais vraiment, j'ai envie que tu fasses un lien avec le fait que c'était ici, au Québec, la salle. C'est quoi ta meilleure expérience?
1: Ben, honnêtement, ma meilleure expérience, puis je la réitère, c'est ce que j'ai plus aimé aller voir en show, puis Jazz, on était là ensemble. C'était à Chicago en 2023, je crois. Et on a passé une fin de semaine ensemble à Chicago, puis pour vrai, Parc Jean Drapeau, c'était vraiment cool de juste passer la fin de semaine dehors à vibrer sur toutes les sortes de musique. Il y avait que fait beau. Peut-être pas la première journée.
0: Il y a une journée, je pense qu'il n'y avait plus. Mais en tout cas, c'était cool. Là,
1: Puis à ce jour, je crois encore que c'était la meilleure
0: prog. Moi, tous les jours que je revois cette programmation-là, puis je suis comme, man, incroyable. Là, t'avais Kendrick, Fred Again, puis Billie Eilish le même jour. Là, ça n'a pas rapport. Là.
1: C'est ça. C'était vraiment fou. Puis de voir que tous ces artistes-là viennent en seul québécois, vraiment cool. Puis Parc Jean Drapeau, tu sais, ça a quand même une importance pour tout le monde. Tu sais, c'est quoi?
0: Exact, c'est un lieu mythique.
1: Voilà, fait que de voir ça. Puis le site en tant que tel était vraiment bien fait. Je me souviens que, tu sais, quand il y avait. C'est comme deux scènes qui sont souvent collées ensemble.
0: Ouais, les deux gros stages.
1: Voilà, fait que quand t'attends pour un artiste sur un stage qui n'est pas encore là, il prépare le décor. Sur l'autre scène, t'as un artiste que peut-être que tu connais pas, tu découvres. Fait que vraiment cool sur ce point-là.
0: C'est un très bon point. Twiz? On reste ensemble pour closer le show, mais je propose qu'on aille en musique, parce qu'on a de la musique à écouter. C'est un nouveau projet, la tune s'appelle Stuck in Falls, c'est l'album de Ape qui fait partie du collectif 3Hertz, jeune collectif underground hyperpop. Et après, c'est l'autre nouvelle tune de Jamaz. On avait écouté sa chanson Eldorado il y a quelques semaines, et cette fois-ci, c'est Everyday, toujours avec Astro Psychman. 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

0: grosse track, grosse track. On arrive déjà à la fin de ce show-là, Twiz.
1: Ouais.
0: Je suis vraiment très reconnaissant. J'ai eu beaucoup de plaisir. C'était vraiment le fun.
1: C'était vraiment, vraiment, vraiment le fun. Encore un gros merci. Ouais.
0: Bien sûr. Avec plaisir. C'est moi qui te remercie. Terminant rapidement, Twiz Music sur Instagram. Parle-nous un peu de ça.
1: Ben oui, sur Instagram, je fais des petits reviews d'albums que j'écoute, que ce soit de mes vinyles ou encore de la musique que je trouve vraiment intéressante, que je trouve catchy, que j'ai envie que les gens découvrent. Parce que c'est dur parfois de découvrir des nouveaux artistes, je veux dire.
0: Ouais.
1: Fait que c'est ça, Twiz Music 274, T-R-I-Z-Z Music 274 sur Instagram. Allez donner un petit follow, ça fait
0: ben ouais,
1: ça fait
0: c'est des bons reels, tu fais bien ça, tu prends le temps de montrer, t'es voilà. Filmé, t'es beau gosse.
1: Voilà, voilà, fait que de faire découvrir, que ce soit vidéoclip, album, etc. Vraiment cool.
0: Absolument. Twiz, encore une fois, merci. On close cette émission-là avec la classique, l'outro, c'est une tune de Dioli. Ça s'appelle You're Fine. C'est la tune électro d'outro. Merci beaucoup d'avoir été là. Bonne semaine.
1: Et that's it.

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Clément Jeannequin avec cette composition du 15e siècle, musique polyphonique vocale de la Renaissance. Lui composait autant dans le profane que le sacré avec cette chanson au joli jeu ici interprété par l'ensemble Clément Jeannequin sous la direction de Dominique Viss. C'est paru sur un album Les Cris de Paris plutôt. Chanson de Jeannequin et c'est Missy. C'est ce qui vient introduire cette nouvelle édition de Club Classique, 3 juin 2026. Bienvenue à tous sur les ondes de CISM. Mathieu Aubre avec vous pour les deux prochaines heures pour votre rendez-vous hebdomadaire qui explore la musique classique sous toutes ses facettes. Aujourd'hui, il n'y en a pas vraiment de facettes très claires. Généralement, vous le savez, si vous êtes des auditeurs et auditrices assidus de l'émission, j'essaie de toujours avoir une ligne directrice ou une grande thématique qui va un peu guider la sélection des pièces que l'on va aller écouter. Aujourd'hui, on y va en mode un peu plus tout ski. On va explorer différents sujets que j'ai pas eu la chance de traiter dans les dernières semaines, faire du rattrapage un peu et parler également de concerts qui s'en viennent ou que j'ai vu dernièrement. Dans ce premier cas-ci, cette pièce de Jeannequin, pourquoi l'a-t-on écouté? C'est notamment pour introduire un spectacle qui aura lieu ce week-end, mais on va également un peu plus tard se parler à l'émission d'un spectacle qui avait lieu à l'OSM la semaine dernière pour conclure leur saison régulière 2026. Wagner et la légende de l'anneau, ça je vous en parle un peu plus tard dans le cadre de cette première heure. Et plus tard, en deuxième heure, on aura également une entrevue avec quelqu'un du Festival de musique de chambre de Montréal qui commence la semaine prochaine. Donc voilà un peu le contenu de cette émission. Mais je viens de vous le dire, en fin de semaine, un concert de musique vocale, concert du chœur de chambre a cappella Les Oisifs, chœur montréalais, qui va présenter ce dimanche à 13h30 du côté de la chapelle Notre-Dame du Bon Secours un spectacle qui s'intitule Nature ornant la dame, musique française a cappella. Là, qui va notamment s'intéresser donc à ce concert, ce poème musical plutôt Nature ornant la dame qui a été mis en musique par quelques compositeurs à travers les arts et qui à travers les âges plutôt et qui va donc venir unir cette musique polyphonique du 15e siècle d'artistes comme Antoine de Bertrand et Clément Jeannequin à celle de compositeurs plus moderne des 18e et 19e siècles, 19e siècle surtout, là. Notamment Francis Poulenc, notamment Camille Saint-Saëns. Donc ce sera l'union de ces différentes époques musicales. Il y a également des pièces de Justin Desprez qui sont au programme de ce spectacle qui est assez prometteur. J'y serai personnellement c'est un concert qui est gratuit mais qui est organisé quand même si vous avez un peu d'argent à donner pour une levée de fonds pour une tournée européenne de la part de ce collectif de ce chœur de chambre. Voilà, allons donc en musique écouter d'autres pièces qui seront présentées dans le cadre de ce concert qui aura lieu, je le rappelle, ce dimanche. Deux pièces de Francis Poulenc qu'on va s'écouter, deux extraits de ses laudes de Saint-Antoine de Padoue. Poulenc qui lui aussi s'est intéressé autant à la musique profane que sacrée. Ce sera l'un des thèmes, donc cette dichotomie compositionnelle qui va que l'on va retrouver tout au long du programme de ce concert. Donc deux extraits de ses laudes et puis par la suite une entrée de Antoine de Bertrand, la pièce Ah Seigneur Dieu, que de grâce éclose. Tout ça à l'antenne de CISM et de Club Classique. Il nous reste 2 heures ensemble.

Antoine de Bertrand avec la pièce « Ah Seigneur Dieu, que de grâce éclose » toujours à l'antenne de Club Classique. Restons dans la musique de la Renaissance pour le prochain bloc musical. Le temps de se parler d'un artiste dont je voulais discuter la semaine dernière dans le cadre de notre émission sur les grands compositeurs de l'histoire de la musique classique en Angleterre. À la Renaissance et à l'époque baroque, il y avait un gros morceau qui manquait, c'était Georg Friedrich Haendel. Je voulais vous en parler quand même aujourd'hui parce que ça a été un morceau assez important. Haendel, Georg Friedrich, ça sonne pas très anglais, c'est plutôt parce que il était allemand, mais a déménagé assez rapidement en Angleterre, où il s'est beaucoup illustré comme compositeur de la cour de certains rois, notamment Georges Ier. Va composer la majorité de ses grandes œuvres là-bas, jusqu'à devenir l'un des plus grands noms de la musique baroque, tout comme Bach ou Vivaldi vont l'être. Lui va donc surtout s'inspirer par quelques-unes de ses compositions, beaucoup de musique sacrée encore une fois, mais il va opérer ce genre de passage que certains des grands noms du baroque auront de cette musique, oui, faite pour les cérémonies religieuse à une musique plus grand public. Lui va en être un des meilleurs exemples, alors que plusieurs de ses œuvres vont être présentées notamment lors de grands événements extérieurs, où va également composer plusieurs oratorios, c'est cette sorte de variante de musique de concert à l'opéra. Va en présenter plusieurs, notamment celle qui est la plus connue et probablement l'oratorio le plus connu de tous les temps, le Messie, qu'il va composer en 1741. Ça va devenir une œuvre assez emblématique de sa carrière, mais du baroque dans son ensemble, notamment pour cette Alléluia très très connue que l'on va aller écouter dans quelques instants. Une autre œuvre emblématique de sa carrière, c'est Water Music. Pourquoi Water Music? Parce que c'est une pièce qu'il va composer, en fait, trois suites orchestral plutôt, qu'il va composer pour un concert donné sur la grande rivière qui sépare Londres, la Tamise, sous une commande du roi Georges Ier, qui va se promener dans une espèce de grande gondole sur l'eau pendant que un orchestre présente donc cette Water Music, sorte de parade royale destinée à célébrer la gloire de Georges Ier face à la population londonienne de l'époque. Comme quoi, dans le temps, les gens acceptaient de jouer

pour des défilés célébrant les leaders de certains pays. Shout out à Trump et son incapacité totale à trouver des artistes pour célébrer sa fête cette année encore. Donc, Heindel, comme je vous le disais, compositeur particulièrement important, lui va vivre de 1685 à 1759 et pour vrai le 18e siècle, du moins dans son premier quart-tiers, va être très très marqué par sa musique partout en Europe. Allons donc découvrir des extraits de ces deux œuvres dont je vous ai parlé, toutes deux présentées ici par Jordi Savall et son Concert des Nations. Encore une fois, l'une des références ultimes en matière de musique baroque. On va commencer tout ça avec les extraits des deux suites, des deux premières suites de Water Music destinées à la hornpipe. Et puis, par la suite, deux extraits de son Messie, la symphonie pastorale et la chorale Alléluia. C'est donc ce qui vous attend dans les 10 prochaines minutes ici à l'antenne.

Le gros solo de drum à la fin. C'est comme une toune de Tool, Alléluia, le Messie, de Heindel, ici par Jordi Savall et son Concert des Nations. On va changer de sujet, on va s'en aller vers ben, un peu plus vers chez nous, puis de vers la musique un peu plus moderne. Pourquoi? Parce que la semaine dernière, l'OSM concluait sa saison 2025-2026 avec la présentation d'un concert dédié à Wagner. Wagner et la légende de l'anneau, où l'on venait nous présenter Le Ring sans parole, composition assez intéressante, recomposition, réinterprétation, mise sur pied pour la première fois il y a une quarantaine d'années environ par le chef d'orchestre, un peu plus que ça, 40-50 ans, par le chef d'orchestre américain Lorin Maazel, qui lui est venu réaliser adapter Le Ring de Wagner, la légende de l'anneau des Nibelungs, cycle de quatre opéras, est venu synthétiser cette composition majeure de Wagner, cette composition emblématique qui dure presque 15 heures dans son entièreté lorsque présentée sur scène, dans une fresque symphonique d'une heure et quart, en reprenant donc les extraits instrumentaux les plus connus puis les plus importants de ces différentes compositions là, quelques moments qui devraient notamment avoir des paroles mais qui là n'en ont pas, quelques moments qui sont tout simplement composés de manière instrumentale à la base, parce que oui, il reste de nombreux segments musicaux dans les opéras de Wagner, même si on est habitué à l'entendre avec ses cantateurs et cantatrices grandiloquentes. Donc, on vient nous présenter un peu tout ça sur un programme en deux temps. La soirée commençait tout de même avec une présentation du concerto pour piano de Schumann. Ça, c'est assez drôle. Pourquoi? Parce que Schumann et Wagner, de leur vivant, se détestaient. Les deux ont habité en même temps à Dresde, évoluaient dans les mêmes cercles en Allemagne. Wagner reprochait à Schumann son manque de créativité puis d'inventivité dans certaines de ses compositions qui étaient relativement, on est dans une musique romantique relativement classique, quoique bien virtuose, ce concerto pour piano qui avait été composé notamment pour que Clara Schumann ait l'interprété en orchestre. Est très très virtuose dans sa composition, et de son côté, ben Schumann reprochait à Wagner son goût du sensationnalisme puis son besoin de se faire voir en spectacle, ses élans colériques aussi puis tout ça. Donc c'est quelque chose que je reproche également à Wagner, ça, puis son racisme légendaire, voilà. Concerto pour piano de Schumann qui était interprété ici par le pianiste soliste Yefim Bromfman, un habitué de l'OSM, lui qui a performé pour la première fois avec l'orchestre il y a fort fort longtemps, alors qu'il n'avait que 16 ans, du côté du forum. Ça devait sonner l'enfer, mais là, à la Maison Symphonique, c'était vraiment magnifique. Interprétation honnêtement irréprochable et magnifique interprétation de la part de ce pianiste d'expérience, qui a pas peur de bien appuyer les moments qui sont un peu plus dramatiques ou qui demandent plus de force, mais qui va garder un jeu extrêmement fluide dans les côtés plus sentimentaux et qui témoigne aussi d'une écoute à tout casser avec l'orchestre lors des différents jeux de questions réponse, surtout lors du deuxième mouvement. Le premier, qui est le plus connu
restait le meilleur, je trouve, des trois, mais honnêtement, il a eu droit quand même à un standing ovation particulièrement long, est revenu deux fois sur la scène et aura fini par nous présenter une autre pièce d'une dizaine de minutes. Je crois que c'est une autre pièce de Schumann, mais là, je m'avance peut-être un peu trop. Pièce qu'ils l'ont interprétée de manière soliste, puis on voyait l'orchestre derrière lui, tout le monde avec des grands sourires de voir quelqu'un d'aussi talentueux venir semi-improviser une pièce comme ça. C'était vraiment magnifique comme moment. Petit entracte, après ça on nous arrive avec ce ring donc qui comprend des éléments de l'or du Rhin, de la Valkyrie de Siegfried et du crépuscule des dieux. On vient nous jouer tout ça avec quand même une sorte de narration textuelle. On va venir projeter sur cette magnifique façade en bois du balcon juste en dessous de l'orgue un genre de résumé de l'action puis de ce que chacune des pièces accompagne dans l'opéra original. Question de nous garder dans cette impliqués dans cette œuvre-là qui sinon peut s'avérer assez complexe, même là avec un résumé. D'un fond, si on n'est pas familier, on peut échapper le nom de certains personnages parce que on parle de fables fantastiques qui impliquent beaucoup de géants, de dieux, de dragons, un géant qui devient un dragon pour finalement devenir d'autres choses. Donc ça va un peu dans tous les sens cette histoire-là. C'est sûr que quand on voit chacune des œuvres qui durent presque 4 heures. 4 heures ou plus séparément, ça aide à bien comprendre les différentes sections de cette histoire rocambolesque, mais là on vient quand même nous donner ces éléments de base là et ça fait du bien, ça aide à mieux comprendre et surtout dans cette version plus courte et plus instrumentale, ça permet de mieux comprendre l'utilisation des différents leitmotifs qui sont particulièrement importants chez Wagner, si on le sait, on n'a pas besoin de s'en reparler tant que ça, mais là de nous les mettre avec ces extraits plus courts, ben on comprend mieux la réutilisation du thème de l'or du Rhin qui va devenir éventuellement le thème de l'anneau, un peu comme quand on écoute le Seigneur des Anneaux, tout étant tout. Même chose pour ce caractère, ce personnage qui est un peu plus enfantin, qui est plus rigolo, qui est parfois presque un comic relief de Siegfried dans son enfance au début du troisième opéra. Cette réutilisation du thème des Valkyries qui va être associée parfois à certains déplacements des dieux, mais d'autres fois à cette Valkyrie centrale de l'opéra. Donc, on comprend mieux tout ça. C'était une belle interprétation de l'orchestre. Les cuivres étaient particulièrement en forme. C'était d'ailleurs la dernière représentation après presque 40 ans de carrière de deux musiciens de l'OSM, notamment un joueur de cor français. Je m'excuse, je me suis pas noté son nom, mais salutations donc à cette violoniste et à ce joueur de cor qui prennent leur retraite. Donc voilà, des très très beaux moments, particulièrement cette introduction de l'or du Rhin, la musique et marche funéraire de Siegfried. Il y avait quelques moments qui étaient très très très très réussis, même si bon, ça reste qu'une heure et quart en ligne, ça peut parfois être un petit peu exigeant, somme toute. Très, très belle représentation pour conclure cette saison artistique 2025-2026 de l'Orchestre symphonique de Montréal. On va aller en musique s'écouter donc deux extraits de ces différentes pièces. L'introduction emblématique de l'Or du Rhin de Das Rheingold et... celle que je vous ai mentionnée, cette musique funéraire pour Siegfried dans le Götterdämmerung.
Mes excuses. Vous allez voir que c'est un enregistrement justement de Lorin Maazel avec le Philharmonique de Berlin. C'est très, très dynamique. Il y a des moments où on entend peut-être un peu moins. J'aimais mieux vous mettre cet enregistrement-là parce que c'est la version originale qui a été faite de cette version-là de la présentation qui a été faite par l'OSM. Ajustez vos appareils en conséquence. Je vais quand même essayer de faire un petit mix live en studio pour vous, mais voilà. On s'en va écouter tout ça pour les 15 prochaines minutes. Par la suite, les pauses publicitaires et on se retrouve en deuxième heure, notamment pour se parler du Festival de musique de chambre de Montréal.

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1: Et oui, toujours à l'antenne de CISM. Deuxième heure de Club Classique qui commence, épisode cette semaine. En mode tout ski, comme j'aime le dire. On s'est parlé en première heure, notamment de ce concert de Wagner que j'ai pu voir la semaine dernière et que j'ai beaucoup apprécié. On s'est parlé également du concert du chœur de chambre à cappella, Les Oiseaux, qui aura un spectacle présenté ce dimanche à Montréal. Spectacle de chorale française, principalement dédié à la musique polyphonique. Pour la deuxième heure, on aura deux grands sujets. Le premier, c'est cette 31e édition du Festival de musique de chambre de Montréal qui débutera la semaine prochaine, plus spécifiquement le 9 juin. On va s'entretenir dans quelques minutes avec Denis Brotte, le fondateur et directeur artistique du festival, pour parler un peu de cette 31e édition et également de la programmation. Et en fin d'heure, on va aller s'écouter une pièce assez longue, je vous l'avais dit il y a quelques semaines, une pièce d'une compositrice canadienne, Cassandra Miller, que j'avais beaucoup aimée lors de sa présentation à l'OSM. Un concerto pour alto qui s'intitule I Cannot Love Without Trembling, qui dure quand même 26 minutes. Donc, ça va être ce qui va nous occuper pour cette deuxième heure de l'émission. Pour le moment, on va aller en musique, écouter quelques pièces, le temps de se préparer justement à cette entrevue avec deux pièces qui seront présentées dans le cadre de cette édition du Festival de musique de chambre, à commencer par le quatuor pour cordes en do majeur, opus numéro 20 de Haydn. On va écouter le deuxième mouvement Capriccio Adagio, ici interprété par le London Haydn Quartet. Et puis, juste après, une autre pièce, celle-là de Schubert, son quatuor numéro 14 en ré mineur. On va écouter le scherzo. Tout ça à l'antenne de Club Classique à CISM. On est ensemble pour une cinquantaine de minutes encore ici à l'antenne.

0: Le troisième mouvement de ce quatuor numéro 14 de Schubert que l'on vient de s'entendre, il sera notamment présenté dans le cadre de cette programmation extensive de cette 31e édition du Festival de musique de chambre de Montréal qui commence le 9 juin. Et au bout du fil, on a Denis Brotte, fondateur, directeur artistique de ce festival, également violoncelliste et chef d'orchestre. Comment ça va, Denis?
1: Bonjour, Mathieu.
0: Merci beaucoup de prendre un peu de temps pour me parler aujourd'hui, parce que j'imagine qu'on doit être dans les derniers préparatifs avec ce premier concert qui a lieu mardi prochain.
1: C'est la folie absolue, mais on s'amuse quand même.
0: J'imagine quand même qu'après 31 éditions, on doit commencer à avoir on doit commencer à s'être fait la main avec ce festival-là.
1: En effet, c'est sûr et certain qu'on s'habitue, mais c'est toujours, il y a toujours des défis et question de faire rayonner le festival pour que les Montréalaises et Montréalais sont au courant.
0: Oui.
1: Alors, ça fait partie de ce qu'on fait aujourd'hui avec vous. Alors, merci beaucoup.
0: Exactement, avec grand plaisir, parce que c'est un festival que j'aime bien, puis c'est un festival dont la mission est assez importante, je trouve, pour faire découvrir justement certaines grandes œuvres au public de Montréal. 16 concerts cette année, il y a 31 ans, est-ce qu'on était déjà sur une programmation qui est aussi grosse que ça?
1: Ben, en effet, c'est le plus grand festival qu'on a jamais présenté. Normalement, c'est à peu près 14 concerts. Cette année, c'est 16. Et la raison pour ça, c'est en effet, je communique toujours avec les artistes pour créer la programmation. C'est très important pour moi. D'abord, une de nos missions, c'est de découvrir la relève, les meilleurs talents de la relève, numéro 1. Numéro 2, quand je trouve ces talents, par exemple, c'est un talent que le festival a encouragé depuis plusieurs années, c'est Leland Coe, qui vient de gagner le 3e prix au concours international de Reine Elisabeth à Bruxelles. Donc, vous voyez, on trouve des talents avant qu'ils sont découverts par le monde.
0: Oui, parce que vous
1: Alors,
0: êtes vous-même...
1: Alors, ça fait partie de la programmation et je demande...

0: Les artistes, surtout, celle avec laquelle j'ai une communication tout à fait spéciale, qu'est-ce qu'ils veulent jouer dans le cadre du festival? Et cette année, un des artistes, Sarina Huang, qui a gagné le médaille d'or au concours international de violon de Indianapolis, on s'est parlé la dernière fois qu'elle a joué pour le festival et j'ai donné un défi. Et le défi, c'était de présenter toutes les œuvres pour violon solo de Johann Sebastian Bach. Il y a 3 sonates et 3 partitas. Donc, elle fait ça dans 3 concerts, mardi le 9, jeudi le 11 et samedi le 13. Tous les concerts
1: tout à midi. Tout sur l'heure du dîner, en plus.
0: Oui, et tous les concerts sont à la salle Bourgie, à part la dernière du festival. Et bien sûr, les autres programmes sont les soirs ou le dimanche après-midi. Mais elle a accepté ce défi. Donc, le public aura le joie de découvrir non seulement son talent extraordinaire, mais aussi ces majestueux et grandioses œuvres de Johann Sebastian Bach. C'est la fondation de toute la musique de l'Ouest, n'est-ce pas?
1: Exact.
0: Tout le monde prend les aspirations de Bach.
1: Oui, et puis des pièces qui sont moins souvent présentées aussi, ces œuvres pour violon solo. On pense souvent plus à lui pour des pièces pour clavecin, pour orgue ou pour grand orchestre. Là, c'est intéressant d'être allé sélectionner
0: ça. Et les oratorios et des œuvres à l'église, etc.
1: Exact.
0: Donc, c'est vrai et c'est une des raisons. Vous savez, c'est quoi un festival? On doit se poser cette question. Le festival, c'est une célébration. C'est une célébration où on a la chance de présenter non seulement les artistes de renommée et les découvertes, mais les pièces, les projets. Donc ce projet de les œuvres à l'intégrale, les œuvres de Bach, ça fait partie de notre célébration de musique de chambre.
1: Ouais. Outre donc de ce que j'en comprends un peu, bon, vous êtes également professeur, je crois spécialisé surtout en quatuor à cordes à titre de violoncelliste. Il y en aura quelques-uns quand même qui vont être présentés cette année. Comment on fait pour se renouveler? Les artistes choisissent quand même quelques œuvres, mais à titre de directeur artistique, j'imagine qu'il y a quand même une part de la sélection qui revient. Après 31 ans, c'est sûr qu'il y en a certains qui ont dû être joués plus d'une fois. Comment on fait pour garder ça actuel puis renouveler cette programmation-là?
0: Ben, une chose sûre et certaine et dont je suis très fier, c'est qu'il n'y a jamais une manque d'idées.
1: Oui, effectivement, il y a un gros répertoire.
0: Tellement de possibilités et bien sûr, les chefs-d'œuvre, on peut les jouer plusieurs fois, ça reste des chefs-d'œuvre et ça reste des découvertes, même si on les connaît, entre guillemets. Ceci étant dit, je cherche toujours une sorte d'inspiration de variété. Donc, j'y inclus au jazz. C'est quelque chose qu'on fait pas habituellement, mais au festival, ça fait partie de notre programmation. Et aussi, je fais des commandites. Cette année, on fait 2 premières mondiales. Un des programmes, ça s'appelle Ode à la joie. C'est mardi le 16 juin.
1: Une soirée de Beethoven.
0: Et c'est une soirée de Beethoven, exactement. Et j'ai, comme presque tout le monde qui le connaît, Ode à la joie, la 9e symphonie, dernier mouvement, ça représente une œuvre qui est représentative de la liberté, les droits de l'être humain, le sens de brotherhood entre êtres humains. Ces jours-ci, avec presque à l'envers, avec tout ce qui se passe autour de nous, politiquement parlant, surtout en Europe et en Ukraine, en Iran, en fait partout, on doit penser à la paix. Et cette œuvre représente ça d'une façon exceptionnelle. Donc j'ai pris une transcription que le grand pianiste Franz Liszt a fait pour 2 pianos de cette grande pièce, et surtout le dernier mouvement, on fait que le dernier mouvement, ça dure à peu près 18 minutes, et j'ai rajouté les 4 solistes chanteurs, quatuor de chanteurs, soprano, mezzo, ténor, basse. J'ai pris la partition de chœur, parce que dans l'original, il y a un chœur, et ça, c'est joué par un quatuor à cordes. J'ai rajouté la partition de contrebasse et le timbal, et en total, ça fait totalement une nouvelle sorte de présentation.
1: Oui, complètement réinventé, là.
0: Oui, c'est totalement... Le public a jamais entendu quelque chose de semblable. Et en effet, c'est intéressant parce que notre président du festival, Francis Malka, est aussi musicien.
1: OK.
0: Dans le sens que c'est pas son profession présentement, mais il a passé ses études au conservatoire et lui a demandé de m'aider en faisant cette transcription. Donc il a fait ça pour nous. Et c'est vraiment, je le trouve exceptionnel. En fait, exceptionnel sur la page. On va entendre comment ça va l'air en concert.
1: Un autre spectacle qui a l'air très personnel, c'est cette célébration en hommage à Grégoire Piatigorsky.
0: En effet, Piatigorsky, c'est mon professeur.
1: J'étais OK, voilà.
0: J'étais avec lui pour terminer mes études et mon diplôme. J'étais pendant 5 ans à Los Angeles avec lui et il m'a touché beaucoup. Il a vraiment changé ma vie. C'était approfondi l'inspiration qu'il a partagée avec moi.
1: Ouais.
0: Donc cette année c'est le 50e anniversaire de sa mort et je voulais noter ça en faisant un programme à son honneur. Donc la première partie du programme c'est des arrangements qu'il a fait pour multiples violoncelles ou des
1: œuvres les magnifiques variations de Paganini notamment.
0: Exactement,
1: qui a 3 violoncelles premières
0: que moi j'ai enregistré en fait dans la version pour violoncelle et piano, mais il y a une transcription pour 3 violoncelles qu'on fait lors de ce concert aussi. Stravinsky suite italienne, une autre œuvre qu'il a arrangée et que j'ai travaillé avec lui, mais celui-ci c'est pour 4 violoncelles, un arrangement. Au début du programme, on fait une œuvre que Giancarlo Menotti a écrite pour lui, dédiée à lui pour 2 violoncelles et piano. Et deuxième partie du programme, c'est multiples violoncelles, 8 violoncelles, les magnifiques œuvres de Villa-Lobos, Bacchianes Brasiliaris, et aussi on termine avec le grand tango de Piazzolla.
1: Dernier concert qui m'a intéressé parce qu'on sort un petit peu de la musique de chambre, même si on y reste, c'est un concert. Il y a 2 concerts de jazz, vous l'avez mentionné, notamment celui qui va être consacré à l'œuvre de Gershwin. On est habitué dans les festivals de musique classique, mais également à Sinatra et Ellington. L'idée de monter ce programme-là est venue d'où?
0: Ben, Jens Lindemann, le grand trompettiste qui était pendant plusieurs années trompettiste dans le Canadian Brass, n'est-ce pas?
1: Oui.
0: Un renommé international. C'est un ami à moi. Et ensemble, on a créé ce programme. En effet, les 2 programmes jazz, je suis content de vous dire, sont presque pleins. Donc, si votre public...
1: C'est bonne nouvelle, ça.
0: Il faut
1: se dépêcher.
0: Assister, doit se dépêcher. Parce que la salle, c'est petit. Hein. La musique de chambre, c'est quoi? C'est en effet des petits ensembles. Ça donne toujours une atmosphère intimiste, une atmosphère de rapprochement. Et le public peut apprécier ça magnifiquement bien dans la salle Bourgie qui contient quand même juste 400 personnes.
1: Ouais.
0: Ces 2 concerts, les 2 vendredis, le 12 et le 19, sont des programmes jazz. Mais on a parlé de la dernière programme et vous venez de jouer au début de programme le magnifique Quatuor de Schubert.
1: Ouais, qui sera à la maison symphonique.
0: Oui, Jeune fille à la mort. On fait ça dans une version transcrite, arrangée par Gustav Mahler, le grand compositeur,
1: ouais,
0: qui a pris ce quatuor et qui l'a arrangé pour 16 cordes. Toujours sans chef, hein. Il n'y a aucun chef dans le cadre du festival parce que c'est la musique de chambre.
1: Exact.
0: La musique de chambre, c'est de la musique collaborative. Autrement dit, chaque personne a une voix et a quelque chose à dire, détermine l'avenir du performance. C'est vraiment une sorte de démocratie en fonction. Donc, on va faire ce dernier œuvre comme clôture du festival à la Maison symphonique. Et ce qu'on fait, c'est que tout le monde est sur scène, public et interprète.
1: OK.
0: Les interprètes jouent dos à la salle, au siège de la salle, mais face au public qui sont assis sur la scène, à peu près 400 personnes avec les musiciens. Donc, ça devient vraiment une expérience unique.
1: Ouais, vraiment.
0: Et on a le plaisir d'avoir cette magnifique acoustique de la Maison symphonique. Au début de ce programme, on fait 2 leads de Schubert. Schubert a écrit plus que 600 leads dans sa vie. Et sa musique est vraiment une sorte de chant, toujours très lyrique. Donc on fait les 2 chants. Il y a un chant qui s'appelle La Truite. Et on débute avec ça. Donna Brown chante ça. Et ensuite, on le joue, le quintet, avec piano, violon, alto, violoncelle, contrebasse. Et ensuite, deuxième partie, c'est La Jeune Fille et la Mort, le chant de Schubert, encore une fois avec Donna Brown. Et pour terminer, les 16 musiciens sur scène.
1: Ben voilà, c'est très prometteur. Je le rappelle encore une fois, ça commence ce mardi prochain, le 9 juin. On va vous souhaiter des bons derniers préparatifs parce que même outre le festival, vous jouez quand même sur quelques concerts, fait que ça va être une grosse semaine, j'imagine.
0: Ben oui.
1: Merci beaucoup pour votre temps, puis on va s'en retourner en musique, nous, avec la première des 21 danses hongroises de Johannes Brahms. Merci encore, Denis.
0: Et ces valses de Brahms vont être jouées au festival.
1: Oui, exact. Ben, c'est surtout. On y va. Alors, avec le concept.
0: Exactement. J'espère voir votre public dans la salle Bourget. Si vous voulez plus d'informations, c'est festivalmontréal.org. La programmation est là.
1: Voilà, exactement. Puis je vais mettre le lien sur notre page Facebook également. Merci encore,
0: merci,
1: Denis.
0: Merci, Mathieu.
1: Bonne journée.
0: Bye-bye.

très connue et excellente, cette première des 21 danses hongroises de Johannes Brahms ici, interprétée, enregistrée sous la direction de Claudio Abbado avec le Philharmonique viennois. Ce sera présenté notamment dans le cadre de ce concert pour l'amour de Brahms, présenté le 9 juin prochain, 19h30, du côté de la salle Bourgie, dans le cadre de ce Festival de musique de chambre de Montréal qui fête cette année ses 31 ans. Il nous reste une dernière très longue pièce pour se laisser aujourd'hui. Je vous en avais parlé il y a quelques semaines parce que ça avait été présenté du côté de l'OSM dans le cadre d'un concert dédié à Debussy, Wagner également, Berlioz et cette pièce pour alto de Cassandra Miller, compositrice canadienne, vancouveroise, établie quand même à Londres depuis quelques années, et qui avait composé donc en 2022 ce concerto pour alto, I Cannot Love Without Trembling, présenté pour la toute première fois en 2023 par le soliste Lawrence Power. Lawrence Power qui est devenu une sorte d'activiste pour la reconnaissance de l'alto, qui a démarré une fondation, là, j'ai pas le nom sous les yeux, mais qui commissionne beaucoup de travaux de compositeurs et de compositrices pour mettre de l'avant cet instrument qui est parfois un peu mal aimé. On en avait notamment parlé il y a plusieurs semaines quand j'avais reçu la musicienne Mélanie Venditti pour discuter de d'alto. Donc voilà, on va aller écouter cette pièce de 25 quelques minutes, pièce qui est vraiment magnifique, pièce qui est assez contemporaine, qui est presque à la limite de l'ambient avec des influences de musique électronique un peu par moment. Vous allez voir tout ça, ça reste quand même du classique, ça reste du philharmonique. Donc voilà, on se laisse là-dessus, pièce en 5 mouvements. De Cassandra Miller ici sur un enregistrement live de 2023 avec l'Orchestre Philharmonique de Bruxelles sous la direction d'Ilan Volkov avec Lawrence Power à l'alto. Semaine prochaine, j'ai pas décidé de thème encore, mais je vous tiens au courant de tout ça sur la page Facebook de Club Classique, Club Classique CISM 893. Voilà, merci d'avoir été à l'écoute et à la semaine prochaine.

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0: C'est dimanche, il fait beau. 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Parce que le dimanche, c'est le jour que je préfère. Mesdames et messieurs, bonjour, bonsoir, où que vous soyez. Bienvenue à l'émission Poésie par mots et par vos sur les ondes de CISM 89.3 FM. CISM, la radio sur la colline, la radio de l'Université de Montréal. Comme vous le savez, c'est toujours un plaisir de vous retrouver chaque fin de semaine, chaque dimanche depuis 2 ans, pour une causerie autour de la littérature, de la poésie québécoise, et aussi l'occasion de vous présenter des nouveautés. Alors, cette fin de semaine, le dernier dimanche du mois de mai, Poésie par vous et par vous a du pain sur la planche. Nous accueillons, mesdames et messieurs, chef Ouidi Simon, expert en cuisine latine, et Olivier Luissin, dit chef Oli, qui est aussi l'auteur du livre « Chef Oli, facile et funky » paru en septembre de 2025 dernier. L'ingrédient magique entre les deux, c'est la cuisine québécoise et haïtienne. Ils nous feront saliver en nous parlant de leurs recettes les plus succulentes, pendant que Loubelki et moi ferons mijoter des mots, éplucher des histoires pour établir le rapport de la poésie à la cuisine. Nous vous souhaitons une bonne écoute de cette causerie. Mesdames et messieurs, pour l'émission du jour, nous avons le plaisir d'accueillir chef Olivier Luissin, alias chef Oli et chef Ouidi Simon. Messieurs, bonjour, comment allez-vous? Chef Oli, comment allez-vous?
1: Ça va bien, merci pour l'invitation.
0: Merci aussi d'être venu. Ouidi Simon, comment allez-vous?
2: C'est un plaisir d'être avec vous aujourd'hui, hein? Ça va bien.
0: Oui, mais le plaisir est aussi mien. Donc, Loubelki et moi, nous allons déguster ce moment en vous posant quelques petites questions pour permettre à notre public, surtout à notre auditoire à l'Université de Montréal, de vous découvrir et de savoir ce que vous faites dans le domaine de la cuisine. On y va, Loubelki? Super. Alors, et qui est Olivier Luissin? Parlez-nous un peu de votre parcours.
1: Très bonne question, en fait. Moi, j'ai commencé parce que j'avais pas le choix. J'ai eu un enfant quand même assez jeune, à 19 ans. Puis, la cuisine est arrivée parce que c'était un des seuls métiers qui avait pas besoin d'études. Moi, j'ai eu un parcours académique quand même assez été difficile. Puis, tranquillement, pas vite, j'ai appris. Mon premier restaurant, c'est un restaurant indonésien. Je suis parti en Indonésie à apprendre un peu plus sur la cuisine. Puis, depuis les 10 dernières années, je pars un mois à faire des voyages culinaires puis à apprendre un peu plus sur la cuisine. Fait que ça a commencé comme ça, ça a commencé en mode de survie plus que d'autres choses.
0: Intéressant, intéressant. Et toi-même, Ouidi, qui est Ouidi? Ouidi, chef Ouidi.
2: En fait, je suis Ouidi Simon, chef passionné, né en Haïti. J'ai grandi avec le goût du partage des saveurs qui rassemblent. Et mon parcours m'a amené au Chili. Mm-hmm. Et de là, j'ai étudié les arts culinaires. Et j'ai eu la chance de travailler dans de bonnes adresses.
0: OK.
2: Dans de bonnes adresses.
0: On va voir ça.
2: Puis aux États-Unis et maintenant ici au Canada, où je poursuis mon rêve, c'est de faire découvrir aux gens la cuisine, la richesse de la cuisine haïtienne dans ses saveurs et dans une forme moderne et raffinée.
0: Super, super. Mais expliquez-nous le passage, c'est une question pour chef Oli, et le passage de chef de Olivier Luissin à chef Oli. Mm-hmm. Comment s'est fait le passage, cette transition-là?
1: Très bonne question. La transition s'est faite. Il y a eu un bout où j'ai dû avoir un nom de scène, si je peux dire ça comme ça, avec toute la médiation et tout, parce que avant, comme mon logo de compagnie est Fake It Till You Make It, en français qui veut dire faisons semblant jusqu'à temps que tu y arrives, je portais pas encore le titre de chef. J'étais un cuisinier, je faisais des lunchs préparés à 6,99. Puis je me rappelle ma première émission, ils sont comme comment veux-tu qu'on t'appelle? On t'appelle Olivier Louis-Saint, on t'appelle Chef Oli, comment veux-tu qu'on t'appelle? Fait qu'à partir de là, ça a juste parti. Il y a 4 ans, ils ont commencé à m'appeler Chef Oli, puis depuis ce temps, ce nom-là a collé à ma peau.
0: Oui, mais c'est de la bonne colle, parce que c'est assez cool, Chef Oli.
1: Oui, ça peut se dire dans plusieurs mots.
0: Exactement. Ah oui.
2: En plusieurs langues.
0: Exactement. Et dans ton cas, Ouidi, qu'est-ce qui a expliqué cette transition entre Ouidi Simon et Chef Ouidi?
2: En fait, je dirais que j'ai pas choisi la cuisine. C'est la cuisine qui m'a cuisiné. Depuis tout petit, et En Haïti, j'ai été ce garçon curieux qui restait près du feu, qui aidait maman à cuisiner. Et avec le temps, j'ai appris comment gérer les odeurs, comment cuisiner, tout et tout. Et ça est devenu une pratique pour moi. Super. Ça est devenu une pratique. Au début, je ne faisais pas de la cuisine. Mm-hmm. Et je me rappelle, un jour, j'ai été dans un autre pays. Et il y avait des amis qui savaient que je cuisinais. Mais c'était totalement privé. Et il m'a demandé d'être le responsable de la réception de son mariage.
1: Mmh, vraiment.
2: C'était pour moi...
3: C'est un risque énorme.
2: Énorme. Et en plus, ses invités étaient tous des végétariens. Mmh. J'y connais pas grand-chose dans la cuisine végétarienne. Mais j'ai pas renoncé. Hein. J'ai accepté le défi et ça a été pour moi un succès. Mmh. Depuis ce jour-là, je me suis dit, ah bon, Widi, on va cuisiner.
3: Okay. Mais cette passion de la cuisine, Widi, d'où ça vient? Exactement. Et à mon avis, tu aurais pu être aviateur, avocat, médecin. Mais pourquoi une passion de la cuisine?
2: En fait, très bonne question, merci. Et dans mon pays, j'ai pas été dans la cuisine. J'ai pas été dans la cuisine. Et j'ai dû migrer dans différents pays. Et un jour, j'avais du mal à adapter mes diplômes venant de mon pays au pays que j'étais. Et je me suis dit, bon, je dois faire quelque chose qui me passionne. Aussi, j'ai à faire mon chemin vers d'autres pays que j'aurais pas et beaucoup de difficultés à m'adapter.
3: Okay,
2: et
3: super.
2: Là, je me suis dit, comme j'ai un public assez réservé et ce public... M'encourage, et je me suis dit, bon, je vais cuisiner.
3: OK. Et de ton côté, Chef Oli, cette passion pour la cuisine?
1: Comme je disais en entrée de jeu d'émission, moi, ça n'a pas été, c'était pas une passion avant. C'était vraiment un moyen de payer mes factures. C'est un moyen que j'ai développé, mais en vieillissant, j'ai réalisé que ça a toujours pas été loin de moi. Ma mère a une boucherie au marché Jean Talon pendant 11 ans. J'ai grandi dans le marché, j'ai grandi au travers des aliments. Mais c'est plus tard que j'ai réalisé tout ça puis comprendre que ça a toujours fait partie de moi. Mais je dirais que ça, c'est j'ai 34 ans, c'est peut-être aux alentours de 26-27 ans que d'accord. J'ai fait comme, OK, je suis en amour avec la cuisine, je peux faire quelque chose avec ça. Mais avant, c'était vraiment un seul moyen, c'était de payer les factures. D'accord. Parce que j'ai tellement fait de métiers autres. J'étais dans la construction, j'étais éboueur, je faisais du déneigement, mais je retournais toujours vers la cuisine. toujours vers la cuisine. Puis un jour, en faisant une compétition culinaire, j'ai réalisé que j'étais bon pour vrai. Mais avant ça, j'y croyais pas.
3: Oui. Non, mais j'aime ça. C'est une très belle histoire.
2: Excellent.
3: Oui, c'est excellent. Et concernant réussite et culinaire, Chef Oli, oui. est-ce que tu as de grandes réussites culinaires?
1: Je pense que c'est pas des réussites culinaires, mais je pense que c'est des accomplissements que j'ai réussi à faire au travers de ma cuisine. Mm-hmm. Dont à être un des premiers chefs noirs à avoir son émission de télé au Québec. Dont, première année que je suis arrivé en télévision, ils m'ont décerné un Gémeaux. Je pense que la cuisine m'a permis d'avoir ce genre d'accomplissement-là, plus que j'ai un plat signature que le premier ministre a goûté. Je pense que la cuisine m'a permis de m'exprimer, de sortir justement le personnage Chef Oli et de montrer ce que je suis capable de faire au travers de ça aussi.
3: Mais t'as eu aussi la chance de rencontrer du monde qui ont bon goût, hein.
1: Oui, là-dessus, je suis.
3: Exactement. Et de ton côté, Widi, et aux États-Unis et au Chili, est-ce que tu as des succès? Parle-nous un peu de ce côté-là de l'histoire.
2: Je dirais que mes plus grandes réalisations ne se résument pas seulement aux plats que j'ai créés.
3: Mm-hmm.
2: Mais.
3: On va revenir à la création de plats, de recettes, tout ça.
2: Ouais. Mais à ce que j'ai pu transmettre à travers la cuisine.
3: Mm-hmm.
2: Parce que j'ai eu la chance de travailler dans de très bonnes adresses. Et là, j'ai appris comment faire.
3: Okay.
2: Et ça m'a donné un plus. Ça m'a donné un plus parce que j'ai dû avoir la chance de faire le mixage de plusieurs saveurs venant de différents pays pour donner quelque chose
3: de nouveau. Ouais. Mais en parlant d'adresses, est-ce qu'on peut citer quelques adresses? C'est pas à des fins publicitaires, mais juste pour avoir une idée de ce parcours-là.
2: OK. Au Chili, j'ai travaillé dans des restaurants italiens et plus précisément, et le restaurant Bru Napoli, c'est parmi les référés au Chili.
3: Okay.
2: Ensuite, j'ai travaillé dans d'autres adresses encore au Chili et qui m'ont permis d'exposer ce que j'ai de créativité puisque j'ai eu la chance d'être sous-chef pour modifier la présentation des plats et dans un restaurant qui s'appelle Pacho Ethnic au Chili. J'ai également travaillé aux États-Unis à NBC Suite et comme responsable de cuisine du soir. J'ai travaillé à Double Tree aux États-Unis.
3: C'est toute une liste de références.
2: C'est toute une liste de références.
3: Oui.
2: Et tout ça, et j'ai la chance d'avoir des compétences. Je fais mon propre vin artisanat que j'ajoute à mes menus. J'ajoute à mes menus et ça pour moi c'est un grand plus.
3: Oui, je comprends. Dommage qu'on n'en a pas ici pour s'enivrer un peu.
2: Ah oui, la prochaine fois.
3: Aucun problème. Alors, Chef Oli, est-ce que tu travailles en équipe? Alors, je pose cette question, c'est parce que moi aussi je fais ma petite recherche, je vois que Chef Oli est un peu partout. C'est connu, c'est accepté.
1: Ouais.
3: Est-ce que tu travailles en équipe? Est-ce qu'il y a une équipe derrière Chef Oli?
1: Il y a un village complet en arrière de Chef Oli. Je serais jamais la personne, puis je le dis, en ce moment, d'être en mesure de faire ce que je fais si j'ai

0: est colossal. Magali qui parle à tous les clients. Natacha qui gère de pied de main de fer. Laurence qui s'assure que tout ça. Plus les 14 chefs qui sont sur la route. Impossible que je sois capable de gérer ça. En plus de la vie médiatique que j'ai à chaque jour, je serais jamais capable.
1: Oui, ce serait colossal.
0: Là, je suis une mascotte.
1: Et est-ce que tu as aussi une équipe du monde avec qui tu travailles ou une équipe proprement dite?
2: En fait, pour le moment, non. J'avais une équipe, puisque j'avais dit tantôt, j'ai migré dans différents pays. Mais ici au Canada, je viens de faire mon début. Et...
0: Je t'intègre à mon équipe, si tu veux.
2: Ah, c'est un plaisir. C'est un plaisir. Et comme vous venez de l'entendre, je vais intégrer l'équipe du chef Oli.
1: Ah, OK.
2: Et partager nos expériences.
1: Parfait. Il n'y a pas de problème. Il n'y a pas de problème pour ça. Ici, on est là pour l'unité. On est là pour.
0: J'ai fait un post que j'engageais hier en plus. Fait que mon offre est sérieuse.
1: Ah. Intéressant. Intéressant. Alors, chef Oli, quel style culinaire te passionne le plus?
0: Une cuisine accessible. Je pense que, tu sais, la musique, il y a beaucoup de styles que maintenant les jeunes réinventent, se réapproprient. Moi, j'ai dit, tu sais quoi, je vais inventer mon propre style qui s'appelle une gastronomie familiale. Une gastronomie familiale, c'est que je te vendrai pas de l'émulsion macérée pendant 24 heures. C'est des choses que je vais avoir faites, mais je vais t'écrire, c'est une lasagne que je vais te servir en baluchon. Je vais pousser certains plats à l'extrême, mais dans une simplicité puis une accessibilité. Parce que je trouve que des fois... La cuisine, on te vend plus de mots qu'on te vend de saveurs.
2: C'est vrai.
0: Moi, je te vends peu de mots. Si on regarde mes menus, il n'y a pas grand mot. Des fois, c'est juste salade. Des fois, c'est juste carpaccio de betterave. Mais ce qui est dans le plat est mon âme au complet, en fait. J'essaie de rechanger parce que souvent, j'ai fait des grands restaurants où est-ce qu'on m'a vendu des choses, puis je goûte, puis comme il manque de sel, il manque de poivre.
1: Ouais, mais ça nous donne des idées, le Belki. On peut travailler là-dessus sur le côté humaniste de la cuisine. Donc, on va travailler là-dessus. On y reviendra. Et de ton côté, Widi, est-ce que tu as un style culinaire propre?
2: En fait, j'aime la réponse de Chef Oli. J'ai dû trouver la cuisine comme de l'art.
0: Mm-hmm.
2: On est assez libre de créer parce qu'il y a tellement un monde d'ingrédients. Il y a des ingrédients qu'on connaît même pas.
1: Ouais.
2: Qu'on connaît même pas. Et nous, comme cuisiniers, comme chefs, nous avons l'habitude de tout goûter avant. Afin de voir avec quoi ça marche. J'ai vraiment pas une style propre, mais j'aime dire que ce serait comme à casa, ce serait comme à la maison.
1: Okay.
2: On a des ingrédients, parfois il y a des ingrédients qu'on connaît pas, mais on y goûte et on va faire quelque chose de bon, d'agréable, de sain.
1: Ouais. Donc le côté créateur du chef.
2: C'est le côté créateur.
0: S'exprimer, en fait. La cuisine, c'est s'exprimer.
2: C'est
0: dans mesure de s'exprimer ce que tu as envie, puis de dire voici ce qui s'est passé dans ma tête.
2: Exactement.
0: Puis je vous le mets en. Puis le plus gros défi, c'est de voici ce qui s'est passé dans ma tête, voici ce qui s'est passé dans mon cœur, puis est-ce que j'ai été capable de le représenter clairement pour que tu puisses le comprendre, puis que tu puisses y goûter, en fait.
1: Intéressant. Alors, Chef Oli, Chef Widi, nous allons observer une courte pause musicale et on revient rapidement pour d'autres questions.

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1: 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Aujourd'hui, le Belki et moi, nous avons le plaisir d'avoir en studio chef Oli et chef Ouidi, avec qui nous parlons de cuisine et aussi du rapport de la littérature, la poésie à l'art culinaire. Alors, chef Oli, est-ce que tu as créé des recettes? C'est, en parlant de liberté de création, est-ce que tu as des choses qui sont propres à Chef Folie que tu as créées?
2: Je viens de sortir mon premier livre de cuisine. Fait que j'ai créé 60 recettes qui m'appartiennent dans l'identité, qui sont autant dans la gastronomie, autant que je te fais du mac and cheese, autant que je passe par du griot. Fait que la réponse est quand même oui, c'est tout frais. Je suis le premier à sortir aussi un... Moi, j'aime ça aller à l'opposé de où est-ce que tout le monde va. Je suis le premier à sortir un livre audio. C'est un livre où est-ce que je te parle tout au long que tu cuisines, parce que je trouvais ça intimidant pour les jeunes, des fois, de j'ai pas d'oignons, qu'est-ce que je peux prendre d'autre? Ben, je t'accompagne. Si jamais t'as pas ça, ben, tu peux prendre d'autres choses. Puis moi, au début, je lisais pas les livres de recettes, je regardais les images, puis j'essayais de reproduire les images à mon goût, à ma saveur, parce que je comprenais pas ce qu'ils disaient, des fois. Émulsion, portage, fait que j'ai fait un livre de la manière que j'aurais voulu le recevoir en étant jeune. Mm-hmm. Ça veut dire tout en image, tout en audio et simple. Parce que la cuisine, c'est ça, ça doit être simple.
1: Exactement.
2: Quand on va dans d'autres pays, dans nos pays respectifs, puis tu sais, je reviens de la Colombie la semaine passée, c'est simple. C'est bon, excusez-moi le terme, c'est bon en tabarnak, mais c'est simple. c'est pas compliqué, là.
1: On dirait plus c'est simple, plus c'est bon.
2: Mais oui.
3: Ah oui.
1: Exactement.
3: Ah oui.
1: Et de ton côté, Ouidi, tu nous as parlé de création de vin naturel, quelque chose comme ça. Et ben, si on met ça dans la globalité, est-ce qu'il y a des créations de recettes de ton côté?
3: Oui, absolument. Créer mes propres recettes, c'est ce que j'aime le plus dans ce métier. Et souvent, je pars d'une base traditionnelle. Ça se pourrait haïtienne, ça se pourrait et de la cuisine latine et ou autre. Mais je pars souvent d'une base et j'ajoute, je modifie, je joue avec les textures, avec les techniques. Et de créer, et cela me donne la chance d'influencer ma cuisine et de créer quelque chose de nouveau. Par exemple, j'ai l'habitude de créer des choses, des mets avec des fuits à pain.
2: Exemple, des quoi?
3: Fuits à pain.
2: Hein? Je sais pas si
3: le fuit à pain. Et dans d'autres pays, on l'appelle l'arbre véritable.
2: Okay.
3: Et j'ai créé un mini burger.
1: L'âme véritable.
3: L'âme véritable. C'est haïtien, on l'appelle ainsi, l'âme véritable. Mais j'ai créé une version de mini burger et de la viande bien épicée en haïtien. Mais la cuisson est totalement différente de la cuisson haïtienne. Okay. Et là, j'ai apporté quelque chose de nouveau. C'est vraiment magnifique.
1: Oui, cette liberté de création-là.
3: Exactement.
1: Oui. Chef Oli, est-ce que tu es vraiment califouchon, comme les gens le disent, entre la cuisine haïtienne et africaine? Est-ce que c'est aussi l'élément de succès quand on parle de Chef Oli dans la cuisine québécoise?
2: Malheureusement, je vais dire non, parce que j'ai vraiment essayé vous allez comprendre, j'ai vraiment essayé de me séparer de ça. Je vous donne un exemple. Au Québec, on a Chef Paul Toussaint qui embrasse la culture à 100 000%. Moi, je voulais pas, parce qu'au début, quand on m'a appelé pour des émissions de télé, on m'appelait juste pour des segments culturels. Puis j'étais comme, arrêtez de m'appeler pour ça. J'ai refusé plusieurs contrats parce que, et comme ben, c'est la seule place qu'on a à la télévision, dans cette case d'émission-là, ça
1: fait cliché.
2: Je peux en le nommer, maintenant l'émission n'existe plus, c'était cinq chefs dans ma cuisine qui a fait plusieurs années. Et la seule place qu'il y avait pour moi, c'est dans les sections saveurs du monde. Je l'ai fait deux fois, puis j'ai dit, si vous n'avez pas d'autres places dans d'autres blocs horaires, appelez-moi pas. Pourquoi? Parce que sinon, j'allais rentrer au Québec dans une seule case, puis j'allais cocher cette case-là à vie. Fait que la réponse est non, malheureusement. Pas que j'ai pas voulu m'identifier, c'est pas une question de racine, c'est pas une question de je veux renier, c'est juste une question stratégique,
0: oui,
2: d'être en mesure d'avancer, oui, comme il faut, puis dire de pas m'identifier seulement à ça.
3: Et oui, cela te permet également de, d'être libre.
2: Oui, ben, voilà, le bon mot là-dessus. Ça me permet d'être libre.
0: Exactement. Alors, je sais pas, et de ton côté, Widi, est-ce que tu vas rester dans la case cuisine haïtienne ou est-ce que ce sera facile à ton avis de mélanger les saveurs et de permettre, continuer à, de permettre au monde de découvrir quelque chose de nouveau?
3: De mon côté, je peux dire oui, puisque nous sommes des visionnaires dans la cuisine. Et avec mes expériences, je peux dire que parfois j'ai des saveurs qui me montent à la bouche que j'arrive même pas à identifier. Où j'ai mangé ça? J'ai mangé ça?
0: Ouais. La mémoire gustative.
3: Exactement. Et cela me permet, en cuisinant, parfois, je me suis dit, ah bon, je dois apporter quelque chose, un ingrédient nouveau et des fruits. Parfois, je mélange les légumes, les fruits, la viande, et cela donne quelque chose de nouveau.
0: Donc, pour toi, ce sera facile de ne pas être casé de ce côté-là.
3: Exactement.
0: Okay.
3: Exactement.
0: Okay.
3: Mais tout en gardant, je peux toujours dire, tout en gardant et ses racines. Pourquoi? Puisque les techniques de la cuisine haïtienne, quand tu l'apportes dans n'importe quelle autre cuisine, ça change.
0: Ok.
3: Ça change. Les saveurs haïtiennes, ça change.
0: Ce sont des racines rhizomes et universelles.
3: Ah oui.
0: Exactement. Alors, Chef Oli, qu'est-ce qu'on trouve dans Facile et Funky? Exactement. On en a parlé tout récemment.
2: Mon livre?
0: Oui, exactement.
2: On trouve mon évolution culinaire. On trouve par quelles recettes j'ai commencé, les moins intimidantes, que ce soit des pâtés chinois, que ce soit des mac and cheese. On trouve les recettes que j'ai commencer à peaufiner dans la gastronomie, qu'on parle de tataki, qu'on parle de crudo, parce que j'adore le cru, j'adore la cuisine asiatique. Quand j'étais en Asie, je suis tombé en amour avec ce pays-là. Ça aurait pas été à 40 heures de vol, je serais là-bas à chaque fin de semaine. fait qu'on retrouve mon amour pour les burgers. J'ai un amour inconditionnel pour les burgers. Je pourrais manger ça 24 heures sur 24 parce qu'il y a plusieurs burgers. On trouve aussi, j'en ai fait aux bananes plantain avec un pain de banane plantain. Fait qu'on retrouve dans ce facile et funky mon évolution culinaire du jour. Est-ce que j'ai eu envie de commencer à cuisiner à maintenant? Où est-ce que j'en suis rendu avec des choses où est-ce qu'on a des pétons, comme je disais, on a du thon, on a du tartare, on a des choses un peu plus fines sur des carpaccio d'avocat. Fait qu'on en est là.
0: D'accord. Mais oui, dis, t'as pas encore écrit de livre, t'as pas encore une mémoire culinaire quelque part. C'est en devenir, c'est un projet?
3: Exactement, c'est en devenir. Je travaille pour le moment sur ce projet.
0: Mm-hmm.
3: Sur ce projet, et je me suis mis une date limite. Je pense qu'on en parlera.
0: D'accord.
3: Dans un futur proche.
0: D'accord. Alors, messieurs, et je vais passer la parole à Lubelki qui a quelques mots. Alors, c'est un petit jeu auquel on va se prêter. Donc, Lubelki va vous donner des mots. Et si vous voulez, vous pouvez noter sur vos téléphones. Et ce sera à vous, en quelques minutes, de dire avec ces mots-là. Vous allez choisir...
2: L'argent.
0: Donc, avec ces mots-là, qu'est-ce que vous pouvez proposer comme plat, comme mets?
3: OK.
2: C'est bon. On y va un à la fois?
4: Oui. Okay. Alors, messieurs, bonsoir.
3: Bonsoir.
4: Je vais vous faire la lecture des mots. Et vous allez... nous dire quel mets vous allez pouvoir préparer avec. Je commence avec Chef Oli.
2: Oui, allons-y. On va voir l'improvisation 101, c'est l'histoire qui se passe dans ma tête, vous allez tout comprendre en 2 secondes.
4: OK. J'ai là dans ma cuisine du poivre, du fromage haché et râpé, en fait, bœuf haché maigre, de l'huile, et des œufs.
2: Est-ce que j'ai le droit d'utiliser d'autres éléments ou pas du tout?
0: Oui, bien sûr.
4: Le
0: chef est créateur.
2: Ouais, mais en fait, ce que j'aurais envie de faire en ce moment, c'est une sorte de tortilla. Puis je vais vous expliquer le pas. C'est la tortilla, on assaisonne le bœuf haché, on le met sur une plaque, on met la tortilla par-dessus. J'aurais fait une petite omelette Puis ça aurait fait un petit tacos rapido presto maison pour manger à fromage. Donc, on met la viande hachée dans le tortilla qu'on met sur la plaque de cuisson. Par la suite, une fois que tout commence à cuire d'un côté, on le tourne pour une cuisson de l'autre côté. On va mettre le fromage par-dessus. Puis une fois que tout est cuit, on ferme, on mange. Puis c'est parfait pour manger dans l'auto.
4: Oh wow, c'était
0: super,
4: rapide.
0: Super.
2: Vous dites, mon cerveau, là. Moi, je suis créatif.
4: Alors, chef Widi, ce que j'ai du vin rouge. J'ai aussi de l'essence vanille.
2: Qu'est-ce que c'est, tricky, ça?
4: J'ai aussi des citrons verts et de la cannelle. Et j'ai aussi des pois chiches.
0: Alors, c'est vraiment tricky, ça.
4: Qu'est-ce que tu peux faire avec ça?
3: En fait, j'ajouterai du pain grillé avec le pois chiche, un peu de l'ail, un peu de coriandre. Je ferai un hummus et pour accompagner le pain. Comme on va livrer ça à nos potes, je mettrai le vin rouge au feu. Et j'apporterai de la cannelle pour donner encore plus de saveur au vin, de la cannelle, de zeste de citron. Et j'ai pas noté tous les ingrédients.
2: Mais un vin chaud, tu t'en vas vers un vin chaud.
3: Oui, un vin chaud avec de l'immense, de pois chiche, un peu citronné, du jus de citron pour citronner ça, pour relever le goût. Et du pain grillé, c'est agréable.
0: Super. C'est vraiment...
4: J'imagine déjà.
0: J'imagine déjà. Oui, exactement.
4: Alors, c'est tout. Je vous remercie.
2: Ah, c'était juste un? Moi, j'en fais. Non, je fais un autre.
0: Bon, allez-y, okay, okay.
2: On m'a allumé, là.
0: Oui. Je suis d'accord.
2: Comment?
4: Okay. OK, ce que j'ai en plus. OK. J'ai muscade râpée. Et puis, j'ai flocons d'avoine. J'ai du lait, du sel. Et encore des œufs.
2: Il y a deux choses. On peut y aller sur un... Il y a deux choses. Avec du lait, tout, moi, ce que j'aimerais, c'est faire une semi-crème brûlée avec tout ça. La crème brûlée, j'irais crème brûlée avec une croustade aux pommes... avec semi-croustade aux pommes par-dessus, juste pour avec les flocons d'avoine. Donc, dans du beurre, du sucre, de la cannelle. Puis c'est ça que je viendrais torcher par-dessus, qui va venir servir par la avec la crème brûlée.
4: Wow.
2: Kate, drop the mic.
3: C'est agréable.
0: C'est vraiment agréable.
4: Ah oui. OK.
2: Tout ça appris sur YouTube, hein?
0: Oui, franchement, hein?
2: Moi, j'ai appris à cuisiner sur YouTube, hein?
4: Wow.
0: Génial.
4: Autodidacte. OK. Chef Widi, j'ai de la farine. J'ai aussi du thon. J'ai de l'oignon, mais ça, c'est pas jaune, mais plutôt violet. Et qu'est-ce que j'ai d'autre? J'ai une poire.
3: Une poire?
4: Oui.
3: OK. Et avec de la farine, je ferai du pita, le pain pita. Et j'ajouterai de l'oignon et dans le thon pour manger avec le pita. Je préparerai du thon épicé. Et ensuite, avec le poire, j'enlèverai les peaux. Je ferai cuire avec de la cannelle et faire une caramel pour un dessert. Une caramel aux saveurs de poire.
2: Tu vois, ça, c'était, tu savais pas, mais c'est son entretien dans la bouche, là. Tu savais pas, c'est bon.
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0: Si vous nous rejoignez maintenant, vous écoutez CISM 89.3 FM, c'est l'émission Poésie par mots et par vos. Et comme vous le savez, une fois par mois, nous avons l'occasion, le pouvoir et d'amener sur la table un autre sujet qui n'est pas trop opposé à la littérature, qui est aussi un composant de la littérature. Et pour savourer tout ça, nous avons la présence de Chef Oli, de Chef Widi en studio. Alors, les deux dernières questions, messieurs. si on parle de les défis de ce métier-là, quels sont les principaux défis de ce métier? Être chef. Et je te passe la parole. Est-ce que c'est un métier... pour moi, spécialement, c'est un métier qui a de l'avenir. Ça, c'est garanti.
2: Le premier mot, c'est de mettre le métier ingrat. Ouais. Après ça, on peut mettre tout le reste.
0: D'accord. On va voir pourquoi.
3: De mon côté, je peux dire c'est un métier... Je peux prendre ton mot, hein, et je vais l'utiliser. C'est un métier ingrat, c'est parce que dans le monde que nous vivons maintenant, c'est un monde microwave. Hein, tout est très, très, très rapide. Un monde en micro-ondes. Et de la bonne bouffe, ça demande du temps, ça demande de l'ingrédient. Et nous avons beaucoup d'industries qui produisent des choses comestibles, mais qu'on peut mettre entre les
0: guillemets. Oui, la qualité.
3: La qualité. Mm-hmm. Et ça, pour moi, c'est le premier feu rouge de l'industrie.
0: Okay.
3: De mon côté, c'est le premier feu rouge.
0: OK. Et de ton côté, Chef Olé?
2: Je pense qu'il a dit énormément. C'est une cuisine rapide. C'est une cuisine où est-ce que les gens, si je peux le comparer au vin, il y a beaucoup de je connais, mais peu de connaisseurs. Ça veut dire qu'il y a des gens qui entre une bonne viande de qualité puis une viande correct feront pas la différence. Des gens, des fois, qui apprécient plus l'effort que tu mets en arrière. Une cuisine où est-ce qu'on a besoin d'être rapide, fort et efficace. Où est-ce que les gens sont plus prêts à attendre comme avant. Tu sais, on arrive de pays où est-ce que t'arrives à la fête, il est midi, mais tu sais pas pourquoi tu vas manger à 8h. Tu vois, parce que manger à cuite, en français, la nourriture est encore en train de se faire, mais tu sais que quand la nourriture va être prête, ça va être bon. Mmh. On arrive dans une heure où est-ce que tu arrives à midi. À midi et 10, si t'as pas mangé, tu dis que c'était pas un bon service. Comme on a plus ce temps-là d'apprendre. Puis je rebondis sur la cuisine de micro-ondes, une cuisine rapide, une cuisine où est-ce que les gens apprécient plus autant qu'avant manger. Où est-ce que ça doit être dans un beau bon pas cher? Où est-ce que les gens me disent encore, hey, mais on a 40$ de budget, on aimerait ça. Je suis comme, on peut même pas aller au McDonald's à deux.
3: Exactement.
2: Puis tu veux que je te fasse un menu à 40$.
3: C'est vrai.
2: Moi, ma cuisine est quand même assez accessible parce que je ne charge pas 150$ par personne. On est à 95$ pour un 6 services. On vient à la maison parce que je voulais que ça soit accessible. Mm-hmm. Mais encore une fois, il y a des gens qui veulent couper des coins ronds puis ils veulent la qualité, encore une fois. Puis je suis comme, les deux ne vont pas ensemble.
0: Ouais, je comprends. Et après, ce livre, à mon avis, qui est bon à être rangé au même endroit que les couteaux et les casseroles, est-ce que c'est utile?
2: Ouais.
0: Est-ce qu'il y a un autre projet sur la table?
2: Comme je disais, ma tête fuse tellement. Tu sais, l'équipe, en fait, c'est tellement drôle. J'ai eu un meeting la semaine passée. Ils sont comme là, en ce moment, assis-toi. Moi, ma tête, depuis que j'ai les clés puis que j'ai... Parce que ça a pris du temps avant que je réalise que, hey, ce que je pense fait du sens. Exactement. Ce que je pense peut aller vers l'avant. Fait que maintenant, puis je suis parti sur un... Je m'étais acheté une ferme. L'équipe m'ont fait comme, là, Oli, assis-toi, en créole, chitaboudao. Puis comme, relax. Malheureusement, pour le moment, je n'ai pas le droit. C'est pas que je veux pas, j'ai pas le droit de partir d'autres projets. Parce qu'on a déjà trop de projets sur la table.
0: Non, intéressant. Donc, il y a du pain sur la table, on va pas mourir de faim.
2: Ouais, exact. Fait que là, l'équipe, ils m'ont dit, là, on n'écoute plus ce que t'as à dire, finis ce que t'as commencé.
0: Exactement. Okay. Et de ton côté, Chef Ouidi, pour terminer, est-ce qu'il y a un projet à venir?
3: En fait, oui, j'ai, comme je dis tantôt, je fais mon début ici au Canada et il y a plein de trucs sur le tapis. Et ce serait vraiment agréable dans un futur proche de partager tout ça avec vous.
0: Ok, pas de problème, on aura le primeur. Messieurs, merci beaucoup d'être passé à Poésie par moi et par vous pour compléter le mois parce qu'on avait besoin d'une émission, quelque chose qui est très demandé. Et puis, on est tombé sur pas mal de demandes pour l'art culinaire. Mm-hmm. Merci d'être là, Chef Oli, Chef Ouidi. Loubelki et moi, nous vous disons un grand merci. Et puis, messieurs, gardez le couteau affûté. Et puis, bonne cuisine. À une prochaine fois.
2: Merci.
3: Merci au revoir. Beaucoup. Ça fait plaisir. 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

Au tout début de l'émission, on parlait du rapport de la poésie et l'art culinaire, la cuisine. Alors, il y a aussi le rapport de la mémoire et de l'émotion. Un poème peut rappeler une enfance, un pays, un paysage, une perte, un amour passé ou ancien. Un plat peut faire exactement la même chose. Les deux sont vecteurs de mémoire intime et collective. Et comme par exemple, il y a le film Ratatouille avec la Madeleine moderne. Le plat de ratatouille, si vous vous rappelez, ramène le critique Antoine Ego à son enfance. Ici, on a un exemple parfait du lien nourriture, souvenir, émotion. On peut citer aussi un autre dessin animé que j'aime bien, c'est Le Voyage de Chihiro, où il y a une la nourriture magique et troublante, les parents mangent sans conscience et perdent leur humanité. La nourriture ici, dans ce dessin animé, est comme perçue comme mémoire perdue, identité menacée. Il y a le château ambulant, le petit déjeuner préparé par Calcifère. Le repas ici est simple, mais ça établit le rapport entre réconfort, foyer, reconstruction émotionnelle. Il y a aussi Kiki la petite sorcière, le gâteau offert par la vieille dame. La nourriture ici établit le lien intergénérationnel et de gratitude. Donc, il y a pas mal d'exemples, mesdames et messieurs. La transmission culturelle aussi se fait par la poésie et l'art culinaire. La poésie transmet une vision du monde. La cuisine transmet une identité, un territoire, une histoire. Toutes deux sont des arts de la transmission. On peut aussi parler, mesdames et messieurs, le geste créateur. Le poète écrit, rature, recommence. Il y a des exercices culinaires aussi qui établissent le même principe. Le chef teste, ajuste, goûte, recommence. Dans les deux cas, il s'agit de création, intuition, de travail. Il y a aussi le dire indicible, ou le dire de l'indicible, disons. La poésie dit ce qui échappe au langage ordinaire. Il y a dans la poésie quelque chose qui n'est pas de l'ordre du commun. La cuisine aussi exprime ce qui ne peut pas être toujours dit avec des mots. Manger un plat quand c'est bon ou lire un poème quand c'est audible, c'est parfois ressentir avant de comprendre.

On peut aussi citer, mesdames et messieurs, quelques livres de la littérature qui parlent aussi de l'art culinaire. Il y a « Le ventre de Paris » écrit par Émile Zola, qui est un roman naturaliste situé autour des Halles de Paris avec des descriptions vives de marchés et de nourriture. Il y a aussi le fameux « Gargantua » de François Rabelais, qui parle de festins, banquets et abondance de mets dans ce classique français. Il y a aussi la chef de Marine Diaye qui dresse un portrait d'une chef cuisinière sans combat et sans créativité, un livre qu'on a reçu cette semaine. Il y a aussi une gourmandise de Muriel Barbery qui est un court roman, très court, sur le plaisir de la table, les souvenirs de la vie. En un mot, mesdames et messieurs, la poésie est une cuisine des mots et la cuisine est une poésie des sens.

Nous arrivons, mesdames et messieurs, à la fin de l'émission du jour. Toute bonne chose a une fin, malheureusement. Restez sur CISM pour la suite de la programmation. Pour la présentation, c'était Mackenzie Simon et Lubelki Témoniste. Nous vous donnons rendez-vous la semaine prochaine pour une autre causerie autour de la littérature. Bonne semaine et bien à vous.

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2: Nous sommes le jeudi 13 novembre 2025. Je suis Élise Jeté et c'est avec un immense plaisir que je vous accompagne pour cette session live du jeudi soir. Après l'incroyable single Sandwich Automate, l'artiste qu'on reçoit ce soir vient nous présenter une ribambelle de futurs succès. Elle est l'une des trois mousquetaires du toujours pertinent groupe Les Hey Babies avec la chanson Dans mon jardin. Voici en direct des studios de CISM, Catherine Noël.

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Je chantais le mauvais refrain à la fin, puis là, je savais plus comment me reprendre. Vous m'avez entendu penser à la radio. Une autre chanson sur Dalhousie, mon village natal, qui s'appelle Chez Rachel.

0: Chez Rachel, Catherine Noël, qui est en direct de nos studios à CISM. Allô, Catherine!
1: Allô!
0: Merci d'être là, c'est vraiment le fun de t'entendre.
1: Merci.
0: En solo, en mode solo, on est habitué de t'entendre avec les Hey Babies, pour ceux et celles qui auraient reconnu la voix puis qui se demandent, là, qui se disent « Hein? Ça me dit de quoi, ça? »
1: Les paroles à propos de la nourriture de même, ça me dit quelque chose.
0: C'est vrai que ça parle beaucoup de bouffe, la musique des Hey Babies et ta musique.
1: Je suis pas capable de pas.
0: Qu'est-ce qui vous inspire, les Hey Babies et toi, dans la composition de chansons qui ont rapport à la bouffe?
1: Je pense que c'est juste central dans la vie.
0: Oui.
1: Puis c'est juste quelque chose qu'on fait pour se rejoindre. Puis je sais pas, pour moi, c'est comme, c'est à moitié poétique aussi. Puis ça peut un repas peut décrire une région. Puis je sais pas pourquoi, mais ça revient tout le temps.
0: Puis on mange tout, hein. Fait que, tu sais, on relate tous à quelque chose qui a rapport à la bouffe, tu sais.
1: Totalement.
0: D'ailleurs, ton grand succès, j'ai envie de dire que c'est un grand succès, parce que ça tourne full pin sur les ondes de CISM, Sandwich aux tomates, qui est sorti au début de la saison. Donc, on dirait que cette chanson-là, c'est comme si quand elle était sortie, on l'avait toujours connue tellement tout le monde la chantait puis tout le monde a embarqué. Il y a des gens qui ont même fait des vidéos de eux qui font des sandwichs aux tomates pour faire la promo de ta chanson. C'est quoi? Décris-moi ton amour du sandwich aux tomates.
1: Ça vient, j'ai comme réalisé plus tard, mais ça vient d'un souvenir que j'ai de... Mes parents sont séparés, ça fait vraiment longtemps. Puis ça vient d'un souvenir de... C'est comme le seul souvenir que j'ai de mes parents heureux ensemble, c'est quand ils mangeaient des sandwichs aux tomates.
0: Mais c'est puis tellement cute!
1: Oui! Puis je me souviens comme quand j'étais jeune, puis moi, ça m'intéressait pas, là, des tomates, puis de la laitue, puis de la mayonnaise en tout, mais je me souviens que ça sentait assez bon, puis comme il aimait assez ça.
0: Ouais.
1: Puis ils étaient vraiment contents quand ils mettaient des toasts dans le toaster pour se faire des sandwichs aux tomates. Puis je me souviens de savoir que c'était pas encore dans ma palette de préférence de moi qui aimais juste whatever, là, du spaghetti au beurre et des nuggets. Là.
0: Oui, mais que t'allais finir par aimer ça.
1: Oui, c'est ça.
0: Yeah, ça s'en venait.
1: Je l'associe à ça, puis ben c'est ça, j'ai un gros jardin dans la vie, puis il y a tout le temps quelque chose que t'as trop d'une année, des cocombes, des tomates, ou quelque chose que c'est rendu too much, je sais plus quoi faire avec, puis ben ça a donné qu'il y avait, j'ai eu beaucoup de tomates.
0: Ben oui, moi j'essaie d'en faire pousser ici, puis les écureuils les bouffent, par exemple.
1: Ah ouais, les écureuils, vous autres.
0: Ouais.
1: Nous autres, c'est les chevreuils.
0: Ah!
1: Ouais.
0: Tu vois, on dirait que je préférerais que ce soit les chevreuils.
1: Ouais.
0: Ça serait plus le fun.
1: Je comprends.
0: Oui, que les écureuils voraces de Montréal. Je trouve ça moins le fun.
1: C'est peut-être plus facile à éloigner les chevreuils. Ben, je sais pas qu'est-ce qui est plus facile à
0: non,
1: éloigner.
0: C'est ça, rendu là. Mais c'est plus agréable à regarder un chevreuil, dans ouais. tous les cas. On t'a entendu réfléchir à voix haute, tu l'as dit toi-même, pendant que tu faisais le premier segment musical, parce que les chansons sont encore un peu dans l'univers, sont encore dans ta tête, sont encore dans tes mains, mm-hmm. sont encore en préparation d'un album qui n'est pas encore prêt.
1: Exact.
0: Mais

0: t'as cassé tes tunes. J'étais là, puis j'ai, tu sais, j'étais comme, c'est quand même courageux de faire ces tunes quand elles sont pas enregistrées encore, qu'on est pas, que le projet solo a comme pas encore pris son envol. C'est quoi le input que t'as pris du public, justement, le pouls du public que t'as pris pour la suite, pour l'enregistrement à venir, finalement?
1: Ben, tu sais, je veux dire, j'ai pas encore vu beaucoup mon public, je te dirais.
0: Non, c'est ça. C'est encore nouveau.
1: Mais, tu sais, je me suis fait dire que ça filait genuine, puis que les gens aiment que les textes, puis que certaines chansons ont une certaine joyeuseté. Puis, fait que c'est sûr que ça, c'est des choses que moi, je voulais transférer aussi, puis je suis contente avec ça. Puis les gens aussi me disent des fois comme, ah, OK, j'entends un peu... C'est comme quand t'écoutes... Ben là, je veux pas nous comparer aux Beatles, là, mais c'est comme quand t'écoutes les Beatles, puis t'es comme, ah, ça c'est definitely une Ringo tune, oui. Là, whatever. Là. Fait que c'est comme le fun parce que les deux autres Hey Babies ont déjà leur projet solo établi, là, oui. Comme plusieurs albums. Fait que on peut déjà aller entendre qu'est-ce que les références à Viviane puis Julie. Puis là, enfin, on entend un peu mon univers là-dedans aussi.
0: Ouais, justement, qu'est-ce qui fait que, tu l'as dit, les deux autres Hey Babies avaient déjà leur projet solo avec des albums. Qu'est-ce qui fait que toi, c'est maintenant que ça se passe, là, que tu t'es dit, ça va être aujourd'hui, ça va être cette année que ça va se passer?
1: C'était vraiment un genre de moment opportuniste, sérendipité, comment c'est ça?
0: Ouais, mais c'est le serendipity. On dirait qu'il n'y a pas de vraie traduction, on dirait, de ce mot-là.
1: Genre de alignement, là.
0: Ouais, d'alignement des étoiles.
1: Ouais, ouais. Ouais. Puis, un ami du label Bon Bon Bon qui m'a écrit, puis j'étais, cette journée-là, j'étais dans un moment vraiment scénique de me dire, je parlais avec mon chum en lui disant, non, je pense pas que je vais faire de projet solo ever, puis c'est trop difficile à cette heure, ça, tu sais, comme tu peux travailler fort sur un album, puis mettre ça dans les médias, puis quelque chose arrive de major dans le monde, puis tu sais, ça se fait complètement flusher, puis tu sais, ça prend tellement de la bonne promo, puis des affaires, puis anyway, j'ai dit, ça me prendrait une moyenne kick dans le cul pour le faire. Puis juste après que j'ai dit ça, j'ai ramassé mon téléphone, puis Tommy de Bon Bon Bon m'avait écrit, puis a dit, hey, pas rapport, j'écoute ta tune de Noël toute l'année, puis je me demandais si jamais tu étais intéressé de faire un projet solo, ben on serait vraiment heureux de travailler avec toi. Puis ben je l'ai pris comme un signe, puis le kick dans le cul que j'avais besoin.
0: Oui, mais pour faire écouter une tune de Noël au monde pendant toute l'année, il faut quand même que ça soit efficace, là.
1: C'est
0: pour
1: que juste qu'il n'y ait pas de grelots. C'est la seule affaire, faut juste que tu mets pas de grelots.
0: C'est une histoire de grelots. Mais là, Noël s'en vient. Je pense que en novembre, est-ce que tu fais partie de la gang qui disent qu'on a le droit d'écouter de la musique de Noël en novembre?
1: Je pense que dans ton chez-toi, oui. Tu peux faire ce que tu veux.
0: Oui, c'est vrai.
1: Mais comme, tu sais, moi, je me sens mal pour des gens qui travaillent à la pharmacie ou comme dans des endroits où que ça juste... T'as pas de contrôle là-dessus puis ça joue depuis le 1er novembre. Comme ça, pour moi, c'est comme un petit peu jail.
0: Je comprends.
1: Mais... je pense que si t'as envie là de mettre ton arbre le 1er novembre puis écouter Snoopy's Christmas là, vas-y,
0: let's
1: là,
0: go,
1: t'sais.
0: Let's go. on va se reparler un peu, on va se parler davantage de l'album tout à l'heure, mais on va retourner en musique. Mais j'ai envie que tu nous expliques la prochaine tune, Pleurer dans mon frico. Qu'est-ce qui te fait pleurer dans ton frico, Catherine?
1: Sais-tu qu'est-ce qui est du frico, toi?
0: Oui, moi je le sais, mais tu peux l'expliquer à nos auditeurs auditrices.
1: Ouais, c'est le frico, c'est comme un des top mets emblématiques acadiens. Puis c'est comme un bouillon au poulet avec la sarriette puis des boules de pâte qui flottent dedans. Puis c'est vraiment réconfortant. Fait que si t'aurais de la peine, ça serait probablement un repas que tu mangerais. Puis ben tu sais, des fois il faut pleurer dans son frico parce qu'il est pas assez salé.
0: C'est vrai. Puis après ça, ça va mieux après qu'on a pleuré dans le frico.
1: Oui, après ça tu le manges puis tu te dis, ah, je me sens mieux, là.
0: L'explication est parfaite. Catherine Noël, on va poursuivre avec ta session live. Vous écoutez la session live de Catherine Noël sur les ondes de CISM jusqu'à 20h. Voici la chanson « Pleurer dans mon frico ».

All right. Je vous interprète une chanson que j'écris pour une pièce de théâtre quand ce qu'on pouvait pas s'afforder une chanson de Patsy Cline. Fait que c'est une version, je dirais pas Wish, là, peut-être Kirkland Brand de Patsy Cline. Craters of the Moon.

Creators of the Moon, c'est la session live de Catherine Noël sur les ondes de CISM jusqu'à 20h. Avant de poursuivre avec les chansons live, on va y aller avec les suggestions, inspirations, demandes spéciales de Catherine. Voici d'abord l'artiste pour qui elle fera la première partie dans le cadre de Coup de cœur francophone demain soir au Fofone électrique. Velours, velours avec la chanson Yeah. Mais d'abord, un artiste qui sera en spectacle aussi à Coup de cœur francophone au Lion d'or ce samedi. Et Catherine va jouer de la basse sur son show. Tommy Young et la pièce Dans la vallée. C'est la session live sur le 89.3 FM.

0: Ariel Soucy, la chanson Ottawa sur les ondes de CISM, c'est un choix de Catherine Noël, notre invitée de cette session live. C'est ma tune préférée d'Ariel que tu as choisie. Ouais, j'aime beaucoup cette chanson là. Donc Catherine, on va continuer à parler de ton album qui s'en vient, qui est pas encore enregistré au complet. Il est en process.
1: C'est difficile quand ce que tu vis dans ton studio puis que ton réalisateur c'est ton chum.
0: Oui. Oui, c'est ça.
1: Ça peut être plus facile aussi.
0: Ou plus difficile.
1: Mais si t'es pas organisé comme nous autres, c'est plus difficile.
0: Donc là, tu m'as dit que le mois de décembre allait être consacré à ça.
1: Exact.
0: Donc vous allez vraiment vous mettre les deux têtes là-dedans. Explique-moi aussi là, qui va être autour de ça. C'est quoi votre gang, votre crew?
1: Ben c'est ça. Quand est-ce qu'on a enregistré Sandwich aux tomates, c'était vraiment le fun. On a comme genre de juste bâti ça, puis on savait pas, comme, dans cette tune-là, il y a comme, genre, on joue comme des pots maçons, comme on fait comme pouit pouit dessus, puis tu sais, on a joué toutes sortes d'affaires qui sont pas des instruments.
0: Ça serait mon genre d'instrument, ça. Si je voulais jouer dans ton band, je pourrais faire ça.
1: Je pourrais jouer du pot maçon.
0: Ouais.
1: Puis, je pense que j'ai envie d'aller avec cette approche-là de comme juste essayer des affaires, puis que on appelle. Tu sais, comme si on se dit, OK, demain, ça nous prendrait du drum, là, parce que là, on peut pas avancer plus. De là, appeler des amis, puis voir qu'est-ce qui est dispo. Tu sais, comme j'ai envie de faire ça plus...
0: Appeler les amis sur le fly, là.
1: Exact. Puis s'ils sont pas dispo, ben on s'arrange.
0: Oui!
1: Puis j'ai jamais fait ça de cette façon-là, mais je sais pas, ça nous tente, puis ça va juste nous faire, nous autres, plus se débrouiller par nous-mêmes, puis... probablement aussi que notre bon chum Tommy Young, Pascal Lejeune, va venir faire un tour. J'aimerais ça m'asseoir avec lui, avec les textes, puis les arrangements aussi. Puis on a une créativité assez fluide, nous trois ensemble. Fait que ça serait juste vraiment le fun de faire cet échange-là, parce qu'on a travaillé, nous trois, sur son album aussi qui sort... qui vient de sortir, qu'on lance après-demain.
0: Fait. Oui, à coup de cœur francophone aussi. Donc, spectacle, comme je disais, qui se passe au cabaret du Lion d'Or. Tommy Young, à découvrir. Là, je pense que ça fait partie des petites découvertes qu'on peut faire par le filon de ton talent à toi. Là, tout le monde ensemble, vous faites des belles affaires.
1: Mm-hmm, on est comme une petite motley crew. Là.
0: Oui, c'est ça, exactement. Ton album solo, bon, il y a des chansons magnifiques. On en a entendu quelques-unes jusqu'à maintenant que tu as écrites. Qu'est-ce qui distingue pour toi dans ta tête des tunes qui font plus toi puis des tunes qui font plus Hey Babies? Parce que, tu sais, vous avez quand même une création en groupe, mais vous avez chacun vos petits tunes qui sont plus à vous, mettons, dans le band. Mais qu'est-ce qui distingue pour toi les deux projets?
1: Tu sais, il y en a, c'est sûr, comme quand ce que je parle de ma ville natale ou des places que eux autres connaissent pas, ben c'est sûr que moi je leur imposerais pas vraiment ces chansons là. Puis j'ai tendance à mettre vraiment beaucoup de mots dans mes tunes, ça c'est moins une Hey Babies thing. Fait que c'est le fun aussi de pas tout le temps avoir 1000 mots dans tes chansons,
0: ben oui.
1: avec quand ça passe dans le filtre avec les girls. Puis aussi, tu sais, on a un accent différent. Moi, je suis acadienne, mais je suis pas chiac. Je suis à cette heure parce que ça fait longtemps que j'habite à Moncton, fait que j'ai ramassé des petits shortcuts, là.
0: Ouais, ben moi, je passe 2 semaines là, puis j'ai l'accent, tu
1: sais. Ah, c'est comme ça te pogne, hein? C'est vraiment...
0: c'est difficile.
1: Yeah. Puis, mais ouais, je pense que c'est juste... Yeah, tu sais, chanter à propos de mon jardin puis ma ville natale, toutes ces affaires-là, ça c'est juste des histoires qui sont propres à moi.
0: Personnelles.
1: Surtout à cette heure avec les Hey Babies, on aime beaucoup un concept, puis ça nous aide beaucoup dans l'écriture. Fait que, tu sais, des choses qui seront hors de ce concept-là, ben justement, on peut se les garder. Puis des fois aussi, c'est juste une affaire de j'emmènerai une toune pensant que c'est une toune de Hey Babies, puis les filles vont me dire... Non, ça, c'est une toune de Catherine.
0: Ah, ouais.
1: Puis on se fait ça, les trois, une à l'autre aussi. Là.
0: Oui, OK. C'était quoi les thématiques que tu tenais à aborder sur ton album? Des sujets que tu disais, je vais avoir besoin de faire une toune là-dessus, ça va être important pour moi.
1: Ben au début, j'avais comme envie d'écrire un plein album à propos du jardinage. Puis justement, à cause que je mets tellement de mots dans mes tunes que j'ai comme usé le lexique au complet dans Sandwich aux tomates. Fait que là, il me restait plus de mots.
0: Mais t'as quand même une chanson qui s'appelle Dans mon jardin aussi. Fait que
1: oui,
0: on est
1: avec ces deux-là, c'est...
0: On a extrapolé le jardin sur deux tunes.
1: Ouais.
0: Ouais, mais ça fit avec toi.
1: Ouais, puis là j'ai envie de continuer à écrire à propos de d'Alousie, parce que c'est une place qui est vraiment comme potent, puis à l'écart de tout, vraiment isolée, mais super belle, puis comme figée dans le temps, puis c'est une place que j'ai vraiment comme niée pendant longtemps aussi. Puis j'ai comme envie de je sais pas, j'ai envie de me créer un personnage qui est comme qui a jamais quitté, ou je sais pas, j'ai envie d'aller là-bas écrire, puis me submerger dans cette weird cool place là.
0: Yeah. Les chansons que tu fais aujourd'hui, tu vas les faire aussi demain en spectacle au Foufoune électrique en première partie de Velours Velours dans le cadre de Coup de cœur francophone. Ce show-là, il ressemble à quoi pour ceux et celles qui t'auraient jamais vu là, jouer en solo, parce que c'est quand même unique. Là. Ça fait pas longtemps que tu fais ça.
1: Oui, c'est ça. C'est juste mon troisième show, en fait. Là.
0: Oui,
1: fait
0: c'est
1: que ça.
0: Ça
1: ressemble pas mal à ceci, mais je vais être debout, puis il va y avoir un visuel qui sera moi. Mais ouais, c'est assez encore simple. Puis moi, je suis très... j'adore du showmanship, puis j'adore de la mise en scène. Fait que là, j'en ai pas encore vraiment, tu sais, dans mon show. Fait que j'ai tellement hâte de pouvoir faire ça. Fait que, tu sais, c'est un peu le show que tu peux venir voir puis être le hipster de quand est-ce que l'album sort. Tu peux dire, ah, moi, je l'ai vu avant que l'album sort. La tune a changé. J'aimais plus ça avant, ou j'aime plus ça. C'est bien plus bon à Star Can Band, ou whatever.
0: C'est vraiment mon style de faire ça. Fait que je suis contente d'être ici en ce moment.
1: Ouais. Les I saw it first pourront s'enjoyer.
0: Ouais. Qu'est-ce que t'aimerais que les gens retiennent quand ils vont repartir de ton spectacle, ou une fois que ton album va être enregistré, quand les gens vont l'écouter, puis qu'est-ce que tu voudrais qu'ils gardent, en fait, de leur expérience avec toi?
1: Ah, c'est une bonne question. J'aimerais ça qu'ils s'approprient le personnage, puis qu'ils trouvent ça le fun de me connaître à travers les chansons, que ce soit vrai ou pas, puis qu'ils enjoy le côté in your face de mes paroles qui sont pas, tu sais, des fois j'ai des métaphores, mais des fois c'est très, je choisis d'écrire à propos d'un sujet qui est vraiment pas vague, puis c'est pas tout le monde qui fait ça, puis j'aimerais ça que les gens embarquent avec ça, puis qu'ils sont, obviously je veux qu'ils sortent de là contents, là, puis
0: oui,
1: pas trop
0: de la légèreté,
1: oui, pas qu'ils soient de mauvaise humeur.
0: Super. La prochaine chanson que tu vas nous faire, donc il nous en reste trois avec toi. Mm-hmm. J'aimerais que tu nous en parles un petit peu, que tu nous décrives cette toune-là.
1: Sure, ouais. Ça, c'est encore dans le, comme, tu sais, en cause que je suis encore un petit peu, tu sais, j'ai d'autres tounes, mais je suis pas encore prête à les faire. Fait que là, je me suis dit, ah, je vais faire une toune que j'ai écrite pour une amie. C'est une amie qui est allée dans sa cinquantaine, puis c'est une grande chanteuse de par chez nous. Puis, elle voulait que j'y écris un texte, elle est interprète, elle, puis elle voulait que j'y écris l'histoire de quand elle a rencontré son chum dans les années 70. Puis elle est hyper colorée comme personnage, puis elle nous a dit qu'elle avait été dans un party, puis il était le drummer, puis il a échappé son bâton pendant le show, puis elle s'est penchée pour lui donner le bâton, puis comme il a demandé en mariage plus tard cette soirée-là.
0: La même soirée?
1: Ah ouais, c'était capote, là.
0: C'est incroyable.
1: Puis depuis ce temps-là, mais c'est son manager, puis ils sont comme super sweet, puis son nom, c'est Alire. Puis je trouve que c'est un beau nom. C'est pas un nom qu'on entend souvent. Puis c'est comme musical, ça se dit bien. Ça se chante mieux que Christophe.
0: On salue tous les Christophe.
1: Oui, allô Christophe.
0: À l'écoute.
1: Puis, mais c'est ça, c'est une tune que j'écris pour Sandra Lecouteur. Puis c'est très Hey Baby's vibe. Tu sais, je pensais peut-être pas qu'elle allait la chanter parce que ses tunes sont très épique, puis comme déchirante. Puis elle l'a recordé, puis c'est vraiment bon. Je vous suggère d'aller
0: génial,
1: l'écouter.
0: Génial, on va aller écouter ça.
1: Je suis vraiment contente avec ce qu'elle a fait avec ça, avec Éric Goulet à la réalisation.
0: Excellent. Donc, on va l'entendre à lire. Vous écoutez toujours la session live de Catherine Noël sur les ondes de CISM.

OK. Là, je veux jouer une tune que Tom et Young puis moi, on a écrit ensemble. Ça se peut que c'est un peu inédit, puis ça se peut que ça va pas plus loin que ça, cette tune-là. J'ai mon petit papier que vous entendez, parce que je suis comme pas sûre. Elle a pas de nom non plus. Et voilà.

0: Catherine Noël. Catherine Noël, c'est la session live jusqu'à 20h. Il nous reste une toune, puis c'est une grosse toune. C'est une toune, mais non la moindre. Celle qui roule sur les ondes de CISM depuis sa sortie le 18 septembre. Et toujours au palmarès, d'ailleurs, 22e place cette semaine. Toujours dans le top de CISM, parmi les chansons les plus écoutées. Une chanson que vous pouvez découvrir notamment avec plein de vidéos de sandwich aux tomates sur les réseaux sociaux. C'est quand même agréable de découvrir cette chanson-là à travers différents sandwichs aux tomates. Personnellement, j'adore les sandwichs aux tomates. J'adore faire du temps aussi pendant que Catherine est en train de se tuner. Ça m'amuse. Est-ce que t'es prête?
1: T'es bonne, je suis prête.
0: Yes, voici une dernière chanson de Catherine Noël pour cette session live, sandwich aux tomates.
1: Merci pour votre écoute.

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0: D'après le service de police de la ville de Montréal, au Québec, les crimes violents commis avec armes à feu ont augmenté de 29% en 2022 par rapport aux 5 années précédentes. La violence armée au Québec, ça va être le sujet de notre épisode d'aujourd'hui et plus précisément sur le numéro de cet été qui se nomme « La violence armée au Québec, ses manifestations et sa prévention » dirigé par le chercheur Étienne Bay que je laisserai se présenter plus tard. Et c'est un sujet d'actualité au-delà de la statistique puisque le 5 juin prochain, ça va être la journée de la sensibilisation aux violences par armes à feu ou la Gun Violence Awareness Day. C'est parti!
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0: Aujourd'hui, je reçois deux invités et chercheurs de marque, Étienne Blais et David Descaries-Etu. Est-ce que vous pouvez vous présenter?
2: Je suis Étienne Blais, je suis professeur à l'École de criminologie de l'Université de Montréal et aussi chercheur régulier au Centre international de criminologie comparée. J'ai été l'éditeur invité pour le numéro sur la prévention de la violence armée au Québec, dont on va parler un peu plus en détail tantôt. Je dirais qu'en plus de travailler sur la prévention de la violence armée, je m'intéresse beaucoup aux interventions policières, aux alternatives aux interventions policières lors de crises psychosociales ou lorsque les personnes en situation de vulnérabilité requièrent de l'assistance. Mm-hmm. Donc, je m'intéresse beaucoup à la façon dont on peut améliorer les interventions et leur prise en charge. C'est pas mal mes deux grands champs de recherche, prévention de la violence armée et intervention auprès des populations vulnérables, plus particulièrement dans l'espace public.
3: Et David Descaries-Etu, je suis professeur titulaire aussi à l'École de criminologie de l'Université de Montréal. Je suis aussi chercheur régulier au CICC, le directeur de la revue Criminologie et plusieurs autres chapeaux.
0: Merci Étienne, merci David. J'en profite d'ailleurs de vous avoir aujourd'hui pour parler d'un de vos articles qui va sortir dans le numéro et qui s'appelle « Signaux numériques de violence, l'utilisation des médias sociaux par les membres de gangs à Montréal ». Vous écoutez ici la Criminologie, le podcast où on parle des auteurs et des articles de la revue Criminologie sur les ondes du CISM 89.3. C'est parti. Alors, Étienne, David, je vais vous demander de faire quelque chose d'un petit peu inconfortable, qui est de répondre à vrai ou faux, à des affirmations qui demandent beaucoup de débat. Vous pouvez aussi répondre « ça dépend » ou « parfois », indépendamment de ce que vous pensez. Donc, je commence avec la première affirmation qui est « posséder une arme à feu augmente la probabilité qu'une personne commette des actes violents ».
2: Oh. c'est une bonne question, puis je suis un petit peu contre la pensée binaire, donc je vais déjà peut-être tricher ou utiliser un joker pour dire « ça dépend ». En quelques mots, ce que la littérature dit, tout le monde s'entend pour dire que l'arme à feu, bien, ça facilite le passage à l'acte, donc souvent ça permet à une personne, des fois de petite taille, de s'attaquer à une cible aussi imposante que moi. Donc ça rééquilibre un peu les rapports de force. Ça permet de profiter de certaines opportunités criminelles, donc de s'attaquer des fois à ce qu'on pourrait appeler des cibles bien gardées. Là, on s'entend que l'arme à feu, c'est quand même assez intimidant. Par contre, il y a certaines nuances. Le fait de porter une arme à feu réduit le risque de blessure chez la victime. Donc, c'est beaucoup plus, on est beaucoup plus susceptible de subir des blessures lorsqu'on se fait attaquer ou menacer par une arme blanche, comme un couteau, un bâton de baseball. Par contre, en contrepartie, avec l'arme à feu, c'est sûr que lorsqu'elle est présente, il y a moins de blessures, mais lorsqu'il y en a, elles sont plus susceptibles d'être
0: fatales.
2: Donc, c'est un peu beaucoup de oui, un petit peu de non. Mm-hmm. Donc, il faut relativiser les choses.
0: Alors, la deuxième, c'est « Les réseaux sociaux ont amplifié la dangerosité des gangs de rue ».
2: Ah, j'ai utilisé mon joker.
3: Je dirais pas que ça a explosé ou fait augmenter la dangerosité. Je dirais non là-dessus. Mm-hmm. Est-ce que ça a créé des nouveaux problèmes? Tout à fait. Est-ce que ça a transformé des problèmes qui existaient? Oui. Mais je pense pas que c'est la faute des réseaux sociaux si on a autant parlé de la violence et des gangs dans les derniers mois et les dernières années.
2: Non, c'est ça. Les problèmes qui existaient déjà vont souvent, des fois, migrer, vont se perpétuer sur les réseaux sociaux. Donc, c'est certain que les gens peuvent réagir plus tôt. Donc, auparavant, c'est certain que des fois, si on voulait intimider, des fois, un groupe rival, il fallait se déplacer en voiture, il fallait parcourir des fois de nombreux kilomètres. Maintenant, ça peut se faire de façon instantanée, de façon presque impersonnelle sur les médias sociaux. Donc, souvent, les gens vont conceptualisée comme la rue digitale. Donc, c'est un autre endroit où vont se manifester des fois différents rapports de force, où les gangs peuvent manifester leur présence, intimider, des fois un petit peu glorifier leurs actions, redorer leur blason. Ce n'est pas négligé, on l'a vu récemment. Là, tantôt, tu parlais des statistiques du SPVM. Ben, le SPVM a justement récemment mis en place là, le projet Aurora qui leur permet de détecter justement des signaux de violence sur les médias sociaux. Donc, des fois, des c'est ça. Comme David l'a dit, là, ça n'a pas changé, je pense que, ou peut-être amplifié la problématique des gangs, mais ça a changé. Ça permet aussi d'être lâché des contrats, notamment avant, des fois, on allait donner des contrats au sein même du gang, mais là, ce qu'on voit, c'est que de plus en plus, on ne sait même pas à qui on a affaire, mais des gens vont, comme on dit là, en bon français, poster. Ouais, des contrats, est-ce que tu veux aller faire un barbecue? Ça veut dire que tu peux aller mettre le feu à la maison de quelqu'un ou à un commerce. Tu ne sais pas nécessairement de qui va venir l'offre, mais tu sais que si tu fais ça, tu risques d'avoir quelques centaines ou quelques milliers de dollars de plus dans ton compte de banque. Ce qui est assez intéressant, mais je dirais l'anonymat des médias sociaux, souvent, va peut-être faciliter les choses. Donc, je pense que ce n'est pas négligé. Là. Donc, c'est une nouvelle, peut-être une nouvelle corde ou un nouveau moyen qui est disponible pour les groupes criminels pour des fois faire la promotion de leurs activités. Je dirais un peu, on parle même d'ubérisation, des fois de l'intelligence ou des contrats.
0: Troisième affirmation, ce serait la précarité économique est l'un des principaux facteurs qui poussent les jeunes à rejoindre un gang.
2: Oui, mais ce n'est pas la seule chose. Ce qu'on voit, c'est qu'il y a beaucoup, beaucoup de facteurs de risque. Donc, c'est sûr que la précarité économique, ça comble le besoin. Si on se le cache pas, là, je pense qu'il y a plusieurs raisons pour lesquelles on peut rejoindre le gang. La précarité économique, il y en a qui vont le faire pour la recherche de sensations fortes, parce qu'ils ont déjà un intérêt marqué pour la violence, pour ce type de groupe. Donc, encore une fois, souvent, il y a un amalgame de facteurs de risque et de raisons pour lesquelles on va rejoindre un gang. Il ne faut pas se le cacher, des fois, les gangs comblent des besoins primaires ou des besoins qui sont chers aux jeunes beaucoup plus facilement que des services sociaux. Par exemple, les jeunes, des fois, des jeunes qui sont en centre jeunesse, ils vont retourner dans la communauté. Ils ont besoin d'un emploi, d'un logement. C'est très, très difficile à trouver pour plein de raisons. Il y a une crise du logement. Les gens sont réfractaires à embaucher des jeunes qui ont un dossier criminel. Donc, la solution facile ou le réflexe facile, s'il n'y a pas une supervision puis une prise en charge immédiate, c'est de retourner à leurs vieilles bonnes habitudes.
0: Le port illicite d'une arme à feu devrait systématiquement entraîner des sanctions sévères.
2: Oui. Mais non, inquiète-toi pas, David, je vais te relancer en m'amener. ça aussi, il y a des questions de valeur, là, mais c'est sûr que si on fait un tour chez nos voisins du Sud, en Floride, je pense qu'eux penseraient plutôt l'inverse, que les gens qui ne portent pas d'armes à feu devraient être sévèrement sanctionnés parce qu'ils mettent à mal la sécurité de la communauté. On sait tous ça, qu'une communauté armée est beaucoup plus sécuritaire.
3: Les armes ne tuent pas, non?
2: Ce sont les gens qui les tuent et puis tout le monde est très, très bien intentionné. Donc, ceci étant dit, le trêve de plaisanterie, je pense que il y a deux choses. Le fait qu'un crime soit sévèrement puni, ça lance quand même un message à la société que certaines actions sont réprimées, qu'elles sont en désaccord ou en contradiction avec certaines valeurs fondamentales, juste le droit à l'intégrité physique. Et puis, on sait que quand les armes à feu, de façon générale, quand elles sont présentes dans les rues, notamment à Montréal, on voit que le sentiment d'insécurité monte en flèche. Ceci étant dit, en contrepartie, si on regarde les études sur la dissuasion de façon plus générale, elles montrent que c'est pas une théorie qui est très efficace pour expliquer le crime, mais encore moins une théorie qui est efficace pour le prévenir. Donc, je suis un fervent partisan de la prévention. Mais ils ont de la répression.
3: Et ça ne devient pas, en fait, quand même là, une mesure utile dans le sens où si on ne peut pas attraper quelqu'un pour un crime, si on l'attrape avec une arme à feu, au final, on arrive à le mettre en prison, on arrive à le punir. Donc, même si notre but, ce n'est pas vraiment d'empêcher les gens de se promener avec des armes à feu, ça reste une mesure qui est utile pour neutraliser certains délinquants qu'on n'aurait pas arrêtés d'une autre manière.
0: Donc, prévenir plutôt que guérir, c'est mieux.
2: Toujours.
0: Toujours, toujours. La couverture médiatique des violences armées peut envenimer les guerres entre gangs.
2: Je suis pas certain. Je pense qu'ils sont déjà au courant des faits et gestes de leurs membres. Je pense que dans la majorité des cas, ce sont des conflits, des fois, ben, entre les individus. Là, on retourne en 1995, quand j'étais jeune, puis je contemplais juste l'idée d'être étudiant en criminologie. En 95 et 2001, on a eu la guerre des motards. Et puis, ce qu'on a vu, c'est que des conflits individuels entre membres de groupes rivaux pouvaient polariser des conflits là, donc au sein même des groupes criminels.
0: Ouais.
2: C'est-à-dire que de conflits individuels, on est dans des conflits collectifs. Et ça, indépendamment de la couverture médiatique, on a vu là, que à ce moment-là, ça tirait beaucoup plus. Là, puis je dis beaucoup, beaucoup, beaucoup plus. Puis en termes de règlement de compte, les années 95 jusqu'à 2001 sont incomparables là, en termes de décès et de méfaits qui sont liés aux groupes criminels, là, comparativement à 2022, le fameux 29 %. Là, donc, je pense que c'est... Si on se comparait aujourd'hui avec ce qui se passait il y a 30 ans, on se consolerait. Donc, les médias ont un rôle important à jouer, je pense, pour le sentiment d'insécurité. Je pense que les gens là, vont écouter les médias puis penser justement que ça attire beaucoup plus. Montréal est rendu une ville... j'ai vu des articles de journaux où on disait « Ah, Montréal est rendu le Far West ». Je pense qu'on est très, très loin de cette situation. Par contre, les médias ont un rôle à jouer tant pour... Peut-être informer la population, puis des fois mettre l'emphase sur des crimes sensationnels qui vont des fois l'alarmer ou générer un sentiment d'insécurité accru.
0: C'est ça.
2: Et les médias ont un rôle très, très important. Ils jouent aussi dans la tout ce qui est le façonnage, le modelage des problèmes publics.
0: Mm-hmm.
2: Et je pense que le rôle des médias, combiné à celui de certains groupes, ont amené à avoir la violence armée comme un problème qui devait être pris en charge, pour lequel il y avait urgence d'agir. Peut-être que je me trompe, là, mais j'ai pas l'impression, là, sur la base de ce que j'ai vu et ce que j'ai lu, que les médias peuvent envenimer nécessairement là, les conflits entre groupes rivaux.
0: Donc, un premier faux dans nos affirmations. Les programmes de prévention de la violence armée développés aux États-Unis peuvent être adaptés au contexte québécois.
2: Ben, je pense que oui. Puis, tu sais, le mot-clé de la question, c'est « adapter ».
0: Oui.
2: Puis l'adaptation, ça veut dire, d'avoir un programme qui est adapté aux réalités en termes d'amplitude de la violence, donc de sa nature aussi. Puis je dirais que la première chose à faire, je pense qu'au Québec ou à Montréal, on est plus des adeptes. Encore une fois, il y aura peut-être des vérités alternatives, là, mais sur la base peut-être des résultats empiriques là, que je connais, on est beaucoup plus favorable à la prévention, à la deuxième chance, donc la réinsertion sociale, qu'aux États-Unis, où là, je pense que la répression joue peut-être un rôle plus important, là, pas parce que c'est plus efficace, mais pour eux, peut-être que c'est une façon de faire qui est plus acceptable. Mais je pense qu'il faut vraiment tenir compte de notre problème et d'offrir des services qui sont, pour les gens qui sont un peu plus à risque, là, des services qui répondent à leurs besoins. Il y a beaucoup de jeunes qui sont beaucoup plus... ouvert qu'on le pense à retourner à l'école, à prendre un emploi. Du moment que des fois, ça répond à certains besoins qui font... Tu sais, puis qu'on leur lance le message que des fois, ils ont des habiletés qui... pas qu'ils connaissent pas, mais je vais te donner un exemple. Il y a personne qui va soupçonner que d'être un vendeur de drogue, ça demande des habiletés pour avoir un bon réseau. Donc, des fois, de revendeur, d'avoir une clientèle qui est fidèle. Mais c'est quand même des habiletés, là, sans promouvoir la vente de drogue, mais c'est des habiletés sur lesquelles on peut miser pour que le jeune se développe. Il y en a d'autres qui veulent être accompagnés pour des problèmes de santé mentale, dépendance. Donc, moi, je dirais que oui, il y a un volet policier qui est incontournable, mais en même temps, par la suite, une fois que les jeunes, on leur a dit, écoutez, on t'a appelé la violence. Si vous continuez, par exemple, à décharger des armes à feu, on va vous arrêter.
0: Un programme de prévention de la violence armée qui n'a pas démontré son efficacité ne devrait pas recevoir de financement public.
2: Oh mon Dieu! La question à $1 million. Quand on regarde un peu la façon dont les projets sont...

0: Concrètement, c'est très, très difficile de départager ce qui va fonctionner, de ce qui va pas fonctionner. Des fois, ils sont capables de bien écrire, mais ils n'ont pas nécessairement les ressources pour offrir des services ou des activités spécialisées. Donc, c'est ouvrir une boîte de Pandore, là, je pense, ou quelque chose. Je
1: Je
0: pense que
1: comprends.
0: c'est une belle question. Si tu veux
1: Ben,
0: faire
1: très ouverte.
0: un doctorat sur la question, on t'invite à postuler, là, mon...
2: Mais je pense que c'est d'autant plus important que certains programmes ont même des effets pervers, en fait, ou ne peuvent même, en fait, avoir l'inverse de ce qui était espéré. On peut penser à un programme qui va mettre en contact des délinquants qui ne l'étaient pas, et finalement, donc, créer des nouvelles alliances, et on leur apprend à devenir de meilleurs délinquants, alors que c'est vrai ce qu'on voulait faire. Donc, je pense qu'ici, Étienne l'a bien dit, c'est de se dire que quand on a un programme, si on ne l'évalue pas, ben, c'est pas vraiment un programme et cette évaluation-là se fait pas, là, trois personnes autour d'un Saint-Hubert. Ça prend des experts qui sont capables de prévoir dès l'implantation pour qu'on mesure comment le programme a été implanté, comment ça s'est déroulé et qu'on ait toute l'information nécessaire, là, pour pouvoir répéter le programme au besoin puis éviter des pièges.
0: Oui, il faut s'adapter aussi aux réalités des organismes communautaires. Avec David, ben ici présent, avec Rémi Boivin puis Francis Fortin, on a eu une chaire de recherche sur 5 ans pour justement ben, mieux comprendre la relation de la violence armée avec le territoire. C'est pas toujours facile parce que, comme on le disait tantôt, ils ont pas nécessairement reçu des ressources pour pouvoir embaucher un expert. On pense souvent qu'on peut débarquer puis dire, écoutez, on va faire une évaluation, c'est comme ça que ça fonctionne. Tu sais, l'idée derrière tout ça, c'est de dire, ben, concertons-nous un peu, collaborons pour élaborer des projets. Et puis des fois, l'idée, c'est de poser un regard critique sur les activités qui sont offertes, pas nécessairement des fois d'avoir la plus meilleure démonstration pour publier dans la plus meilleure revue. Là. Pour nous, c'est important, mais eux, bof, ça compte pas tellement. Donc, il faut un juste milieu pour que tout le monde y trouve son compte, puis se sente respecté, puis je veux dire, inclus
1: Inclus,
0: dans le
1: oui.
0: processus évaluatif. Mais c'est des vrais ou faux, mais moi, je les mettrais
1: Oui.
0: plus à court, voire à long développement. Mais ça, ça va, là.
1: Ben, c'est fait pour ça, c'est ça, déroger à la règle. Mais donc oui, des programmes de prévention, c'est un projet, mais l'évaluation des programmes, c'est un autre projet aussi. Avant de commencer avec les questions sur l'article, j'avais quelques questions générales sur justement le numéro qui va sortir pour essayer de parler de certains de ces sujets, de ces enjeux. La première, bon, elle est un peu neuneu et c'est la plus évidente, mais pourquoi un numéro sur la violence armée au Québec et pourquoi maintenant?
0: À l'époque, il y avait une grande, grande préoccupation par rapport à la violence armée à Montréal. Comme je le disais tantôt, on a porté des records en termes de violence armée, mais je dirais qu'on a craint parce qu'on a observé 3 années avec des hausses consécutives du taux d'homicide et cette hausse du taux d'homicide était en partie là, influencée par les homicides par arme à feu. Il y avait une hausse aussi dans les décharges ou les voies de fait commis par armes à feu, par exemple. Donc, les crimes violents impliquant des armes à feu, au-delà des homicides, étant à la hausse. Les décharges aussi. Mais notamment, on voulait savoir un peu bien, comment la violence se distribue sur le territoire montréalais. On voulait aussi aborder la question bien, des projets de prévention prometteurs. Et on voulait aussi donner une place à la criminologie un peu plus critique. Parce que, bien, on ne se le cachera pas, là. T'sais, la violence armée, c'est arrivé comme un cheveu sur la soupe. Moi, je me souviens, en 2020, on parlait beaucoup, ben, juste avant 2020, on parlait de Black Lives Matter, Defund the Police, puis le lendemain, on parlait de violence armée et que les policiers avaient besoin de plus de ressources pour lutter contre la violence armée. Et ils ont eu leurs ressources. Ils ont eu tu sais, au SPVM, je pense qu'ils ont embauché, il y a eu 250 millions pour embaucher, je pense, 400-500 policiers. Il y a eu 250 millions de la stratégie québécoise pour lutter contre la violence armée, le Centaure. Donc, ça, on voulait aussi avoir un ton un peu plus critique, tu sais, justement pour dire est-ce qu'il y a ce qu'on appelle une panique morale?
1: C'est ça.
0: Puis est-ce qu'il y a des acteurs qui ont profité un peu de la situation pour mobiliser l'opinion publique et puis faire valoir certaines prérogatives? Bien, tout ça pour dire que c'était l'idée du numéro.
1: Et justement, il y a un article co-signé avec Frédéric Ouellet qui montre que les personnes qui portent une arme à feu commettent en général plus de crimes et des crimes plus variés. Qu'est-ce qui pourrait expliquer

0: cela, ce phénomène.
1: On ne peut pas parler de cause à effet, faut être prudent. On peut parler d'association et de dire que, bon an, mal an, les contrevenants d'un autre échantillon qui portaient une arme à feu dans le cadre de leurs activités criminelles avaient tendance à avoir des activités criminelles plus diversifiées.
0: OK.
1: Et puis, une des raisons pour lesquelles les activités sont plus diversifiées, bien, on en a parlé tantôt, c'est que l'arme à feu, je pense, ça donne des opportunités.
0: Ouais.
1: C'est-à-dire que même si tu n'as pas l'intention de commettre un crime, tu te dis, ah, ben là, je préfère un hold-up, ben, j'ai une arme à feu. Ça augmente mes chances, donc je passe à l'acte. D'autres, plutôt, vont dire, ben moi, je vais faire tel crime, je m'équipe en conséquence.
0: Ouais.
1: Donc là, ici, vous voyez que le type d'analyse qu'on a fait dit que, ben, il n'y a pas nécessairement d'association. Il y a un petit peu des deux. Il y a de l'arme à feu, mais aussi du penchant criminel. Donc, il faut être prudent par rapport à l'interprétation qu'on fait.
0: OK. Donc, attention aux fausses associations entre armes à feu et violence. Avec les étudiantes Lise Savornin et Raphaël Poirier, tu as mené des recherches sur un programme de prévention de la violence en milieu scolaire qui se nomme la cour d'école. Donc, ce programme, il part du constat que les enfants ont une perception positive de la justice qui, petit à petit, se détériore à l'adolescence. Une partie du programme vise justement à réduire cette anxiété en envoyant un procureur en classe. Donc, ma question est la suivante. Est-ce que on peut vraiment changer la façon dont un jeune perçoit la justice en lui envoyant un procureur en classe?
1: Oui, puis on peut faire beaucoup plus. Puis il faut faire attention. Ce n'est pas nécessairement le contenant qui est important. Mais comme tu l'as dit, c'est que puis le programme était destiné à des jeunes de 10 ans, 10, 11 ans, là, donc de 5e année du primaire au Québec. Et puis, les représentants du procureur de la Couronne vont offrir le projet de prévention qui s'appelle la cour d'école dans plusieurs écoles, plus de 170 au Québec. C'est un programme qui dure sur presque toute l'année scolaire. Donc, ça veut dire que les jeunes sont exposés à différentes activités, à différents messages tout au long de l'activité scolaire. Et ça, c'est super important parce qu'autrement, si on fait juste une séance, ils vont oublier. Et ce qui est très bien dans la cour d'école, c'est qu'on va faire des fois des activités de réflexion. Donc, les jeunes vont mobiliser leurs connaissances pour poser un regard critique sur certaines situations. Il y a des jeux de rôle où des fois les jeunes doivent réagir, puis des fois mettre à profit, encore une fois, les connaissances, puis tenter de voir un peu comment les connaissances qu'ils ont apprises vont se changer en habileté pour résoudre des problèmes, gérer du stress. Peut-être juste faire une parenthèse par rapport au projet de la cour d'école. Là, on va dire, de la violence armée à 10 ans. Il faut faire attention. Là, au début de l'émission, on parlait de violence impliquant des groupes criminels ou des gangs. On parlait de violence avec des armes à feu, des choses comme ça, mais souvent, c'est la pointe de l'iceberg. Bien avant qu'on utilise une arme, des fois, il y a des conflits, il y a des tensions, des groupes entre des jeunes. C'est la violence armée, c'est souvent la pointe de l'iceberg. Donc, si on est capable d'intervenir, des fois, comme ici, de façon universelle auprès de tous les jeunes et de prévenir le conflit dès le départ ou une situation qui peut être problématique où les jeunes vont parler, résoudre le problème, bien là, on a beaucoup plus de chances de prévenir la violence. Donc, ça peut paraître loin de la violence armée, mais en fait, c'est très, très proche.
0: Ben justement, tu m'as un peu devancé sur ma prochaine question qui portait sur l'article de René-André Brisebois et qui porte sur les racines du problème de violence armée. Et donc, il identifie plusieurs facteurs, dont la pauvreté, les inégalités économiques et parfois le racisme. Est-ce qu'on peut réduire ce type de violence, donc la violence armée, sans s'attaquer à ces causes-là?
1: Oui, parce que c'est des facteurs de risque, mais ce que je veux dire, c'est que peut-être que dans certaines situations, puis je vais donner des exemples, il y a des quartiers à Montréal où il y a des antécédents avec les forces de l'ordre, vu des bavures policières, il y a des gens qui sont tombés aux mains des policiers pour des situations qui étaient au départ presque banales.
0: Oui.
1: Puis il y a des traumas qui ont été vécus dans les communautés, puis il faut faire faut réparer un petit peu le lien de confiance qui a été brisé avec la communauté. Puis le fait de sentir que, par exemple, les forces de l'ordre ou les institutions sont peut-être pas sensibles à mes réalités culturelles ou à mes réalités religieuses, ça peut créer des tensions, puis amener les jeunes justement à dire, ben moi, je crois pas à ça, puis je vais commettre des gestes violents ou utiliser des moyens illégitime pour arriver à mes fins. Ceci étant dit, c'est pas nécessairement des facteurs de risque qu'un autre jeune va éprouver. Ouais. Peut-être que ce jeune-là, lui, justement, il n'a pas de supervision parentale. Peut-être qu'il y a des difficultés scolaires. Il y a de la difficulté, des fois, à créer des liens avec les institutions locales. Donc, je pense que René et André ont raison. Ce sont des importants facteurs de risque, surtout dans le contexte montréalais, où on sait que la violence armée se concentre dans le Nord-Est et qu'il y a des communautés culturelles qui ont été victimes de racisme. La Cour a fait un jugement même en cette direction. La Ville de Montréal, le service de police de Montréal aussi ont été accusés de racisme, notamment à l'endroit de la communauté noire, de la communauté maghrébine. Donc, ça peut être des facteurs de risque qui vont contribuer à ce qu'un jeune s'adonne à la délinquance. Mais il y a d'autres facteurs de risque aussi qui peuvent être présents. Donc, oui, mais pas exclusivement ces facteurs-là.
0: Alors, la plupart des programmes de prévention cités dans le numéro viennent des États-Unis. Donc, je sais que c'est un sujet qu'on a déjà abordé tantôt, mais sachant que le numéro porte sur le Québec et qu'il s'agit d'un contexte différent, est-ce qu'on peut les adapter?
1: Oui, puis le meilleur exemple, c'est de faire la lien avec l'article de René-André Brisebois. Donc, on aurait peut-être dû l'inviter. Là. Il y a beaucoup de choses à dire aussi. Là. Puis c'est le genre de personnes qu'on doit côtoyer comme chercheur parce qu'il fait le pont entre les intervenants communautaires, des fois les organismes, et le milieu de la recherche. Puis l'article de René-André Brisebois aborde, je pense, deux projets américains dont il s'est inspiré pour coordonner le projet Pivot, qui est la prévention de la violence observée sur le territoire montréalais.
0: Oui.
1: Et puis, il s'intéresse des projets de dissuasion ciblée américains. Puis, comme on disait tantôt, il y a un volet répression. C'est-à-dire qu'il y a une coordination, puis il y a une concertation entre, si ma mémoire est bonne, le service de police de la Ville de Montréal, le milieu communautaire, le milieu institutionnel, donc la Ville de Montréal, des fois les services sociaux qui sont impliqués. Il y a le milieu de la recherche. Donc, il y a beaucoup, beaucoup de monde qui se sont concertés, qui se sont entendus sur des pistes prometteuses pour prévenir la violence dans le nord-est de Montréal. Et là, ça a donné naissance au projet Pivot. Et le projet Pivot s'inspire justement des programmes américains. Mais encore une fois, ils sont dû l'adapter, notamment pour tenir compte des préférences locales. Donc, comme je le disais, c'est essentiel d'avoir une action concertée puis de parler entre que les partenaires parlent entre eux, parce qu'autrement, ça ne fonctionnera pas. Donc, moi, je pense qu'ils sont adaptables. Il faut être très prudent parce que les réalités sont différentes. Les programmes américains nous apprennent aussi qu'il peut y avoir des risques de débordement. Donc, si on cible trop des communautés, puis si on intervient d'autres trop dans des communautés, ça peut les stigmatiser. Donc, les impliquer dans le projet, c'est super important. Puis de vraiment intervenir sur les violences observées pour éviter tout biais là, qui nous amènerait des fois à dire « Ah, ben lui, il est habillé de telle façon.
0: »
1: je vais faire une blague, mais moi, on m'a souvent pris pour un délinquant. On se fait chier qu'il n'y avait pas d'avenir parce que je suis dans mes cours d'université avec des T-shirts de groupe heavy metal. Puis, il va mal virer, c'est sûr. C'est ça. Donc, les goûts, ça se discute pas, mais des fois, on a des billets. Là, donc, il faut être très, très prudent. Donc, la réponse, c'est oui. Il faut être très, très prudent à apprendre aussi des erreurs qui ont été faites aux États-Unis. Et l'article de René-André présente le projet Pivot, qui s'inspire des projets de dissuasion ciblée et de Cure Violence, et un projet sur des gens qui vont désamorcer des conflits violents. Donc, il en parle beaucoup. Et on a eu l'opportunité de demander à Anthony Braga, qui est comme la sommité là, en matière de dissuasion ciblée, de nous offrir un article sur la question. Puis Braga, justement, et son collègue nous rappellent qu'aux États-Unis, notamment en Californie, ils ont définancé les services policiers et malgré tout, ils ont réussi quand même à maintenir le projet de dissuasion ciblée. Donc, il y a beaucoup, beaucoup d'enseignements dont on peut tirer de
0: cet article.
1: Braga.
0: Ben justement, je vais citer rapidement l'article dont tu parles. Donc, c'est « Science de l'implantation et prévention efficace de la violence, assurer la fidélité et la pérennité des projets de dissuasion ciblée ». Donc ça, c'est de Anthony Braga et Brandon Turchamp, dont sera paru l'été prochain dans le numéro d'Étienne. Donc, pour résumer, oui, on peut adapter les programmes, mais c'est important que tout le monde coopère. Je vous propose là de passer aux questions sur l'article. Donc, l'article qui s'intitule « Signaux numériques de violence, l'utilisation des médias sociaux par les membres de gangs à Montréal ». C'est un article qui analyse comment est-ce que les gangs de rue utilisent les réseaux sociaux et qui s'intéresse à la question « Est-ce que les réseaux sociaux peuvent servir à anticiper la violence ?» Et c'est important de mentionner, mais c'est parmi les premières études sur le sujet menées en contexte montréalais. Ma première question, c'est quel est le lien entre le port d'armes à feu et l'appartenance à un gang? Puisque le numéro, le sujet principal, c'est justement les armes à feu.
1: La première chose, en fait, qui est assez intéressante, je pense, avec cet article, c'est le fait qu'on s'est beaucoup intéressé à la question, en fait, des médias sociaux dans le contexte américain. Et donc, c'est intéressant de voir et d'essayer d'arriver avec un portrait qui était peut-être un peu différent, simplement parce qu'on a un problème qui va être différent ici. Et un des gros problèmes qu'on a quand on s'intéresse à tout ce qui est médias sociaux et gangs, c'est le fait qu'il y a toute cette culture des gangs qui est amenée par le rap, et ça devient difficile à un moment donné de savoir, OK, mais est-ce que cette personne, en fait, est un vraiment, et même là, encore une fois, il y a énormément de débats à savoir qui est un membre de toute façon, mais donc, qui se la joue, si on veut, qui va vraiment faire partie de cette culture, de cet univers-là. Et dans notre cas, donc, on a pris une méthode qui était assez restrictive, dans le sens où on s'intéressait à des individus qui avaient été reconnus, du moins dans les médias, comme étant des membres de gang. Et donc, c'est sûr que ça nous a donné une fenêtre, si on veut, qui était beaucoup plus étroite, beaucoup plus petite, d'un problème qui est aussi beaucoup plus étroit. Mais je pense que ça a amené donc une vision qui était un peu différente. Et oui, un peu comme tu disais, il va y avoir donc l'utilisation d'armes à feu, de gestes, mais c'est pas nécessairement la norme, ne serait-ce que parce que si on s'affiche avec une arme à feu, ben comme on le sait, si on a les conditions,
0: il y a des risques.
1: Exactement. Et c'est pas tout le monde qui est prêt à prendre ces risques-là, encore plus si visiblement sur les médias sociaux.
2: C'est ça, les images qu'on a analysées dans l'article.
3: Mais c'est vrai que ce que David dit est important. Les exhibitions d'armes à feu dans les vidéos étaient plutôt rares, là, de mémoire. Puis même des fois, c'était un peu caché.
0: Oui.
3: Mais les gens allaient faire des fois, aller y faire allusion dans les paroles, avec des gestes. Et puis, pourquoi? Ben, encore une fois, on l'a dit tantôt, c'est un pouvoir d'intimidation, un pouvoir de prestige. Il y a certaines personnes qui ont un attrait pour les armes à feu, donc c'est le fun d'avoir une arme à feu aussi pour certaines personnes. Ça un petit peu augmente la crédibilité d'un message qu'on peut faire passer. Donc, il y a quand même beaucoup, beaucoup de raisons pour lesquelles on voit des armes à feu dans les clips de gang sur les médias sociaux, encore une fois pour le prestige, mais aussi pour assurer leur protection. Et puis, je dirais que c'est la même principale raison pour laquelle les gens vont porter une arme à feu, là, surtout en contexte criminel. Et il y a des moments où ils vont planifier des crimes où ils en ont besoin. Ils vont la porter pour leur protection. Puis des fois, ils vont l'utiliser même si c'était pas prévu.
0: Vous m'avez un peu dévancé sur les deux prochaines questions, puis je vais les mettre en une seule. Comme ça, ce sera plus simple. Vous parlez justement qu'il y a, donc, sur les réseaux sociaux, des personnes qui peuvent publier des choses qui semblent en tout cas reliées à des gangs, mais qui ne sont pas vraiment des membres de gangs, et que de l'autre côté, il y a des membres de gangs qui ont été confirmés par les médias. D'après votre étude, qu'est-ce que les membres de gangs, donc qui sont plutôt confirmés, publient sur les réseaux, sur quels réseaux, et est-ce que c'était difficile à analyser?
1: C'est toujours difficile à analyser dans le sens où il y a des réseaux qui sont plus privés que d'autres. Donc, on a trouvé, en fait, beaucoup de contenu sur Instagram, un peu de contenu quand même sur YouTube. Et les Snapchat et TikTok étaient quand même beaucoup moins présents dans notre étude, du moins. Ça ne veut pas dire qu'ils sont moins utilisés, mais peut-être un peu plus, de manière un peu plus privée. Mais dans le cas, donc, on a vu beaucoup Instagram, on a vu beaucoup, donc, YouTube, des vidéos de rap. Ça peut être aussi des messages que les gens vont mettre à titre individuel.
0: Ouais.
1: Et on va voir, donc, beaucoup, en fait, c'est des communications. Donc, il faut montrer que
4: on n'a pas peur de personne, il faut montrer qu'on est capable de violence, il faut montrer qu'on est fort. On va avoir de l'intimidation aussi. Donc, parfois, ça peut juste être de mettre une photo, en fait, d'un coin de rue où on voit le nom des rues. Mmh. Et ça peut être soit nos coins de rue que nous, on contrôle, ouais. ou encore le coin de rue d'un gang adverse. On va dire, regarde, je suis venu chez vous, la preuve, j'ai pris en photo les poteaux au coin de ta rue. Donc, ça va toujours être assez intéressant aussi de voir, en fait, juste la géolocalisation à travers donc, ces messages-là. Et il reste que, même si la violence est quand même importante, il reste que c'est pas la majorité des messages qui contiennent de la violence, vraiment pas, mais c'est utilisé régulièrement.
0: Ouais, surtout que ça paraît un peu anodin, juste une photo de rue, là, pas plus de personnes se posent de questions là-dessus. Et justement, est-ce que vous pensez qu'il y a un enjeu éthique à ça, analyser ces comptes publics pour une étude?
4: C'est la grande question aujourd'hui. Donc, les comités d'éthique sont beaucoup plus, disons, pointilleux. Mm-hmm. Je pense que tout se fait tant que c'est bien fait. Et évidemment, donc, de ne jamais nommer là, des noms de personnes, des noms de comptes. Même, on a eu dans le processus là, à rendre certains tatous sur les bras des gens flous pour pas qu'on puisse reconnaître par inadvertance la personne. Donc, c'était quand même relativement difficile de faire de la recherche où on ne met pas en danger les gens. Mais je pense que c'est une recherche qui est extrêmement utile. Et ici, encore une fois, les gens publient ça, en fait, pour tous. Donc, je pense que si on crie très fort en public, c'est bien si les chercheurs sont là pour l'entendre, d'être capable de faire sens en plus de cette réalité-là.
0: Pour terminer sur cet article, je voulais demander sur votre recherche sur les gangs et les réseaux, qu'est-ce que ça change à la façon dont on devrait penser la prévention de la violence à Montréal?
1: C'est une bonne question. parce que je pense que ça demanderait que David et moi se parlent avant, parce que c'est celui qui est en charge de tout ce qui est le côté plus techno, moi peut-être le côté en ligne. Mais moi, je pense que les médias sociaux, faut vraiment, vraiment être alerte. Mm-hmm. C'est pas toujours les publications. Là, des fois, il y avait des chansons, on faisait des allusions, puis il y a des fois des... je dirais pas un langage codé, mais un langage dont il faut connaître un peu, il faut être un petit peu initié pour pouvoir l'apprécier. Faut être alerte. Donc, il y a des gangs, il y a des gens d'intimidation, puis je pense qu'il y a lieu des fois de développer peut-être des algorithmes ou des outils qui vont permettre de détecter à un moment donné quand il y a certains seuils qui sont atteints, puis que là, qu'il y a un risque qu'il y ait de la violence sur le territoire. Parce qu'on l'a vu, il y a quand même beaucoup d'études qui montrent que plus les gangs sont actifs en ligne, plus il va y avoir de violence sur le territoire. Donc, ça, c'est une chose. Ceci étant dit, puis là, je pense que les services policiers ont fait quand même beaucoup de chemin dernièrement, pour prévenir que certains incidents escaladent. Mm-hmm. Puis on l'a vu dernièrement, il y a un article dans la presse qui a parlé, j'en ai mentionné un mot là, au début de l'émission, qui ont parlé du projet Aurora qui a été développé par la SPVM, mm-hmm. puis qui permet d'interpeller des gens bien avant que le crime soit commis. Et puis encore une fois, c'est de savoir qui on doit cibler, comment interpréter les messages qui sont souvent codés. Puis ça, on le voit à la fois pour le trafic d'armes à feu, mais aussi à la fois pour lorsqu'on va... par exemple, annoncer offrir à des gens l'opportunité de commettre certains crimes. Donc, il faut être capable de déchiffrer les messages et puis d'intervenir rapidement pour que l'incident ne prenne pas place. Puis des fois, j'ai vu d'autres situations où, justement, il y a des informations qui ont été publiées sur les médias sociaux et je pense que le service de police et les organismes communautaires ont pu planifier une intervention pour dire, écoutez, on sait qu'un jeune va arriver dans une école tel jour, on l'associe à un groupe qui est d'une allégeance différente à la nôtre et il risque d'y avoir un débordement. Et puis, je pense que les gens se sont transformés en interrupteurs de violence. Mm-hmm. Des gens qui vont tenter de faire de la médiation puis mettre un terme au conflit.
0: Donc, pour la prévention, les réseaux sociaux, c'est pas systématique, mais ce serait dommage de l'ignorer dans nos pratiques.
1: Il y a des fuyaux de violence, c'est-à-dire que des fois, on va annoncer qu'il y a des, tu sais, on va en faire des menaces, puis il faut quand même les prendre au sérieux, puis Parfois, s'il y a des menaces, bien, on dit souvent il n'y a pas de fumée sans feu, bien, peut-être qu'il y a lieu à de la médiation, puis des fois à rencontrer les jeunes, ou des fois séparément ensemble, ou des fois aller parler avec certains groupes, puis faire le médiateur entre un groupe et un autre pour tenter d'éviter qu'il y ait un conflit là, ou de trouver une solution. Donc ça se fait. Là.
0: Je comprends. Ah, merci Étienne, merci David pour cet épisode. Comme je vous dis, vous écoutez Ici la Criminologie, l'émission où l'on parle des articles et des auteurs de la revue Criminologie sur les ondes du CISM 89.3. Bonne écoute pour la musique.
2: Steven.
0: Merci.

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0: Bonjour à tout le monde. Nous sommes le jeudi 4 juin. Il est midi. Vous êtes à l'écoute de Jimmy et Neutron sur les ondes de CISM. Et là, cette semaine, je sais que toutes nos émissions sont spéciales, mais là, on s'est spécialement trompé dans notre enregistrement.
1: Non, mais c'est dans notre agenda, en fait. On a mal regardé notre agenda avant d'enregistrer. Ça nous apprendra à enregistrer bien trop d'avance.
0: Mais c'est ça qui arrive quand on a des invités. On s'adapte à leur horaire. Et là, ça fait en sorte qu'on enregistre des fichiers d'émissions pas nécessairement au bon moment. Ce qui fait en sorte qu'on a enregistré une émission au complet, qu'on pensait que c'était notre 301e émission, puis on était bien énervé. Mais finalement, c'est notre 302e émission.
1: Je suis toujours énervé.
0: On est toujours énervé.
2: Ah ben oui.
0: Mais on a décidé de pas recommencer l'enregistrement. Donc, on va vous jouer cette émission inédite qui était supposée être le 28, mais qui est devenue le 4.
1: Exact.
0: Bonjour à toutes et à tous. Nous sommes le jeudi 28 mai. Il est midi. Vous êtes à l'écoute de Jimmy et Neutron sur les ondes de CISM. Bonjour Marie-Françoise.
1: Bonjour Corinne.
2: Bonjour François.
0: Voilà, le succès triangulaire encore une fois cette semaine. Woo! Donc, on est bien content d'être là avec vous cette semaine. Cette semaine, c'est notre 301e épisode.
2: Ben oui, il faut le dire à chaque fois.
0: Mais non, mais je veux dire, on est rendu dans les 300. Chaque épisode est un accomplissement à souligner.
2: Exactement. Puis on avait quand même un vraiment chouette épisode la semaine dernière pour le 300e.
1: Exactement.
2: Qu'on vous invite à aller réécouter sur le site de CISM ou sur les applications de balado avec notre invité Zach et Al. Donc voilà, allez écouter ça. Et surtout, allez suivre notre page Instagram. C'est le cadeau qu'on s'est fait pour notre 300e anniversaire.
0: Je sais pas si c'est un cadeau.
1: On s'est fait plus de travail, mais on est aussi rentré dans le 21e siècle, je sais pas. Mais...
2: Exactement. Donc, c'est jimmyandneutron.893. Donc, vous allez pouvoir aller suivre ça, suivre nos petites stories qui vont apparaître de temps en temps et nos posts qui apparaîtront aussi de temps en temps.
1: On m'a donné le droit de partager des images drôles liées à la science.
2: Tout à fait.
1: Je vais me pourvoir de ce droit.
2: Puis si vous avez des suggestions de thèmes, à la place d'écrire à notre courriel, bien, vous pouvez aussi écrire à notre courriel, mais vous pouvez aussi nous écrire sur Instagram. C'est quelque chose qu'on va consulter.
1: On a aussi les DM sur Facebook, mais oui, Messenger, mais qui n'est pas...
2: qui n'est pas beaucoup utilisé.
1: Non, malheureusement. Non.
0: Alors, cette semaine, pour le 301e épisode et pour célébrer notre page Instagram, je ne sais pas trop.
1: C'était ton idée de ça.
0: Oui, c'était mon idée. On va se gâter parce que on va parler de gâteau de fête.
2: Oui.
0: Voilà.
2: Exactement.
0: Donc
2: c'est festif.
0: On célèbre notre fête une semaine en retard.
1: Est-ce que c'est quoi votre gâteau de fête préféré?
0: Ah, mon Dieu, tous les gâteaux sont quand même de fête préférés.
1: Mais non, mais dans ta fête, où est-ce qu'il y a des choses qui te décevraient plus que...
2: Un gâteau aux fruits, moi, 100% je suis déçu.
0: Ah oui, un gâteau aux fruits, c'est sûr, 100% je suis déçu. Mais je vais vous avouer que des fois, je craque à l'épicerie pour un deep dish de McCain.
2: Ah oui!
1: Ah ben oui, 100%.
0: Genre...
2: Je comprends.
0: C'est comme... C'est ça, c'est de la nourriture d'ingénierie. C'est vraiment quelque chose.
1: Si l'ingénierie est un gâteau, un aliment, ce serait ça.
0: Ça, c'est vraiment quelque chose qui a été créé. Genre, c'est moelleux, congelé. Genre, ça se peut pas, cette affaire-là. Fait que, voilà, ça serait ça.
2: Peut-être un jour, une émission sur le gâteau McCain uniquement.
0: Oui.
1: Moi, je demande vraiment...
0: Ah, c'est un deep and delicious, c'est ça.
2: Ah oui.
1: Ouais. Moi, je demande vraiment souvent à ma fête un pudding chômeur.
0: Oui.
2: Décevant. Moi, on me sert ça, je suis déçue.
1: Mais, ouais, moi, c'est pas souvent parce que je demande aussi avec du poulet général Tao, là, ça Corinne le sait, là, fait que mes parents, ils disent non.
2: Non seulement je le sais, mais je te l'ai fait à ton anniversaire une année.
1: Mes parents, ils disent que c'est une combinaison qu'ils refusent de faire. Mais j'ai failli faire une chronique, en fait, sur le pudding chômeur. Puis pourquoi est-ce que parce qu'il y a un pudding chômeur, comment tu fais ça? C'est que tu fais le pudding dans le fond. Tu mets ta pâte dans le fond, puis après ça, tu verses la sauce par-dessus.
2: C'est pas tout le monde qui fait ça comme ça.
1: Pendant la cuisson, ça s'échange.
2: C'est pas tout le monde qui fait ça comme ça.
1: Mais...
2: Fun fact.
1: Mais voilà. Mais je me suis dit que je vais parler d'autre chose dont on pourra savoir après l'émission.
0: Après l'émission.
2: Après la pause musicale.
1: Après la pause musicale.
0: Ah, voilà.
2: Voilà. Donc, je vous ai concocté une petite playlist de fêtes. Vous allez comprendre pourquoi au fur et à mesure. On va commencer avec l'évidence. Donc, on va aller écouter Bonne fête, Outtake de Ariane Roy. Et on se retrouve après pour nos chroniques gâteaux de fête. J'étais...

0: Vous êtes toujours à l'écoute de Jimmy et Neutron. Et cette semaine, on parle de gâteaux de fête parce qu'on se célèbre nous-mêmes. Et Corinne, c'est toi qui commences.
1: Ben oui, puis on l'a dit en introduction, c'est notre 301e épisode. On est dans notre 21e saison depuis la semaine dernière. Et à l'époque de Jimmy et Neutron en format 1h30 ou 2h, là, donc on parle quand même d'il y a quelques saisons, on avait très souvent une chronique historique sur notre sujet. Donc j'ai décidé de un peu ramener la tradition à l'occasion de cet anniversaire. Donc vous êtes... Là, je vais m'éloigner un petit peu le temps d'une quelques secondes. En histoire vulgarisée au Québec, on sait que Laurent Turcot nous apprend tout plein de trucs. Et notamment, il a fait un épisode d'un podcast sur les gâteaux et il y avait une petite section sur les gâteaux de fête. Donc, on faut remonter à l'Antiquité grecque pour comme l'historique probable des gâteaux de fête. En fait, c'est de là que viendrait la tradition du gâteau rond et illuminé de chandelle. Donc, à cette époque, on y avait les célébrations annuelles de la déesse Artémis, déesse de la chasse et de la lune. Donc, pour ces célébrations, on lui préparait, puis on lui donnait, j'imagine que ça devait être des offrandes. Donc, c'était un gâteau au miel rond, rappelant la lune, et on posait aussi des chandelles autour ou sur le gâteau pour simuler la lueur de la lune. Donc, on pense que ça viendrait potentiellement de ce moment-là. Et ça a ensuite été repris par les Romains et éventuellement par les Allemands. Et là, Marie-Françoise, c'est toi qui poursuis.
2: Oui, ben en fait parce que ben clairement moi j'ai vu ça puis après ça quand je cherchais là, justement d'où remonte cette tradition là de souffler des bougies. Là on rentrait justement dans ce que Corinne elle a mentionné là, l'Antiquité grecque, l'Antiquité romaine aussi. Mais après ça il y avait comme un sens aussi qui parlait de bel et bien de religion aussi là parce que c'est quelque chose qui a quand même mené à beaucoup de choses dans notre vie. Et donc ça ramasse aussi à cette tradition là en Allemagne qui pourrait être lié au fait que l'Allemagne est un pays très protestant aussi et que ben ça serait comme lié, en tout cas il y a comme toute une affaire avec l'Église catholique là, qui n'était comme pas nécessairement d'accord avec le fait que les Allemands utilisent des chandelles pour marquer les anniversaires et que les Allemands ont continué justement comme cette idée là de pression religieuse. Mais donc les textes que nous on a là qui parlent de cette tradition là d'utiliser des chandelles pour marquer des anniversaires remontent ou souvent là dans les articles qu'on va trouver c'est un texte de 1802 de Goethe donc le célèbre poète allemand qui faisait référence à une fête qui a été organisée pour ses 53 ans à lui où on retrouvait des bougies d'anniversaire sur son gâteau et en fait cette tradition là a été popularisée en fait aussi beaucoup au 19e siècle quand il y a beaucoup d'immigrants et d'immigrantes allemands qui ont importé la tradition des bougies d'anniversaire aux États-Unis. Et il y a des références à cette coutume-là là, qui ont commencé à apparaître dans des publications américaines à peu près à ces moments-là. Et la plupart des historiens disent que c'est vraiment après la Deuxième Guerre mondiale que la tradition a été partagée à tout le reste de l'humanité, notamment au travers des films et séries américaines qui ont été là, aussi poussées vers le reste de l'humanité après la Seconde Guerre mondiale. Donc, mais moi, bon, on est quand même dans une mission de science. C'est tout le temps intéressant là, de parler de l'historique aussi. Mais la science des bougies d'anniversaire, qu'est-ce que c'est? Vous allez voir, c'est quand même très intéressant. Ça ressemble quand même beaucoup, on s'entend, à la science de comment est-ce qu'une chandelle de base là, qui peut sentir très bon dans sa maison brûle. Mais j'ai réalisé qu'on n'en a jamais vraiment parlé non plus à l'émission. Donc, voici. Donc, quand on parle de bougie d'anniversaire, bon, le combustible, donc dans toute combustion, il y a un combustible, c'est la cire, le comburant, c'est l'air, et l'énergie, ben, c'est la chaleur qui est apportée par la flamme qu'on vient ouvrir des fois en se brûlant un peu les doigts. Mais plus spécifiquement, les bougies, ça se compose de deux éléments qui fonctionnent ensemble. Donc, le combustible, comme j'ai mentionné, c'est la cire et la mèche qui est constituée d'une sorte de ficelle qui est absorbante. Si vous avez déjà fait des chandelles chez vous, vous savez que c'est une ficelle, souvent bon, de la corde. C'est important que la mèche soit absorbante parce qu'en fait, la mèche absorbe la cire liquide et la fait remonter pendant que la bougie va brûler. Puis en fait, la chaleur de la flamme va vaporiser la cire Et c'est la vapeur de cire qui va brûler. Donc, quand on a une chandelle qui va se sentir bon dans sa maison, bien, c'est cette c'est la vaporisation de la cire qui a une certaine odeur qui va faire que cette odeur-là va être propagée. Mm-hmm. Quand on a des bougies d'anniversaire, bien, il y a bel et bien pas d'odeur ni de... d'odeur, parce que ben au final, on le sait tous, là, il reste un peu de cire des fois là, dans les gâteaux, donc ça ajouterait à un goût peut-être qu'on ne veut pas. Mais c'est le même principe. Là. C'est, fait que c'est à cause de cette vaporisation là, de la cire qui fait que ça va sentir bon. La mèche, elle ne va pas brûler parce que la cire qui s'évapore refroidit la partie exposée de la mèche et la protège. Donc, la partie de la mèche qui est dans la cire, ben, elle est protégée parce qu'elle est dans la cire. Et la partie exposée, ben, elle se refroidit assez rapidement pour justement pas qu'elle va, pour que simplement la partie du haut brûle et le reste ne brûle pas. Mais je sais pas pour vous, les amis, des fois, ça arrive qu'à nos anniversaires, on a des bougies éternelles. Bon, moi, ça fait longtemps que j'en ai vu, là, mais tu sais, c'est quelque chose que je savais qui existait. Puis je suis allée voir c'est quoi la science derrière le fait d'avoir des bougies comme ça qui...
3: Moi, je sais pas de quoi on parle.
2: C'est une bougie, en fait, c'est comme un truc. Donc, tu vas essayer de souffler la bougie à ton anniversaire, puis en fait,
0: elle s'éteint jamais.
2: Elle s'éteint jamais.
3: OK, mais il y a une vraie flamme quand même.
2: Il y a vraiment une vraie flamme, c'est juste qu'elle ne s'éteint pas.
3: OK.
2: Mais en fait, c'est vraiment le moment. Elle, techniquement, une bougie éternelle, ça, ce que j'ai appris avec mes recherches, c'est qu'elle va s'éteindre quand même. Mais en fait, c'est que il va y avoir dans la mèche, il va y avoir une substance qui va être capable de rallumer le feu. Donc souvent, c'est la mèche va contenir du magnésium. Et donc, comme je l'ai mentionné, quand dans une combustion normale, la cire liquide va protéger de l'oxygène pour l'empêcher de s'enflammer. Quand la bougie est éteinte, par contre, le magnésium peut réagir, lui, avec l'oxygène de son côté pour s'enflammer et rallumer la bougie, ce qui fait que c'est comme le cycle constant, mais ça se fait tellement rapidement que nous, on a l'impression que la flamme, elle est éternelle, mais en fait, elle s'éteint. Mais après ça, se rallume parce qu'il y a l'ajout de magnésium. Il y a d'autres choses aussi qu'on peut ajouter à la flamme, là, mais ça, la plupart du temps, c'est du magnésium.
0: Oh! Wow!
3: C'est intéressant.
2: Donc voilà. Et donc, pour l'éteindre, ben, là, il faut absolument enlever tout l'oxygène parce que ben, à partir du moment où on n'a plus d'oxygène, ben, on n'a plus de comburant. Puis là, ben, ça fait que...
0: Les piliers de la combustion.
2: Exactement. Mais là, le magnésium n'a comme plus rien pour se rallumer non plus. Là, donc, c'est ça. Mais c'est moi je pense que j'ai jamais mais je pense que les gens faisaient ça comme des trucs là tu sais parce que
0: oui c'est comme une blague là.
2: Oui c'est ça. Exactement
3: forcé à trappe
2: exactement puis en fait ça vient ajouter là justement quand je parlais au début de ma chronique là du fait que le fait d'avoir des bougies d'anniversaire bon c'est pas nécessairement les bougies d'anniversaire qui sont liées au tu sais le symbolisme religieux mais c'est vraiment le fait de les souffler puis cette idée là de souffler les bougies ben là ça ah mais tu sais il y a comme cet aspect là de divin là comme tu mentionnais c'est associé au divin les bougies à la base et là ben là de souffler ben là ça faisait que il y avait cette idée là de vœux aussi exaucés.

0: Vous êtes toujours à l'écoute de Jimmy et Neutron et cette semaine, on parle de gâteaux de fête et moi, je vais parler en fait de gâteaux. Alors, vous en ingrédients qu'il y a dans les gâteaux en général. J'ai trouvé ça intéressant, Corinne, quand tu as dit que les premiers gâteaux de fête ou la tradition des gâteaux de fête remonte à la Grèce antique, c'est ça? Ben, apparemment que on peut dire que les premiers créateurs de gâteaux, c'est les Égyptiens antiques.
1: Okay.
0: En fait, du moins, c'était là où on avait potentiellement les preuves historiques les plus solides. Donc, le concept un peu de mélanger une céréale, notamment le blé, avec une matière grasse, du sucre et genre de l'eau ou un autre liquide là, pour créer une espèce de pain,
1: ouais.
0: Mais qui est pas, mais qui est justement qui est ça, qui a des matières grasses et du sucre. C'est un peu ça l'idée du gâteau. Mais ça a pris quand même du temps avant qu'on puisse faire lever
1: oui.
0: notre gâteau, parce que pendant très très longtemps, ce qu'on avait, c'était estérivisé, là, notre
1: levure du boulanger.
0: Notre levure du boulanger, donc un organisme unicellulaire qui, par des processus biologiques, va dégager du gaz et va faire lever le gâteau. Mais ça prend du temps.
1: Mm-hmm.
0: Et ce qu'on souhaiterait pour garder le gâteau moelleux, c'est de faire lever ça plus rapidement lors de la cuisson. Et donc, j'ai regardé un peu pour voir qu'est-ce qu'on utilisait pour faire lever des gâteaux. Bien, c'est sûr que, de manière contemporaine, on va utiliser de la poudre à pâte, la fameuse...
1: Mm-hmm, la fameuse. Le fameux pot jaune et brun.
0: Le fameux pot jaune et brun. Mais on n'a pas utilisé de la poudre à pâte depuis la nuit des temps. Je veux dire, les Égyptiens antiques n'utilisaient pas ça.
2: Mais il n'y a pas un arbre appelé le poudre à pâtier.
0: Il n'y a pas un arbre appelé le poudre à pâtier, non. Et on pouvait pas en dériver du papyrus non plus. Donc, en revenant un peu en arrière, on a quand même essayé de faire lever les gâteaux avec d'autres choses. Donc, à partir du 17e siècle, on va utiliser des œufs. Donc, avec les œufs, on est capable de intégrer de l'air dans notre mélange pour pouvoir faire lever le gâteau. Et c'est vraiment la fameuse levure chimique, donc la poudre à pâte. Elle arrive vraiment à partir du 19e siècle.

0: Donc, on va attribuer, j'ai mis des gros guillemets, là, la découverte de la fabrication de l'ingrédient principal de la poudre à pâte, qui est le bicarbonate de soude, parce que c'est ça qu'il va y avoir principalement dans la poudre à pâte. Donc, on va attribuer la découverte de la fabrication du bicarbonate de soude au français Nicolas Leblanc. En 1790-1791, j'ai trouvé les deux dates dans différentes sources, donc je vous laisse choisir laquelle vous préférez. Mais le processus de fabrication de Monsieur Leblanc était basé sur des ingrédients qui étaient quand même difficiles à trouver, notamment la potasse. Et donc, il n'y a pas eu, à ce moment-là, un développement très important de l'utilisation du bicarbonate de soude. Certainement pas un développement à grande échelle dans la cuisine des personnes de tous les jours. Et en 1860, donc 70 ans plus tard, il y a un Belge du nom de Ernest Solvay qui, lui, trouve une manière de produire du bicarbonate de soude à partir de saumure. On s'entend, de la saumure, c'est...
1: C'est
0: genre de l'eau salée, là, ouais. On en trouve dans la mer. Donc, c'était abondant. Et de pierre calcaire, donc la pierre calcaire aussi, qui est une pierre extrêmement abondante. Oui?
2: Je pensais vraiment que c'était le nom de quelqu'un.
0: Ah non.
2: À l'aide aussi de pierre calcaire.
0: Et donc, on s'entend que ces deux ingrédients, ou deux, du moins, matières premières qui se trouvent, disponible de manière abondante dans notre environnement immédiat. Et donc ça a permis la production de bicarbonate de soude de manière industrielle à peu de frais. Donc, le bicarbonate de soude, comment ça fonctionne dans la cuisson des gâteaux? Donc, pour les gens qui aiment ça, les molécules, donc le bicarbonate de soude, c'est du NaHCO3. Donc, c'est ça. Notre bicarbonate est donc une base et cette base, elle va réagir avec un acide pour produire, entre autres, de l'eau et du CO2 sous forme gazeuse. Donc, le CO2, c'est le gaz carbonique qui, lui, va participer à faire lever la pâte du gâteau et ça, c'est la réaction principale. Le bicarbonate de soude va aussi se décomposer sous l'effet de la chaleur, donc au-delà de 50 degrés Celsius. Il va se décomposer pour produire, encore une fois, de l'eau et du gaz carbonique. Pour les fans là, de réactions chimiques, là, on parle ici de 2NaHCO3 qui va devenir du Na2CO3 plus H2O plus CO2. Mm-hmm. Donc ça, c'est la réaction de décomposition thermique du bicarbonate de soude. Et donc, le CO2 produit, ça fait les petites bulles, puis là, ça lève la pâte pendant la cuisson. Donc, quand on cuit un gâteau, on comprend bien d'où vient la chaleur pour faire la réaction de décomposition du bicarbonate de soude. Mais sauf que la réaction principale, c'est une réaction base-acide. Et donc, d'où vient l'acide dans notre gâteau, d'après vous?
2: Le corps gras? Le
0: corps gras peut être acide, c'est pas tous les corps gras qui sont acides, mais donc le yogourt par exemple est un ingrédient qui peut être acide, le babeurre.
1: Ouais.
0: Et donc
2: le lait,
0: c'est-tu légèrement acide le lait?
1: Bonne question.
0: Donc c'est le contact entre un ingrédient mouillé, donc ça prend de l'eau, donc une solution acide. Oui, donc le lait, c'est acide?
1: Très légèrement.
0: Donc, c'est le contact entre le bicarbonate de soude, qui est une base, et un des ingrédients humides acides qui va déclencher la réaction.
2: C'est peut-être pour ça qu'on met, mettons, du yogourt, je m'excuse François, du yogourt, tu sais, yogourt crème sur babeurre dans des gâteaux, puis tu uses du lait dans des cupcakes, parce que tu veux qu'ils montent moins. Voilà.
0: Ouais, mais là, on va revenir à le concept de la poudre à pâte. Parce que j'ai dit que la poudre à pâte, un des ingrédients principaux, c'est le bicarbonate de soude, mais il y a d'autres choses. Mm. Parce que la poudre à pâte, elle contient d'autres sels. Et dans ces ingrédients en forme de poudre, on va retrouver des agents acides, comme l'acide tartrique. Et tant que le mélange reste sec dans votre peau, ben il y a pas de réaction qui se produit. Le bicarbonate de soude et l'acide tartrique, ils se regardent l'un l'autre puis ils font rien. Il y a aussi, on va aussi retrouver dans la poudre à pâte par exemple de l'amidon de maïs là, qui va être un agent stabilisant. Mais à partir du moment où notre poudre à pâte devient humide, donc là, l'acide devient une solution acide. Là, la réaction entre la base du bicarbonate de soude et l'acide va se produire. Et donc, la poudre à pâte, son intérêt, c'est qu'elle va fonctionner si on utilise des ingrédients qui sont faiblement acides ou pas acides du tout. parce que le bicarbonate de soude, il va pouvoir réagir avec l'acide, l'agent acide qui est déjà présent dans la poudre à pâte. Et c'est vraiment la poudre à pâte, c'est vraiment ça qui a démocratisé l'utilisation du bicarbonate de soude en cuisine, et on doit la commercialisation de ce produit à un certain Auguste Oetker. Donc, et c'est le Auguste Oetker derrière la marque Dr. Oetker, qui est un Allemand qui va commercialiser en 1891 la poudre à pâte en forme de sachet de 10 grammes. Et donc, c'est vraiment à partir de là que la poudre à pâte fait son entrée dans toutes les cuisines. Et voilà.
2: C'est fou.
0: Donc, et moi, ce que je trouve intéressant, c'est que ça fait pas si longtemps que ça qu'on a des gâteaux qui sont moelleux de même.
2: Ouais.
0: Tu sais, dans le sens que c'est la notion de pâtisserie, de gâteau sucré et gras, elle existe depuis vraiment longtemps, mais le fait qu'il soit comme spongieux et levé, qu'on est capable de faire ça à la maison, ça fait pas si longtemps.
2: Fait qu'on le remercie.
0: On remercie. Là, il y a plusieurs personnes
2: qui ont remercié.
0: On les remercie.
2: On va faire une petite pause musicale. Et là, j'ai plongé dans nos archives.
0: Oula.
2: Donc, j'ai choisi une des chansons qu'on avait mis à notre tout premier épisode en septembre 2019. On va aller écouter Fuego de Soldier et Sarvet.

0: Vous êtes toujours à l'écoute de Jimmy et Neutron et c'est maintenant le tour de Corinne de nous partager ses recherches sur les gâteaux de fête.
1: Oui, quand j'ai fait ma petite recherche dans mon moteur de recherche sur la science des gâteaux de fête, il y a plusieurs articles de vulgarisation qui menaient au même article.
0: Ah, okay.
1: Donc, c'est un article qui a été publié en 2013 par Kathleen Voss et ses collègues, elle est prof à l'Université du Minnesota. Et en fait, eux, ils ont publié une étude qui n'est pas à proprement parler sur les gâteaux de fête, mais plus sur la psychologie des rituels avant de manger. Et la célébration d'anniversaire, ils le mentionnent dans leur introduction, là, c'est quand même un exemple évident de rituel parce qu'on place un gâteau entier devant la personne fêtée, on chante, on lui fait faire un vœu, on souffle des bougies. Mm-hmm. Donc, c'est vraiment un peu toujours la même chose.
0: Ouais.
1: Donc, eux, dans leur étude, ils ont proposé et testé l'hypothèse suivante, qu'en fait, un rituel avant la consommation d'un aliment rendrait celui-ci meilleur et le moment serait plus appréciable.
0: Ah, okay.
1: Donc, ils ont designé 4 expériences différentes qu'ils ont testées chez des participants. Donc, chaque expérience avait son propre groupe de participants, donc entre 40 et 105 selon l'expérience. Donc là, je vais vous décrire les 4 expériences. Donc, la première, c'est ils se sont posé la question, est-ce que le rituel améliore l'expérience de consommation? Et dans ce cas-ci, c'est de consommation de chocolat. Donc, ils ont 2 groupes, un groupe qui a le rituel et un groupe qui n'a pas le rituel. Donc, pour le groupe rituel, ils devaient briser la barre de chocolat en 2, déballer la moitié, manger cette moitié, déballer l'autre moitié et ensuite manger le reste. Chaque personne devait faire ça. Et dans le groupe sans rituel, on fait juste comme attendre le temps que ça prend de déballer, puis après ça, on mange. Puis, c'était pas écrit, mais j'assume que comme chaque personne est évaluée individuellement.
2: C'était
1: pas en groupe, exactement. Donc, les auteurs mesuraient le temps que ça prenait à manger et ils ont assumé que plus c'est long, c'est que plus l'appréciation est grande. Tu sais, tu dégustes les morceaux de chocolat, tout ça. Et les participants devaient répondre à 3 questions après. J'ai vraiment aimé le chocolat. J'ai savouré chaque bouchée. J'ai vraiment aimé l'expérience de manger du chocolat. Non, avec des réponses de type échelle de Likert, donc fortement en désaccord jusqu'à fortement en accord. Tu mets un chiffre. Puis, ils ont aussi évalué le goût du chocolat riche, sucré ou autre, et combien ils seraient prêts à payer pour le manger. Et les résultats montrent en fait que les personnes du groupe rituel appréciaient globalement plus leur expérience de manger la barre de chocolat. Ils la trouvaient plus savoureuse et ils auraient payé plus pour pouvoir la manger. Donc, les résultats montrent effectivement que l'impact du rituel montre qu'il y a un impact du rituel sur la perception de la nourriture. Donc, dans la deuxième expérience, ils ont testé encore une fois un rituel versus des gestes au hasard pour l'autre groupe. Et aussi, ils ont changé un élément crucial. À la place de tester avec du chocolat, ils ont testé avec des carottes, donc définitivement moins intéressant à manger de façon globale. Puis ce qui renforce aussi l'hypothèse de tester avec quelque chose d'un peu moins intéressant à manger, c'est parce qu'à la base, c'est pas considéré comme une récompense de manger une carotte.
0: Ouais.
1: Donc, chaque participant avait 3 carottes à manger. Pour les personnes du groupe rituel, donc, ils devaient cogner les jointures sur la table, prendre des grandes respirations et fermer les yeux avant de manger chacune des carottes. Donc, ils refaisaient le rituel à chaque carotte. Alors que dans le groupe sans rituel, il y avait des mouvements à faire différents pour chaque carotte. Donc, sans ordre précis ou quoi que ce soit. Et après, il y avait des questions similaires à celles du chocolat. Et encore une fois, les participants qui faisaient partie du groupe rituel appréciaient plus leurs carottes que ceux qui ne faisaient pas partie de ce groupe-là. Ensuite, on poursuit avec l'expérience 3. Ils ont testé si le rituel a besoin d'être fait par la personne elle-même ou si simplement regarder quelqu'un accomplir le dit rituel augmentera également la consommation puis le plaisir de cette consommation. Donc, cette fois-ci, puis je trouve ça intéressant parce que justement, ils ont utilisé des éléments différents chaque fois. Donc, cette fois-ci, ils ont utilisé un verre de limonade plutôt que du chocolat ou des carottes. C'est en fait, c'est une force, mais aussi une faiblesse de l'étude, là. Mais en ce que je vais pas rentrer dans une grande analyse, là, parce que c'est plus difficile de comparer les résultats si à chaque fois ils mangent quelque chose de différent. Mais bref. Le rituel ici, c'était la préparation de la limonade. Donc, prendre le verre, verser une partie de la poudre, ajouter l'eau, mélanger, attendre 30 secondes, rajouter le reste de la poudre, mélanger, attendre une autre 30 secondes et finalement boire le verre de limonade. Alors que l'autre groupe regardait simplement une autre personne préparer la limonade, puis après, ils buvaient eux-mêmes. Et effectivement, les résultats montraient que les personnes ayant préparé la limonade avaient une meilleure expérience et trouvaient que la limonade avait meilleur goût que ceux qui ne faisaient qu'observer autrui performer le rituel de préparation de limonade. C'est quand même intéressant, je trouve. C'est quand même de grande envergure là, d'organiser tout ça. Puis, tout ça montre en fait l'impact de l'implication de la personne elle-même, tu sais, comme l'importance de la de son implication en plus du rituel en tant que tel. Et finalement, la dernière expérience, c'était pour tester ce que eux ont appelé l'implication intrinsèque sur la consommation. Donc encore une fois, comme le rôle de la personne elle-même, là, c'est comme ça que je l'ai compris. Et comment celle-ci serait plus marquée chez les personnes avec rituel que sans rituel. Et on a repris donc le design de l'expérience 1, donc avec la barre de chocolat, en ajoutant des questions sur le sentiment de contrôle ressenti par les participants. Puis, donc, les résultats confirmaient ce qui avait été obtenu précédemment. Donc, quand ils faisaient le rituel, il y avait comme un meilleur sentiment de contrôle et il y avait, ils appréciaient plus ce qu'ils mangeaient. Donc, et c'est ça. Donc, comme quoi, les fameux rituels ont des effets bénéfiques sur le plaisir de consommer. Et donc, on peut extrapoler ces résultats lors de la consommation d'un gâteau d'anniversaire. Donc, comme je le disais au tout début, chanter, souffler les bougies, faire un vœu, ça améliorerait globalement l'expérience de la personne fêtée. Donc, ça rend ça,
0: ça rend le gâteau meilleur.
1: Eh ben, c'est ça. Exactement. Tu te sens spécial aussi. Bon, tout ça. Je pense que comme après, on aurait pu tester genre tout plein d'autres trucs pour aller chercher plus d'informations, mais bon, ça n'a pas été fait, puis c'est bien correct. Puis les auteurs mentionnent aussi dans leur discussion, puis je trouvais ça important, l'importance de l'aspect social. Donc, dans le cas des rituels d'anniversaire, on pense surtout à des fêtes d'enfants. C'est rare que l'enfant est tout seul. Tu sais, il s'est pas fait son gâteau lui-même, puis il a mis ses bougies. Tu sais, il y a les parents qui sont là, il va y avoir des amis, des trucs comme ça. Puis, les auteurs mentionnent que... que le contexte social riche pourrait amener des avantages supplémentaires. Ils ont pas évalué ça dans leur étude, mais c'est comme des travaux futurs ou des choses qui auraient pu être interprétées aussi, bien que les résultats démontraient que les rituels stimulent la consommation même en l'absence de facteurs sociaux. Donc, il y a comme toute cette autre dimension sociale qui pourrait... être prise en compte lors de la dégustation d'un gâteau d'anniversaire.
0: Qui l'eût cru? T'as raison.
1: Je pense que dans le contexte d'un anniversaire, ça prend tout son sens. Je trouve que c'est d'autant plus intéressant quand tu sors de ce contexte-là. Ouais. Genre, justement, manger des carottes.
2: Ben, c'est là où, tu sais, on dit souvent aussi, c'est pas comme si j'étais parent, là, dans la vie, mais, tu sais, que d'impliquer ton enfant dans la préparation de dans la préparation, mettons, de ce que vous allez manger pour souper ou pour dîner ou quoi que ce soit, ben ça va faire que l'enfant va manger plus, va être plus intéressé. Fait que souvent, c'est des trucs pour les enfants qui sont peut-être un petit peu plus picky, les impliquer dans leur... dans la préparation alimentaire.
0: Intéressant.
1: Ben ouais. On va poursuivre en musique. Je suis allée piger dans nos vieilles playlists. Là, cette fois-ci, j'ai reculé à la saison 7 dans notre épisode sur le lait en septembre 2021. On va aller écouter Cherry Pickers de OGB et Biquet.

0: Vous êtes toujours à l'écoute de Jimmy et Neutron et Marie-Françoise nous a réservé une chronique qui parle de gâteaux de fête, mais de manière détournée.
1: Mais en fait, je pensais que ma chronique allait... En fait, je pensais que cet article allait aller dans un autre sens, vous allez voir. Parce que, on le dit souvent, la science, ça parle des fois de sujets qui sortent de l'ordinaire. Donc, comme souvent, quand je fais mes chroniques récemment, j'ai commencé à aller voir quels articles ont été publiés en lien avec un sujet en particulier sur le site d'actualité scientifique que j'utilise pour mes émissions d'actualité scientifique. Mm-hmm. Parce que je me dis, peut-être où s'en va la recherche ou comme essayer de voir. Donc, ce que je vais vous parler, c'est vraiment pas une actualité scientifique. En fait, ça date de 2006. Il s'agit d'un article qui a été publié dans un journal scientifique de mathématiques et le titre de l'article, c'est comme « La meilleure manière de couper un gâteau ».
0: OK.
1: Fait que là, moi, je me suis dit « Ah, c'est comme intéressant ». Genre, est-ce qu'il y a comme une technique que je savais pas? Parce que moi, dans ma famille, à partir de tes 13 ans, tu as le droit de couper ton propre gâteau de fête. Et depuis, à chaque année, c'est comme la hantise de ma vie parce que on est trop dans ma famille. Des fois, c'est carré, des fois, c'est rond. Puis là, tu sais, je me suis dit, bon. En fait, ce que j'ai découvert en lisant l'article, c'est que il parle pas du tout de couper. En fait, oui et non, là, ça parle pas vraiment. En fait, ça a pas vraiment aidé ma question de comment couper un gâteau, à part pour la fin, vous allez voir.
0: Ah bon.
1: Leur article parle d'une chose que je connaissais pas, qui s'appelle la méthode diviser et choisir ou le concept mathématique de je coupe, tu choisis.
2: Ah.
1: Tu sais quoi?
2: Ben, je savais pas que c'était un concept mathématique, mais nous, c'est comme ça qu'on fonctionnait, ma sœur et moi. Parce que là, on se chicanait pour qui allait avoir le morceau. Fait que là, ma mère, elle a commencé à dire, celle qui coupe, c'est l'autre qui choisit.
1: Eh mais, en fait, ta mère, sans savoir, en fait, allait chercher un concept mathématique qui date de l'Antiquité.
2: Vraiment sans le savoir.
1: Ouais, c'est ça, qui est une procédure, en fait, qui vise à répartir équitablement une ressource continue entre deux parties. Donc, l'idée, c'est que deux personnes veulent obtenir du gâteau, Corinne et sa sœur, et que chaque personne veut en avoir le plus possible, parce que c'est bon, du gâteau.
2: Ben oui.
1: Donc, la procédure se déroule comme suit. Une personne divise la ressource en deux parts, l'autre personne choisit l'une des parts, et la personne qui a coupé reçoit la part restante.
0: Mm-hmm.
1: Donc, depuis l'Antiquité, comme je mentionnais, certains ont utilisé cette procédure pour parler de répartition de terres, répartition de nourriture, répartition de d'autres ressources entre deux parties. Encore une fois, là, on retrouve ce concept dans la Bible. C'est vraiment l'émission où je parle de religion. Dans mes chroniques. Aujourd'hui, il existe en fait tout un domaine de recherche qui s'appelait la découpe équitable du gâteau, qui est consacré à diverses extensions et généralisations de ce jeu. Tu coupes et tu choisis, ou comme Corinne, tu coupes, ta sœur coupe et toi tu choisis. Donc, ce que les auteurs disent dans leur article de 2006, c'est qu'en fait, le problème mathématique met juste en évidence le fait qu'on veut plus ou moins autant de gâteaux que l'autre personne, mais il prend pas en considération nos préférences par rapport à ce qu'il y a à partager. Donc, exemple. François,
0: oui.
1: Ici présent, tu préfères le glaçage à la vanille.
0: Certain.
1: Et Corinne, tu préfères le glaçage au chocolat.
2: Oui, évidemment.
1: Et donc, supposons que Corinne, tu apprécies deux fois plus le glaçage au chocolat que celui à la vanille.
2: Oui.
1: Ben, la valeur que Corinne, tu vas attribuer à la part que tu vas recevoir va être en soi inférieure à celle que François va attribuer à la sienne. Vu que tu risques... Tu sais, si le gâteau, mettons... Le gâteau ici, il est moitié vanille, moitié chocolat. Mm-hmm. Puis toi, si tu reçois une partie de glaçage à la vanille, tu vas être beaucoup plus triste,
2: ouais,
1: par rapport à ce que tu vas recevoir, même si tu reçois une part égale à celle de François. Mettons, mm-hmm, que le gâteau, là, si le gâteau est à 75% glaçage à la vanille, 25% glaçage au chocolat, si Corinne reçoit une moitié égale à celle de François, mais qu'il y a du glaçage à la vanille, elle va être vraiment, vraiment triste, puis tu vas même pleurer et détester ta vie.
0: Oui, c'est sûr que Corinne est vraiment du genre de même.
1: Ouais, exactement. en fait, les auteurs, ils ont développé une méthode qui s'appelle SPI pour Surplus Procedure. Donc, grâce à leur méthode, le gâteau peut être découpé de telle sorte, en fait, que la valeur que Corinne va attribuer à sa part soit approximativement la même que celle que François attribue à la sienne.
0: Même si elle est plus petite.
1: Même si elle est plus petite.
0: Wow.
1: D'égaliser, en fait, si vraiment, tu sais, pour que Corinne soit pas trop triste et pour que François soit pas trop content, d'égaliser aussi pour que vous soyez à 65% ou à 70% content les deux par rapport à la part de gâteau que vous allez recevoir.
0: C'est dans la vie, il faut éviter les trop grands pics d'émotions heureux, là.
1: Par rapport au glaçage à la vanille, oui, chocolat. Mais donc, ils ont aussi, tu sais, cette idée-là de surplus procedure, ça c'est pour diviser en deux, mais là, il y a comme une autre théorie qu'ils ont ajoutée pour diviser en 3, diviser en 4, 5, etc. Et voilà, ben c'était ça qu'ils ont écrit en 2006. Donc vraiment, ma nouvelle ne parle pas vraiment de gâteau, mais je trouvais comme intéressant que le gâteau de fête soit utilisé comme image dans cet article-là. Tu sais, je me disais comme c'est tellement universel cette idée-là du gâteau de fête, puis de partager le gâteau pour que tout le monde puisse en profiter, que c'est une image de vulgarisation qui porte, puis que tout le monde peut comprendre, tout le monde peut saisir. Puis ben je me suis dit que demander à vos proches, là, moi ce que je vais faire, ce que je vais ressortir de ça, c'est qu'à ma prochaine fête en février prochain, je vais demander à mes proches ce qu'ils préfèrent quand je vais leur proposer du gâteau, parce que certains peut-être accepteraient des plus petites portions d'un coin de gâteau, parce qu'ils préfèrent les coins de gâteau, si c'est un gâteau rectangulaire. Mmh. Et donc, pas nécessairement besoin d'avoir des parts égales. C'est ce que moi, j'en ai compris. Puis, ce qui est logique aussi, parce que, tu sais, des fois, la lasagne, genre, les mondes, ils vont découper vraiment dans le milieu parce qu'ils veulent, tu sais.
2: Pas de coin.
1: Pas
2: moi,
1: de coin.
2: Moi, je suis une fille de coin, personnellement.
1: Mais voilà. Donc, moi, c'est ce que j'ai ressorti de leur théorie.
0: Une fille de coin.
1: Je sais pas si t'as vu aussi, là, mais... Ben, si François aussi t'as vu, mais... Il y a maintenant des moules à gâteaux de brownies qui sont comme faits en S pour que tout le monde puisse avoir des côtés.
0: Hein?
1: Ouais, c'est comme vraiment, en fait, peut-être que cette...
0: C'est genre un serpentin de brownies.
1: Exactement, ouais. Peut-être que ce nouveau accessoire est basé sur la théorie du surplus procedure. Ça, qui sait?
2: Peut-être.
1: Mais voilà.
0: Mais il reste quand même les gens qui ont les bouts du serpentin. Ça prendrait un moule à brownies en nano.
1: Un bundt cake de brownies.
0: Non, mais parce que comme ça, il y a personne qui a trois bouts.
2: Ouais.
0: Voilà.
2: Écoute, on est peut-être sur quelque chose.
0: Mais là, toi, Corinne, tu nous as dit que t'étais une fille de coin.
2: Ouais, exactement. Mais mettons, là, t'as parlé de lasagne, là, on s'éloigne du gâteau de fête, mais je suis vraiment... J'aime ça, mais avoir le coin d'un gâteau ou d'une lasagne ou
1: crunchy,
2: d'un gratin, là.
1: C'est parfait.
2: Exactement, c'est le petit croustillant, ça vient me chercher.
1: Par contre, avec les gâteaux McCain, moi, la dernière fois que Corinne m'a amené un gâteau McCain chez nous, les coins, il n'y avait pas de glaçage.
2: Ah ouais, ça, c'était décevant.
1: Donc ça, c'est décevant.
0: Ah, mon Dieu, il y a eu un problème dans l'ingénierie de la nourriture.
1: Mais oui, je l'ai mis sur Instagram, puis il y a même un de mes amis qui m'a envoyé ça disant, mais moi, j'aurais demandé un remboursement parce qu'il n'y a pas de glaçage sur le coin.
2: Tu l'envoies directement à McCain Canada.
1: Je me présente à l'usine.
2: Bonjour. Je suis pas sûre. Je sais pas où cette usine. Je pense que je veux peut-être pas le savoir, mais écoutez, que voulez-vous? Sinon, pour revenir à la question de notre gâteau de fête préféré, depuis peu, j'ai pas de gâteau. Dans ma famille, on n'a pas de gâteau type pour les anniversaires. Mais depuis peu, j'aime les funfetti cakes, donc les gâteaux blancs avec des confettis multicolores à l'intérieur.
0: Ouais.
2: Ouais, je trouve que c'est vraiment festif.
0: Moi, je trouve que ça me fait penser à la crème glacée, à la gomme ballon.
1: Mais ça goûte rien.
2: Ça goûte rien, mais je trouve que c'est festif. Genre, fait que c'est pour ça que je suis genre, ouh, waouh, il y a des petites couleurs.
0: OK, puis ça serait lequel, le gâteau de Jimmy Neutron?
2: Ouh. Ça, c'est intéressant. Un gâteau scientifique.
0: Un gâteau de science. Qu'est-ce qu'on fait avec ça?
2: Un gâteau...
1: Ah, les gâteaux avec
2: les volcans qui explosent.
0: Ça, j'aime ça. Mais ça prendrait aussi, tu sais, la fameuse, entre guillemets, crème glacée d'astronaute, là.
1: Ah, ouais.
0: Ça prendrait des petites boules là, refroidies à la glace sèche, là. Ou à l'azote liquide, peu importe.
2: Si quelqu'un veut nous faire un gâteau, faites-le, dites-le nous et venez le porter à CISM.
1: On n'a pas le droit de le manger en studio, donc on va le manger dans le corridor.
0: Ce message était pour qui?
1: Ben pour montrer qu'on connaît les règles.
0: Eh bien, c'est bientôt la fin de cette émission.
2: Ouais.
0: Donc,
2: on vous rappelle d'aller suivre notre page Instagram, voilà. jimmyandneutron.893.
1: De nous faire un gâteau.
2: De nous faire... Là, je sais, je ne vais pas le forcer. Allez suivre notre page, par contre, ça va nous faire plaisir. Et de réécouter les émissions passées, si ça vous intéresse, sur les applications de balado ou sur le site de CISM. On termine en musique.
0: Absolument.
2: Avec « Tout est gore » de Loose and the Yakuza, que j'ai pris dans une vieille émission. Okay. Donc, je suis retournée dans le passé.
0: Parce que je me demandais c'est quoi le lien avec le gâteau.
2: Non, il n'y en a pas.
0: À la semaine prochaine.
2: À la semaine prochaine, tout le monde. Merci.

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1: Comme toujours. 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
6: Salut Maggie, comment tu vas cette semaine?
7: Allô Simone, ça va bien toi?
6: Ben ça va très bien. Donc cette semaine, ben vous écoutez Une fenêtre sur le monde, l'émission vous parle d'actualité culturelle. Puis cette semaine, c'est une émission spéciale parce que ben c'est le bébé de Maggie qui va avoir 2 ans.
7: Mon bébé à moi, et oui, c'est l'album de Brat de Charlie XCX qui va fêter ses 2 ans dans 3 jours cette année.
6: Donc cette semaine, c'est sur cet album-là qu'on ouvre la fenêtre. Puis ben c'est ça, c'est vraiment le dada à Maggie cette semaine. Si on se lance un peu la balle dépendant, on se partage nos passions. Puis cette semaine, c'est vraiment la sienne, elle s'est vraiment gâtée sur le sujet. Elle a mis son chandail, on s'est habillé thématique.
7: C'est pas que le kit aujourd'hui, là. Le chandail Brat de l'album. Les lunettes, parce que oui, vous ne voyez pas, mais j'anime avec des lunettes de soleil actuellement, comme Charlie XCX. Je porte des shorts noirs et mes grandes bottes de moto pour lui rendre hommage. Je suis Charlie XCX aujourd'hui.
6: C'est elle, en personne.
7: C'est moi. Il y a quelques semaines, on avait parlé de la Biennale de Venise. Je ne sais pas si vous vous souvenez. Tous les épisodes, évidemment, sont disponibles sur le site de CISM893.ca. Mais cet épisode-là, c'était le bébé de Simone. Cette semaine, c'est mon bébé.
6: Oui, c'est son bébé, là.
7: Évidemment, on veut vous expliquer l'album dans son intégralité. On veut vous parler de Charlie XCX, celle qui a créé l'album, son historique. Puis qu'est-ce que ça a eu aussi comme impact et impact marketing, mais aussi sur l'univers, ultimement.
6: Ça l'a transformé la pop, cet album-là, pour vrai. C'est comme un événement historique.
7: Ça
6: l'a transformé la pop, c'est sûr. Mais là, ça fait pas si longtemps que ça, mais je suis sûre que dans 10 ans, on va en reparler. Puis
7: rien de moins. Ou du moins, ça a quand même marquer le parcours de cet artiste-là, parce qu'en tout cas, on va tout vous expliquer ça en détail. Moi, je suis bien, bien excitée.
6: Bien, certainement. Ouais. Est-ce qu'on vous parler?
7: Oui, moi, j'ai quelque chose à dire. J'ai quelque chose à dire avant de vous envoyer en pause musicale. Cette semaine, les chansons qu'on a décidé de mettre, c'est des chansons qui tournent pas mal toutes autour du dance, un peu électro, un peu pop, certaines chansons plus hyper-pop aussi. Ça tourne autour de ça parce que je voulais que dans les chansons également, ben ce soit concept, qu'on reste un peu dans ces styles musicaux-là.
6: C'est vraiment ton intérêt niché là, ces derniers temps, le hyper-pop. Maggie, elle anime le palmarès du jeudi à 18h, donc plus tard aujourd'hui. Puis la semaine passée, elle a parlé du hyperpop aussi. C'est vraiment
7: à tout
6: le dada du moment.
7: Toutes les chances où j'ai... En fait, toutes les fois où j'ai la chance d'expliquer aux gens c'est quoi la hyperpop et d'en parler, ben, je le fais. Je le fais, puis la joie... Dans tout ça, par-dessus tout, c'est que, bon, bravo à Charlie XCX d'avoir fait cet album-là, c'est génial, mais il y a des gens ici qui le font. C'est pas parce qu'il y a des amis outre-mer qui font de la musique, ou même nos amis, ben, c'est pas vraiment nos amis, mais les gens ailleurs dans le monde ou aux États-Unis qui font de la musique, que nous, on n'en fait pas. Puis c'est ça qui est chouette, c'est que nos artistes québécois, ultimement, en font aussi de la musique comme ça. Puis bref, aujourd'hui, les chansons qu'ils vont jouer, ce seront des chansons...
6: De ce style-là,
7: de
6: à peu
7: ce
6: près.
7: Style-là, ouais, qui... ça tourne autour de ça pas mal.
6: On commence avec la chanson « Comment faire » par Robert Robert.
7: Exact.
6: Vous écoutez « Une fenêtre sur le monde » sur les ondes de CISM 89.3.

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0: Vous venez d'entendre... C'était quoi la toune, Maggie?
1: Comment faire de Robert Robert, qui est une excellente chanson électro un peu. Moi, c'est ma préférée de toutes les chansons qui vont jouer aujourd'hui. Je l'avais mis en premier. Cette semaine, on vous parle de l'album Brat de Charlie XCX qui va fêter ses 2 ans cette année, le 7 juin, donc dans 3 jours. On voulait commencer par vous présenter d'abord, c'est qui ce Charlie XCX?
0: Dit-elle avec ses lunettes d'en face.
1: Avec mes lunettes, mon beau kit de Charlie XCX. D'abord, c'est une autrice, compositrice, interprète, actrice également et productrice britannique. Sa carrière va vraiment commencer dans les raves autour de 2006 et selon mes calculs, elle aurait autour de 14 ans quand elle commence sa carrière.
0: À ce moment-là, my God!
1: Oui, elle commence vraiment jeune. Puis c'est également au même moment qu'elle commence à écrire sa propre musique. Ce qui est intéressant, c'est que maintenant qu'on vient du futur et qu'on connaît la proposition musicale de Brat, bien, c'est intéressant parce que visiblement, elle est allée un peu puiser dans ces racines-là quand elle avait commencé à faire de la musique, dance, rave et tout ça. On parle de Charlie XCX comme quelqu'un qui a beaucoup contribué au style hyperpop des années 2010.
0: Mais elle ne s'identifie pas à ce genre-là.
1: C'est ce qu'elle a dit en entrevue, mais bon.
0: Est-ce que ça change quelque chose que tu définisses ou pas si tu rentres dans la catégorie, tu sais?
1: Pas vraiment. Puis, tu sais, on s'entend qu'elle a travaillé beaucoup avec A.G. Cook, Sophie aussi, qui sont deux artistes hyperpop très reconnus dans le milieu. Elle gravite autour de ça, puis je dois avouer que certains de ses morceaux, surtout sur Brat, sont hyperpop. Bon, après, c'est ce qu'elle a dit, elle, mais dans l'imaginaire collectif, Charlie XCX fait partie du milieu hyperpop.
0: Puis, Maggie, si tu peux me dire... Ça vient de où, son nom? Sais-tu?
1: Ben oui, je sais.
0: Ça, c'est tout.
1: En fait, avant ça, elle utilise MySpace en 2008 pour promouvoir certaines démos de ses morceaux qu'elle fait. Puis il y a des promoteurs de rave qui l'invitent à venir mixer dans leurs événements. Et c'est ce qui fait en sorte qu'à ce moment-là, Charlotte, de son prénom, devient Charlie XCX parce qu'elle décide d'utiliser le nom qu'elle a sur MSN. C'est fou, ça.
0: Ça rajeunit pas, là.
1: Puis le truc, c'est que ça fait tellement partie de son univers à elle, d'utiliser son nom MSN, d'être... Tu sais, tout est connecté.
0: De mélanger les médias, puis ouais. Les réseaux sociaux, puis la communauté avec ça.
1: Exact. Fait que ça vient de son MSN. De manière générale, les styles musicaux qu'elle fait, c'est beaucoup pop. Dance pop, électro pop, punk pop, alt pop, c'est pop.
0: Pop, pop, pop, pop, pop.
1: C'est très pop. Au fil des années, bon, elle fait de la musique, je vous fais un peu un fast-forward, mais c'est en 2012 qu'elle a un gros boom quand même avec sa participation dans la chanson I Love It du duo Icona Pop. Encore pop.
0: I don't care.
1: Exactement.
0: I love it.
1: C'est exactement cette chanson-là. Puis ce qu'il faut comprendre avec Charlie XCX, c'est qu'au cours des années, elle a beaucoup participé, créé des chansons qui ont eu beaucoup de popularité. Mais c'est comme si elle n'avait jamais vraiment eu accès à cette popularité-là pour ses propres projets solo. Elle sort son premier album studio en 2013 qui s'intitule True Romance. Il est bien reçu par la critique, mais encore une fois, ça fait pas...
0: Parce qu'ils sont aimés, ces albums, ils sont bien reçus par la critique. C'est juste pas aller dans le... Si je peux me permettre l'anglicisme, le mainstream. T'sais, c'est pas tout le monde. C'est pas des hits de la radio... Ça va être plus, ça reste, c'est plus niché comme public, là.
1: Exactement. Puis, ça lui, ça la met pas dans la lumière. Je sais pas comment dire. On la voit beaucoup à travers des collaborations. Elle écrit pour plein d'artistes, mais il y a comme jamais rien au niveau de sa propre musique à elle qui fait en sorte qu'elle a un boost et qu'elle a, là, elle connaît un succès. Ça arrive comme pas vraiment. Un an plus tard, en 2014, c'est la chanson Fancy avec Iggy Azalea qui sort.
0: Incroyable aussi, là.
1: Incroyable chanson aussi qui connaît un énorme boom en 2014 également. Elle collabore sur la chanson. Encore là, c'est ça. Bon, c'est un gros succès, mais elle est un peu dans l'ombre de la collaboration avec qui elle travaille. Je sais que durant cette période-là aussi, elle écrit beaucoup pour des artistes très populaires, Rihanna, Gwen Stefani, Sky Ferreira. Fait qu'elle travaille avec des... Elle a une très belle plume, ultimement. Puis elle a aussi une oreille musicale très particulière. Elle fait de très bonnes trames. Mais bon, elle travaille un peu pour les autres en collaboration. Encore en 2014, elle interprète la chanson Boom Clap pour le film Nos étoiles contraires.
0: Mais tu sais, toutes ces hits, c'est toutes des chansons qui ont marqué les esprits, oui, j'ai l'impression, oui, en tout cas pour notre génération, là.
1: Oui, mais est-ce que c'est des chansons qui te poussaient à aller voir ce qu'elle faisait, non, individuellement? Voilà. Fait que bien qu'elle fasse de la pop, c'est quand même une chanson qui la sort un peu de son style, là. Elle a commencé dans les raves. Là, elle fait comme une chanson plus associée à un film pour ados. On est comme un peu dans autre chose. Puis c'est une chanson qui connaît une très belle popularité et une chanson qu'elle fait toute seule. Boom Clap, elle l'a sortie toute seule, quoique elle sort dans un contexte de soundtrack de film. Bref, on est un peu toujours là-dedans dans sa carrière. Les années passent, elle continue à faire de la musique, des collaborations. Elle fait d'ailleurs la première partie de Katy Perry dans ces années-là quand elle fait son tour de Prismatic World. En 2016, elle sort la chanson Vroom Vroom.
0: Qu'on parlait avec Guillaume.
1: Qui savait qu'il n'y avait pas la référence. C'est une excellente chanson qui... pour moi, est très pop, hyper pop, dance, un peu. Tu sais, comme,
0: oui,
1: je trouve,
0: oui,
1: que c'est une chanson.
0: Dans ces codes-là, totalement.
1: Oui, ça rentre aussi surtout dans ses codes à elle.
0: Oui.
1: On dirait que c'est une des chansons qu'on fait comme, ah, OK, là, on a comme accès à elle.
0: On la reconnaît, oui,
1: voilà.
0: On la reconnaît par cette chanson-là.
1: Puis c'est la chanson qui va annoncer la sortie de ton troisième album. Album qui est produit par Sophie, dont je vous parlais, qui est une artiste hyperpop et qui est malheureusement décédée, mais qui était une grande amie à Charlie XCX.
0: Oui, elle en parle d'ailleurs dans Brat.
1: Absolument, elle lui rend un peu hommage. En mai 2018, elle fait la première partie de Taylor Swift pendant la tournée de Taylor Swift quand elle avait sorti son album Reputation.
0: Mm-hmm.
1: Et qu'elle fait la première partie de ce show-là. Elle est dans la cour des grands avec Taylor Swift. Elle n'arrive pas à avoir ce niveau de popularité-là, mais elle...
0: J'ai l'impression aussi que ça la met pas... C'est mon impression, mais j'ai l'impression que faire la première partie de Taylor Swift, ça la met pas en valeur, dans le sens que le public n'est, selon moi, pas le même.
1: Non, c'est pas la même
0: crowd. Comment tu veux faire découvrir une artiste alors que c'est pas de la musique que ton public écoute, en tout cas, chose de particulier.
1: Oui, c'est Reputation, c'est l'album le plus, bon, rough ou plus grunge.
0: On va le dire, mais pas tant. Ça reste la très pop classique.
1: Oui,
0: là. Ça reste du Taylor Swift.
1: Ça reste du Taylor Swift, c'est très, très pop, mais c'est son album le plus rough qu'elle a. Fait que c'est la première partie qui fit quand même, mais comme tu dis, je suis d'accord, c'est quelque chose qui la met un peu dans un carcan qui n'est pas nécessairement elle. Elle a dit en entrevue, à peu près en 2015-2016, qu'elle se fait toujours dire qu'elle était « the one to watch », donc celle sur qui on doit garder l'œil ouvert, comme si elle n'arrivait jamais à décoller. Puis Brat, ben, elle va arriver 8-9 ans plus tard. Fast forward, en 2024, Charlie XCX annonce Brat son nouvel album avec la chanson « Von Dutch », et c'est là que... ça décolle finalement. Puis c'est là que elle va connaître une popularité plus importante.
0: Puis moi, je veux aussi dire que là, on parle du passé, mais elle sort un nouvel album plus rock cet été également pour la fête à Maggie. C'est son cadeau de fête.
1: C'est mon cadeau de fête de Charlie à moi.
0: Ça s'appelle Music, Fashion, Film. Et il y a déjà deux singles qui sont sortis. Fait qu'on va garder l'œil ouvert pour ça, mais c'est pas fini pour elle. En tout cas, on va continuer pour ça en espérant qu'elle va peut-être surfer sur la vague ou peut-être pas avant.
1: Mais elle avait aussi fait, elle a sorti récemment l'album qui était la soundtrack du film Wuthering Heights, qui a été la manière la plus brillante de se sortir de Brat, en fait, de faire une soundtrack de film pour se décoller de ça et créer un nouveau son. Parce que, bon, bref, je m'emballe, ça part déjà. On laisse ça là-dessus. On vous envoie en pause musicale avec le bleu, la couleur la plus chaude de Xella Edna. Au retour, là, on creuse un peu plus sur...
0: L'album en soi.
1: C'est quoi, Brat? Fait qu'on vous fait écouter ça, puis au retour, on parle de Brat, l'album, littéralement, c'est quoi?

0: Vous venez d'entendre Bleu, la couleur la plus chaude de Xela Edna sur les ondes de CISM 89.3 à l'émission Une fenêtre sur le monde. Et cette semaine, on ouvre la fenêtre sur l'album Brat de Charlie XCX. Et ma co-animatrice Maggie, ben, c'est son dada, est bien contente de parler de ça, à vire complètement cri-cri.
1: Je suis folle pour Charlie XCX, je suis folle pour Brat. On vous a parlé de Charlie XCX. Là, on rentre dans le c'est toujours le bout le plus fun, mais là, c'est le bout le plus fun. Parce que l'album va avoir 2 ans, le 7 juin cette année. Puis, quand elle a sorti cet album-là, elle a commencé la promotion en début d'année, en février 2024, avec la chanson « Von Dutch ». Qui était un peu le single qu'elle avait utilisé pour promouvoir Brat. L'album, au niveau de son genre musical, on se trouve à l'intersection vraiment de la pop, musique électronique, hyper-pop, musique de club aussi, vraiment où tu danses. Cet album-là, il brasse, il donne le goût de sortir avec tes amis et c'est vraiment ça, l'univers qui se construit autour de Brat. L'album est très bien reçu. On vient du futur encore une fois, donc on le sait, mais il va gagner le Grammy Award du meilleur album électronique slash dance. Et c'est que la promotion de Brat, elle est comme infinie. Ce qui s'est passé, c'est que le 10 juin 2024, c'est donc 3 jours plus tard après la sortie de l'album, Charlie XCX sort une version de l'album avec 3 nouvelles chansons dessus. C'est une genre de version, en anglais on dit deluxe.
0: Je pense que ça se dit deluxe. Ouais.
1: Deluxe.
0: Je sais pas.
1: Qui est dans le fond une version de l'album qui a 3 nouvelles chansons. Ça s'appelle, là je vais vous le dire en anglais puis je vais vous le traduire après, Brat, it's the same but there's 3 more songs so it's not. En français ça donne Brat, c'est la même chose, mais il y a 3 chansons de plus, donc ce ne l'est pas. C'est moins beau en français qu'en anglais.
0: Mais ça reste qu'on...

0: Moi, je trouve qu'on comprend un peu l'essence de c'est quoi. C'est un petit très ironique. Ça...
1: Voilà.
0: Ouais.
1: C'est quasiment comme une joke. On dirait que...
0: Mais je pense que c'est ça le but.
1: Oui. C'est comme dans le laisser-aller, c'est dans la liberté, c'est dans « voici, j'avais 3 tonnes de plus, je le sors 3 jours plus tard, je vous fais une genre de pochette avec ça. »
0: Elle a pris 3 jours pour le... Pour... Oui. 3 tonnes, 3 jours, tu sais.
1: Les 3 chansons ajoutées qui sont « Hello, Goodbye »,« Guess » et « Spring Breakers », personnellement, je trouve que ça reste pas mal dans le même style de Brat qui est assez établi, mais avec une petite touche toute... Je recommence. Avec une petite touche pop. Qu'elle a toujours eu dans ses albums avant. Fait que c'est rien qui sort complètement de l'univers de Brat. Le 11 octobre 2024, elle ressort une autre version de Brat, mais différente. Encore là, l'album, un peu dans l'ironie, s'appelle Brat and it's completely different, but it's also Brat. En français, c'est Brat, c'est complètement différent, mais c'est quand même Brat. Fait qu'on est encore un peu dans le gag de faire un peu n'importe quoi avec le titre de l'album et la pochette et tout.
0: Elle se prend pas au sérieux, là.
1: Exactement.
0: Elle a du fun à...
1: Elle a du fun à sortir cet album-là puis à faire la promotion.
0: Mais tu te rappelles-tu aussi, il y avait des... Comment tu dis ça? Des panneaux publicitaires aux États-Unis, un peu partout. Puis ça l'a vraiment, sur les réseaux sociaux, créé un engouement autour de ça aussi.
1: Vraiment.
0: Puis elle a vraiment... Bon, on va parler du marketing après, là, mais je me lance un peu, là. Ça l'a vraiment aidé à publiciser. C'était complètement fou, là.
1: 100%.
0: Ça... Sa technique de marketing, le monde n'y en revenait pas. Il était là, qu'est-ce qui se passe? Puis il essayait de trouver des...
1: Oui.
0: C'était quoi? Assembler les pièces du casse-tête puis d'essayer de comprendre c'est quoi qui allait sortir puis c'est quoi qui allait...
1: Parce que c'est quand même une promotion d'album qui s'est faite dans la simplicité. Un peu à l'image de la pochette de l'album. Bref, on vous en reparle tantôt.
0: Simple, efficace.
1: Ouais, simple et efficace.
0: Continue, continue.
1: Il faut savoir qu'avec Brat, Charli XCX est au top et elle surfe sur cette vague-là de succès qui fonctionne.
0: C'est la première fois que ça lui arrive, tu sais, comme on, a, on en a parlé avant la pause musicale, mais c'est la première fois que ça lui arrive, un succès comme ça. Fait
1: oui.
0: Elle en profite, puis elle le fait bien aussi, j'ai trouvé.
1: Oui, elle le fait bien, puis il y a une expression qui dit « étirer la sauce ». Avec cet album-là, elle n'étire pas la sauce parce qu'elle sort de nouveaux morceaux, elle se réinvente un peu, puis elle... Elle n'attend pas que le mouvement passe, en fait. Elle est dedans, puis elle en profite pour produire de la nouvelle musique. Fait que c'est, le timing est excellent, puis ça se fait bien. Ce troisième album-là, qui sort donc en octobre, c'est pas drôle. Le concept est simple, c'est Brat, mais c'est complètement différent parce que chaque chanson est reprise d'une manière un peu différente, un peu mixée différemment, mais chaque chanson est en collaboration avec un artiste.
0: Mais c'est ça, le titre, c'est Brat and it's completely different, but it's also Brat. Donc c'est Brat, mais c'est complètement différent, mais c'est quand même Brat.
1: Exact. Fait que c'est, on garde l'essence, on garde ce que je vous ai donné au début, mais je modifie un peu et j'ajoute des artistes avec moi qui vont permettre de modifier la chanson.
0: Puis il y a certains artistes qui sont significatifs aussi par rapport à ça. Là, je ne sais pas si je te devance là-dessus. Là.
1: Je vais vous donner des exemples de gens qui sont sur ce troisième album. Elle reprend la chanson « Girls So Confusing », cette fois-ci avec Lorde.
0: Mais le truc, c'est qu'avec Lorde, il y a aussi du lore, si vous me permettez.
1: Il y a un historique.
0: Un historique parce que ben, les deux se sont fait mélanger, parce que les deux, ils ont un petit accent qui n'est pas américain, ils ont des cheveux frisés, ils ont les cheveux foncés.
1: Ouais.
0: Ils ont un petit peu le même look.
1: Oui.
0: Fait que c'est un peu... Puis elle en parle justement dans une de ses chansons. Puis le fait de l'ajouter sur cette chanson-là, c'était vraiment iconique.
1: Charli XCX s'est déjà fait demander en entrevue qu'est-ce qui t'a inspiré à faire Royals? Royals, qui est une chanson de Lorde. Et elle, de répondre comme si elle était Lorde, parce qu'elle peut pas croire qu'elle se fait... bon, déjà, la personne qui a passé l'entrevue, c'était un échec monumental de faire ça.
0: C'est pas du très bon journalisme.
1: C'est vraiment pas du bon journalisme, mais il y a comme toujours eu un historique entre ces deux-là, de se faire comparer. Donc là, d'être dans cette chanson-là, qui a un texte aussi sur... C'est difficile d'être une fille, c'est mêlant, t'as des problèmes, t'as pas confiance en toi, tu chicanes avec du monde. Dans le fond, t'aurais envie d'être amie avec cette fille-là, mais là, finalement, vous êtes chicanée. C'est comme... C'est de traiter de ce sujet-là, de l'amitié, de c'est compliqué être une fille, puis c'est une très belle chanson qui est excellente. Bref, c'est Lorde qui est sur ce morceau-là. Ensuite de ça, elle reprend la chanson Guess, cette fois-ci avec Billie Eilish, qui est très bien connue, et la chanson Sympathy is a Knife, mais avec Ariana Grande. Il y a d'autres noms aussi, comme Addison Rae, comme A.J. Cook, encore une fois, Caroline Polachek aussi, pour ceux qui connaissent un peu plus, là. Mais, tu sais, elle a des gros noms, elle a des artistes super cool sur cette reprise-là. C'est comme si ça donnait un deuxième souffle à Brad, finalement.
0: Puis, les paroles de cet album-là sont quand même vraiment personnelles à Charlie. Moi, j'ai aimé ça aussi, la manière dont elle l'a écrit. C'est de façon si simple, presque niaiseuse, si vous me permettez, là, la façon dont elle exprime ses émotions, mais en même temps, c'est universel.
1: C'est vrai. C'est tout
0: c'est
1: le monde
0: universel,
1: le
0: on comprend ce qu'elle veut dire, mais c'est tellement dit de façon simple. Je trouve ça, 100%. J'ai trouvé ça du génie.
1: 100%. Puis, l'album est quand même assez personnel dans ce sens-là. Que c'est... Je me fais rire quand je parle. Dans ce sens-là. au sens où il y a des... Elle parle de ses inspirations, elle parle de ce qu'elle vit, elle parle de comment elle se sent. Brad, c'est beaucoup dans la confiance, c'est beaucoup dans je suis libre, je me mets de l'avant. Mais ultimement, il y a aussi beaucoup de petites touches de vulnérabilité un peu partout.
0: Mais oui.
1: Il y a la chanson Club Classique sur l'album qui dit dans laquelle elle dit qu'elle veut danser sur toutes sortes de musiques, dont la sienne, celle de son mari qui fait de la musique également, celle de Sophie dont je vous parlais, son amie qui est malheureusement décédée en 2021, mais qui a eu un grand impact dans le monde de la hyperpop, qui était une de ses très bonnes amies. Fait qu'elle inclut son monde avec elle, c'est très personnel. Dans la chanson 360, elle fait référence à Julia Fox, l'actrice, comme une référence iconique. Elle utilise la phrase « I'm so Julia », qui veut dire « Je suis tellement Julia », qui est comme extrêmement positif, qui est utilisé pour dire « Je suis une fille trop cool et je suis iconique », un peu comme cette actrice-là, finalement.
0: Ben exactement, je pourrais développer sur qui est Julia Fox et comment c'est intéressant comme personnage, cette femme-là.
1: 100%.
0: Mais on va se garder ça pour une prochaine fois.
1: Ça sera pour
0: on va moi. Manquer de temps.
1: Elle a également écrit une chanson qui s'appelle « Sympathy is a knife », donc « La sympathie est un couteau ». Dans cette chanson-là, il y a des spéculations qui disent qu'elle parle de Taylor Swift. Oui, c'est ça. Il y a comme de l'histoire là-dedans, parce que ce qu'il faut savoir, c'est que Charlie XCX, elle sort avec un gars qui s'appelle George, qui est le batteur du groupe de 1975. Pendant quelques mois, Taylor Swift a fréquenté le chanteur de ce groupe-là. Donc, dans la chanson « Sympathy is a knife », Charlie XCX explique comment elle jongle un peu avec de l'insécurité puis de la jalousie quand Taylor Swift est présente.
0: Allegedly Taylor Swift, on ne sait pas si c'est vraiment de elle qu'on parle, mais ça serait...
1: C'est ce que les gens
0: selon
1: disent.
0: Selon les rumeurs.
1: Puis qu'elle a un peu ce sentiment-là de ne pas être assez. Ultimement, la base de la chanson, c'est un peu de dire, moi, Charlie XCX, c'est une petite brune, un peu messy, qui fume des cigarettes, qui est habillée un peu tout le temps, les cheveux dans tous les sens. Puis à côté de Taylor Swift, qui est une artiste qui est une businesswoman,
0: milliardaire aussi, tu sais, elle a réussi
1: sa carrière comme jamais, là, ouais. Finalement. Elle est angélique, elle est grande, fait que c'est d'être confrontée à quelqu'un qui est tellement différent de toi que c'est un peu cette dualité-là qu'elle expose dans cette chanson-là, puis comment ça peut lui créer des insécurités, finalement. Fait que sur un.
0: Puis c'est tellement. On comprend tellement parce que... Ben c'est ça, tout le monde vit ça. C'est universel.
1: C'est une expérience que tout le monde vit, comme tu dis. Puis sur une chanson qui est très pop, très dance, un peu rough, avec des paroles qui, ultimement, sont plus sensibles.
0: Comment tu dis ce contraste-là, je le trouve incroyable. Là, des chansons tristes qui sont... ou même des chansons comme « Le vulnérable », où elle est vulnérable avec un son derrière qui ne représente totalement pas ça. Ça crée un contraste que je trouve délicieux. Puis, au final, dans le fond, Brad, ça a fini par créer tout un univers autour de ça. Tout un monde aussi à travers les médias. Puis c'est là-dessus qu'on va se pencher après la pause musicale. Vous allez écouter À l'extérieur de Lydia Kepinski sur les ondes de CISM 89.3.

0: Vous écoutez Une fenêtre sur le monde sur les ondes de CISM. Vous venez d'entendre à l'extérieur de Lesia Kipinski. Puis je m'attendais pas à ce que cette tune-là brosse autant, Maggie. Tu m'as surprise.
1: Oui! J'aime toutes les chansons qui jouent aujourd'hui, comme je l'ai mentionné en début d'émission. J'ai essayé de me rapprocher le plus possible des chansons qui matchent le sujet dont on parle aujourd'hui, qui est l'album Brat de Charlie XCX. Donc voilà, on vous a parlé de Charlie, on vous a parlé de l'album Brat, à quoi il ressemble, mais la force, entre autres, de Brat, après ses textes, après ses chansons, après Charlie XCX, c'est aussi l'univers que ça a créé et son marketing.
0: Hey, c'est incroyable qu'est-ce que ça le fait, pour vrai.
1: Oui. Donc voilà, Brat connaît beaucoup son succès dans sa marque de commerce et ça commence par le titre. Depuis tantôt, Brat, qu'est-ce que ça veut dire?
0: C'est peste.
1: C'est petite chippie. D'abord, le mot signifie un peu ça, effronté, peste. Puis c'est un peu l'état d'esprit que Charlie XCX a voulu exposer en disant le mot brat et en utilisant ce mot-là pour son album. C'est un mix entre avoir beaucoup de confiance, donc être un peu dans cet esprit-là de chippie, un peu de peste, d'être très, très comme...
0: Oui. Une certaine arrogance, une certaine...
1: Oui, exactement. Mais parfois, être tellement insécure, triste, dans une passe plus difficile, que Brat devient donc une manière de compenser de manière exagérée un espèce de petit mal-être que tu as à l'intérieur de toi. Donc, Brat est, par un tout simple mot, est quand même un état d'esprit assez complexe qui illustre un peu un...
0: Mais c'est un univers, ouais. Un univers que ça crée aussi,
1: oui.
0: Que à travers les paroles aussi des chansons.
1: Exact. Ça représente en fait toute la proposition musicale, toutes les chansons qui sont sur l'album, rejoignent ce terme-là, ce concept-là d'être brat. Le titre, bon, c'est ce que j'allais dire, rejoint la proposition musicale. Je vous ai parlé des paroles un peu dans la vulnérabilité, mais aussi très arrogante, très confiante, tu sais. Elle commence, en fait, je vous ai dit tantôt, son premier single, c'était Von Dutch, qu'elle a sorti. Et les premières paroles de la chanson, c'est correct d'admettre que t'es jaloux de moi. Ça, c'est littéralement la première ligne de
0: c'est
1: la
0: vrai.
1: Chanson.
0: Je confirme.
1: Fait que elle commence avec ça en disant c'est correct.
0: C'est correct que t'es jaloux de moi.
1: Voilà.
0: C'est correct, tu peux l'admettre, t'es jaloux de moi.
1: Tu peux l'admettre, ouais. Je suis ton numéro un. Tu sais, même dans la chanson 360, comme quand tu regardes dans le miroir, est-ce que t'aimes ce que tu vois? Quand tu regardes dans le miroir, tout ce que tu regardes, c'est moi.
0: Mais c'est ça, c'est d'être, d'avoir une certaine confiance, avoir une certaine,
1: oui,
0: arrogance.
1: Exactement. Donc, on est vraiment là-dedans. Puis, dans les entrevues, Charlie XCX a précisé que Brat, c'est être confiante, c'est être rebelle. C'est positif. Cette liberté-là, cette confiance-là, c'est également retrouvée dans un changement au niveau du style vestimentaire de Charlie XCX, parce qu'il fallait qu'elle parte en tournée, la belle Charlie, avec cet album-là. Pendant sa tournée, son kit de tournée, fait que le linge qu'elle met change pas mal à chaque show quasiment, mais le fond reste pas mal le même. Elle a tout le temps un petit haut, comme une petite camisole. Des fois, c'est comme quasiment juste une brassière. C'est quelque chose de quand même assez léger. Des toutes petites shorts et de grosses bottes qui vont jusqu'aux genoux.
0: C'est ça qu'on s'est habillé. On s'est habillé comme ça aujourd'hui en thématique.
1: Voilà, c'est ce qu'on... Elle a toujours aussi d'immenses lunettes de soleil. Fait que c'est ce qui fait un peu... C'est un style simple, mais qui a donné une allure très libre, très décomplexée. Puis c'est la marque de commerce qu'elle a comme... qui a participé au style de Brat, parce qu'ultimement, le monde a fait comme nous autres puis ils se sont habillés comme elle, tu sais.
0: Ben c'est ça. Puis le truc, c'est que tu te prends pas au sérieux. C'est simple, mais c'est efficace.
1: Oui.
0: T'sais. Ça reste que... Ouais, elle a un air cool malgré ça. Elle
1: 100%.
0: Reste qu'elle est cool.
1: 100%. Pendant la promotion de l'album, pendant la tournée, c'est ça, elle portait beaucoup des grosses bottes noires, des petites shorts noires, un top blanc, une camisole blanche. Et c'est ce qu'elle a dit un peu, que ça faisait partie de son style, du style de Brat. Outre le mot Brat, outre ce que ça l'a amené, la pochette de l'album a aussi eu un gros impact. à la base, le cover, c'est un album vert au complet, une espèce de vert lime qu'on voit pas souvent.
0: Je dirais même un vert chartreuse, si vous me permettez.
1: Ouais, oui, c'est un drôle de vert.
0: Ouais.
1: C'est un vert qu'on voit pas souvent.
0: Je connais mes couleurs, c'est chartreuse.
1: C'est très hop. Bon, voilà, art visuel.
0: Art visuel, merci beaucoup.
1: Vous pensez que Brad, c'est simple? C'est pas vrai. Tout est réfléchi. Le vert est pas super beau, on va être honnête, là. C'est pas le plus beau vert que tu as vu de ta vie, mais c'est ce qu'elle a voulu créer en ayant une espèce de brat inconfortable, pas super beau, qui est comme un peu bizarre, mais qui va finalement sortir du lot. Puis par-dessus ce vert-là, l'album est vert au complet, il est inscrit en minuscule le mot « brat » en noir. Le visuel, avec le temps, il est devenu iconique, et par la couleur, mais la typographie. Fait qu'ultimement, l'écriture qu'elle a décidé d'utiliser pour écrire le mot « brat », ça a fait... C'est comme...
0: Je pense qu'il va falloir que les auditeurs prennent un shot à toutes les fois que tu dis « brat » ou quelque chose, parce que ça n'a pas d'allure.
1: Je suis tellement désolée. Je sais, mais en tout cas, ça va vous rentrer dans la tête.
0: Moi, j'aimerais ajouter aussi que cette cover d'album-là, ça brise aussi les codes des chanteuses pop qui, normalement, vont mettre de l'avant leur physique, leur corps sur les albums. Puis là, c'est vraiment le concept qu'elle met de l'avant, puis pas elle-même. C'est comme si... C'est tellement contradictoire parce qu'elle s'est toujours essayé de se mettre de l'avant, puis ça n'a jamais marché. Puis quand elle le fait pas, ça marche.
1: Et ça, j'y reviens. Parce que j'ai une information très importante.
0: J'ai trouvé ça vraiment super intéressant.
1: 100%.
0: Je trouve ça aussi super féministe de sa part de pas sexualiser son corps sur les albums. Pas que les femmes qui... Là, je vais... Tu sais, je fais la police, là, mais... Pas dire que les femmes qui se sexualisent sont pas féministes, mais vous comprenez ce que je veux dire.
1: Puis c'est parce que le truc aussi, par-dessus tout, c'est non seulement tu te mets pas sur la pochette, tu te mets pas de l'avant, mais les gens, avec un simple fond vert puis une écriture noire, l'associent à toi quand même.
0: Ouais, oui, c'est ça. Ça devient sa marque de commerce, là.
1: Exactement. On a qualifié le vert utilisé pour l'album du Brat Green, ce qui fait en sorte qu'à chaque fois que les fans voyaient un objet, une bâtisse, quoi que ce soit de cette couleur-là, ben pouvaient le poster, le prendre en photo et l'associer à Brat, finalement.
0: Puis, ça le, pour vrai, je sais pas c'est quoi qu'il y a eu sur cet album-là, mais le marketing, c'est le même marketing qu'ils ont fait avec Marty Supreme aussi, le film, en tout cas. Mais sur les médias sociaux, ça l'a tellement pris une ampleur. Oui. J'ai trouvé ça, je trouve ça tellement intéressant.
1: Vraiment.
0: Moi, les réseaux sociaux, là, ça me rentre pas dans la tête.
1: C'est
0: comment
1: que
0: ça,
1: ça
0: marche, je trouve ça complètement
1: aussi...
0: fou, complètement débile.
1: Ben, c'est...
0: Un engouement qui avait comme pas rapport, qui avait comme pas lieu d'être, ça s'est créé à travers la communauté. C'est vraiment... C'est que ça l'a vraiment ramené une communauté, puis les gens se sont sentis interpellés par ça. Je comprends pas ce qui s'est passé, pourquoi c'est devenu populaire de même.
1: Et l'importance d'un marketing bien fait qui va rejoindre les gens, parce que les gens vont finir par travailler pour toi.
0: Oui, exactement.
1: Parce qu'ils vont faire la promo de ton...
0: Exactement.
1: Voilà. C'est le Brat Green et d'ailleurs la couleur du chanteur que je porte aujourd'hui. En entrevue, Charlie XCX dit que c'est un vert, c'est comme je vous disais, qui est un peu inconfortable, saturé, pas super plaisant à regarder. Elle a dit qu'elle trouve ça un peu drôle, puis que finalement...
0: Comme avec tout l'album, c'est vraiment super ironique, là.
1: Voilà.
0: Je sais pas si t'en parles, mais le film aussi... Et super ironique.
1: Oui, The Moment.
0: The Moment. Elle a fait un film à la fin du mouvement de ce film, de cet album-là.
1: Ouais.
0: Et c'est super ironique aussi comme film. On voit les dessous du...
1: 100%.
0: Du milieu. Bref, je vous ferme la parenthèse.
1: Elle est restée dans cette ligne-là tout au long de Brat, finalement. Fait que voilà, fun fact sur... L'album est aussi simple parce que Charlie XCX était convaincue de pas faire une scène avec cet album-là. Fait que ce qu'elle a dit en entrevue, c'est « J'aurais pas pu mettre 50 000 dans un beau photoshoot, une belle photo de moi, faire un gros projet pour une grosse pochette d'album parce qu'elle était convaincue de... » elle était convaincue de se faire mettre à la porte par son label avec cet album-là, donc par sa maison de disques. Fait que, imagine, elle était convaincue, elle, que ça valait même pas la peine là, de mettre de l'argent là-dedans parce qu'elle pensait vraiment pas que ça allait fonctionner. Fait que voilà pourquoi, entre autres, l'album est aussi simple que ça. Il y a eu aussi le mouvement du Brat Summer, puis beaucoup de marketing autour de ça. Le Brat Summer, c'est C'est parce que Brat est sorti le 7 juin 2024, donc en début d'été. Ça fait en sorte que les femmes qui ont développé l'expression Brat Summer, ça vient un peu dans l'univers de sortir au bar avec tes amis, être un peu messy, fumer des cigarettes, porter des camisoles blanches avec des petites shorts noires à l'image de Charlie XCX. C'est un peu la fille cool, un peu trash, un peu grunge. C'est devenu une manière de décrire un été libre, faire le party. Fait qu'on était un peu là-dedans. Il y a aussi une danse qui a commencé, on parlait de...
0: Ah, j'adore la danse, j'étais tellement obsédée avec cette danse. Là.
1: Sur
0: c'est
1: la
0: trop
1: chanson...
0: satisfaisant.
1: Ben vraiment, puis c'est encore
0: sur la
1: une fois...
0: Apple,
1: c'est les fans qui ont décidé de...
0: Oui, c'est les enfants à Charlie.
1: Drôle de lapsus. C'est les gens sur TikTok qui ont décidé
0: d'inventer une danse.
1: D'inventer une danse, tout simplement. Ça a aidé à la promotion de l'album, puis ça a fait en sorte que ça a fait partie du concept de Brat en général. Il y a aussi une évolution. En 2025, l'album était gribouillé. Donc, si t'allais voir sur Apple Music, Spotify, peu importe, l'album était gribouillé comme pour dire qu'il vieillissait. Puis en mai 2025, il y a eu La Rouille aussi qui est apparue. Fait que c'est comme si la pochette vieillissait.
0: Elle le savait là, que c'était temporaire comme...
1: Oui.
0: Comme mouvement puis comme engouement.
1: Et pour faire la boucle avec ce qu'on disait en début d'émission, Charlie XCX, qui avait jamais vraiment connu de grand succès malgré sa collaboration avec des grands artistes, elle a toujours recherché ce succès-là. Et là, avec Brat, elle s'est retrouvée dans une situation où finalement, tu connais un grand succès. Et comment tu fais pour surfer sur cette vague-là? Puis malheureusement, tu pourras pas le faire indéfiniment. Elle s'est retrouvée dans un autre problème qui, ultimement, est positif. Là, je veux dire, elle a connu un succès immense avec ça, mais comment vas-tu faire pour te sortir de ce succès-là, de cet album-là, pour faire autre chose? Fait que c'est vraiment ce qui l'a mis sur la map, mais elle a terminé, d'ailleurs, à Coachella, son spectacle en 2025 avec un visuel qui terminait en disant « Brat Summer, je veux jamais que ça se termine. Faites en sorte que ça se termine jamais. »
0: Mais ça voulait dire que c'était terminé.
1: Ça voulait dire que c'était terminé, mais ça voulait dire « Enfin, j'ai connu... »
0: ce que je voulais.
1: Ce que je voulais, puis c'était le plus beau moment de ma vie, tu sais. Donc voilà, avec Brat, comment ça s'est un peu terminé. On vous envoie à pause musicale avant de terminer ça avec vous.
0: Avec Cinéma par Virginie B. Vous écoutez Une fenêtre sur le monde sur les ondes de CISM 89.3.

0: Vous venez d'entendre Cinéma de Virginie B sur les ondes de CISM 89.3 à l'émission Une fenêtre sur le monde. Aujourd'hui, on vous a parlé de l'album Brat de Charlie XCX qui fête dans quelques jours ses 2 ans. On voulait vous remercier d'avoir été au rendez-vous cette semaine. On va rapidement clore l'émission. On espère que vous avez apprécié, que vous avez aimé l'analyse et les explications de Maggie sur ce sujet-là qu'elle aime tendrement. Je veux juste rappeler aussi qu'elle sort son prochain album un peu plus rock le 24 juillet prochain pour l'anniversaire, le jour même de l'anniversaire de Maggie.
1: Pour moi.
0: Pour elle, c'est juste pour elle qu'il...
1: C'est pour moi qu'elle sort son prochain album rock. On a hâte de l'entendre, c'est une proposition complètement différente de Brat, ce dont on vous a parlé en fait. J'espère que vous allez peut-être aller fouiller sur l'album, voir comment ça sonne. On va se laisser sur une dernière chanson, mais avant, on vous dit à la semaine prochaine, même heure, même poste.
0: Oui, merci encore d'être au rendez-vous.
1: Vous allez écouter Bitch de Le Belladone sur les ondes de CISM 89.3.
0: Bonne semaine!
1: Merci!

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3: Ici Dominique Arsenault, bienvenue à La Grande Ludothèque, votre magazine culturel du jeu vidéo. Aujourd'hui à l'émission, Balatro, le curieux mélange de poker et solitaire qui a raflé la mise. Prenez deux jeux ultra connus, mélangez-les, ajoutez 150 jokers qui transforment les règles radicalement et des cartes de tarot, de planètes, des cartes spectrales qui ont le pouvoir de transformer vos cartes. Vous avez les ingrédients à la base de Balatro, qui s'est imposé comme jeu de l'année à sa sortie en 2024. On s'intéresse au jeu et au processus de création qui a mené à ce projet tout à fait hors norme, qui prend les jeux de cartes, les jetons et le gambling comme thème ou couche de surface, tout en reconfigurant les objectifs et les mécaniques de jeu pour en faire un jeu de stratégie unique et profond.

0: Bonjour et bienvenue à la Grande Ludothèque. Ça fait plaisir de vous retrouver. Je me permets de mentionner que la dernière émission sur Final Fantasy VI a mené à Youssouf, qui a téléphoné à la station et qui a rejoint le serveur Discord de l'anneau ludique pour nous partager que Esper, ça venait peut-être de Extrasensory Perception. C'est intéressant dans le contexte de Final Fantasy VI, qui est un univers où la magie est disparue. Donc merci pour ça. N'hésitez pas à faire comme Youssouf et à nous écrire. Maintenant, Balatro, le sujet de l'émission d'aujourd'hui. Si je vous décris ça en vous disant que Balatro, c'est un jeu de poker, ben, immédiatement, vous pensez à ces pauvres âmes en peine prises dans le problème du jeu compulsif. C'est un peu le cadre qu'on a quand on entend parler de poker. Mais Balatro, c'est un jeu qui prend le poker comme prétexte et qui a rien à voir finalement avec le gambling. Le vocabulaire, les images sont là, mais la logique du jeu est complètement autre. Autant qu'on pourrait, par exemple, penser que Tetris est un jeu de construction, ben il y a rien, ça a rien à voir avec clouer des 2x4 puis des trucs comme ça, c'est juste de placer des trucs dans des bonnes cases. Puis finalement, Tetris a très peu à voir avec le fait de construire des choses. C'est un peu la même chose dans Balatro. Alors oui, ça se présente comme un jeu de cartes qui ressemble au poker, on fait des mains de poker, mais c'est un jeu dans lequel on est invité à faire des combinaisons de stratégies novatrices avec toutes sortes de mécaniques nouvelles qui sont introduites là-dedans. Ça joue vraiment pas comme le poker, si vous pensez vous enrichir avec ça en déployant vos tactiques acquises dans Balatro ou en débarquant au casino de l'Auto-Québec. Ça ne fonctionnera pas. Mais c'est un jeu qui est super important, ne serait-ce que par son histoire d'origine. Et l'émission d'aujourd'hui va donc être consacré à Balatro pour la première heure et on va tomber dans les actualités vidéoludiques pour la deuxième heure parce qu'il se passe beaucoup de choses dans le monde du jeu vidéo et on va rattraper un peu le retard qu'on a accumulé en ne couvrant pas l'actualité pendant les premiers épisodes de cette saison d'été à CISM. On va revenir donc sur les actualités vidéoludiques pendant la deuxième heure. Ça me fait plaisir de vous accueillir à la Grande Ludothèque pour cette émission qui va temporairement avoir l'air d'une salle de jeu dans la première partie et d'une salle de nouvelles dans la deuxième. Bonne émission.
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0: Balatro est un jeu qui a gagné le Game Award à la cérémonie des Game Awards de 2024. Il a gagné le prix pour jeu indépendant de l'année et meilleur premier jeu indépendant d'un studio. C'est un jeu développé par un individu, une personne seule, qui a travaillé là-dessus d'abord à temps partiel, puis qui a été repéré par un éditeur et qui a eu le financement pour se consacrer à son jeu à temps plein. Et grâce à ça, il a achevé son jeu, l'a mis sur Steam, et depuis, ben, les prix pleuvent et il a vendu plus de 5 millions de copies. Et c'est un développeur de la Saskatchewan. Donc, c'est un jeu canadien aussi. Il a d'ailleurs été nominé, il a remporté les prix de jeu de l'année, je crois, aux Canadian Game Awards de la même année. Donc vraiment un jeu énorme au succès incommensurable. D'ailleurs, j'étais en contact avec un ami dans l'industrie qui me disait qu'il avait entendu l'éditeur de Balatro dire que c'était de loin le plus grand rendement qu'il avait eu sur n'importe quel investissement qu'il a fait dans sa carrière d'investisseur en jeux vidéo, au sens où l'éditeur a financé des projets avec des millions de dollars qui ont ramené à peine 100 000 dollars de profit après cet investissement massif-là. Et Balatro est un jeu que l'investisseur a financé en investissant à hauteur de 5 chiffres. C'est ce que j'ai obtenu comme information, sachez-le. 5 chiffres, ça veut dire maximum 99 999 $, mais minimum 10 000 $. Donc, je pense pas qu'on est au minimum. Ce qui est intéressant avec Balatro, c'est que le développeur est quand même assez transparent. Il a publié, le nom du développeur, on le connaît pas exactement, on a son pseudonyme, son nom d'artiste, c'est Local Thunk. Thunk, T-H-U-N-K. Et en tout cas, il y a une histoire derrière ça. Mais ce qui est fascinant, c'est qu'il a posté son carnet de développement de notes qu'il a prises au fil du développement du projet. Donc, vous trouverez ça dans les liens de l'émission. Si vous allez sur la page de l'émission sur le site de CISM, vous verrez un lien qui va vous mener vers le serveur Discord de l'anneau ludique, où est-ce qu'on a les conversations, les gens réagissent aux émissions et on discute. Je poste toujours dans le canal de ce serveur Discord là, pour chaque émission qui est diffusée, je poste les ressources en lien avec l'émission, donc un lien externe dans ce cas-ci que je vais déposer vers un article qu'il a publié, le développeur, et qui s'appelle « The Balatro Timeline ». Puis là, on voit vraiment, 13 décembre 2021, j'ai créé un dossier dans mon ordinateur, je travaille sur un jeu. Décembre 2021, voici ce que je fais. Janvier 2022, voici ce que je fais. Donc, c'est vraiment intéressant d'avoir accès à ça. Quand on lit ça, c'est un peu surréaliste parce qu'on se rend compte que, dans le fond, le gars, il travaille en technologie de l'information. Et puis il se dit, j'aurais envie de travailler sur un jeu. J'ai toujours fait des jeux comme hobby. Donc je veux apprendre le Lua, qui est un langage de programmation qu'on utilise parfois dans le jeu. Et puis je veux faire un jeu en Lua. Puis là j'ai une idée, tout ça. Puis là je travaille sur un jeu qui s'appelle Joker Poker. C'était ça son nom au départ. Je dois vous dire d'ailleurs que s'il avait sorti son jeu en l'appelant Joker Poker, jamais je l'aurais suivi, je pense, là. Parce que le titre évoque tout de suite le gambling, puis tu te dis, OK, c'est un autre de ces casinos en ligne, là, ou je sais pas quoi. Puis le fait que ça s'appelle Balatro, c'est un excellent choix pour le positionner en dehors de l'écosystème classique du poker, j'ai envie de dire. Enfin, bref. Donc, voilà, il travaille là-dessus, puis il se dit éventuellement, bon, ma blonde va finir son doctorat bientôt, on va devoir déménager pour qu'elle se trouve un emploi ailleurs, va falloir que je me retrouve une autre job, peut-être j'aimerais ça travailler en jeu vidéo, je vais développer mon jeu, puis ça va nourrir mon portfolio, ça va être bon pour moi pour me trouver un emploi. Vous pouvez vous croire à ça. Fait qu'il travaille sur son jeu pour se faire un portfolio, grosso modo. Et puis éventuellement, il raconte qu'il contacte un musicien sur Fiverr pour lui demander de faire une trame sonore pour son jeu. Puis là, il lui fait une super trame sonore, il est super content de ça. Donc, puis là, après ça, il met 100$ pour payer à Steam les droits d'édition pour avoir le droit de mettre son jeu en ligne sur Steam. Puis là, il publie. Puis là, à la fin du mois de mai 2023, Balatro a 48 wishlists. Donc, les gens qui disent « Hey, j'ai le goût de... Je m'intéresse à ce jeu-là, je le mets sur ma wishlist. » 48. Et puis là, soudainement, ben là, il commence à avoir des retours de gens. Puis lui, il avait toujours fait des jeux qui faisaient jouer à ses amis pour le fun. Mais là, l'idée que je peux publier un jeu, puis il y a de la demande pour ça. Puis là, il y a des gens qui aiment ça. Puis là, il y a des inconnus qui m'écrivent. Puis là, en juin, on est rendu à 2440 wishlists. Puis là, il y a des sites de nouvelles de gaming qui en parlent. Il y a des gens qui font des tweets. Il y a des gens qui font des lives. Des célébrités du monde du jeu vidéo qui commencent à jouer. Là, on arrive en juillet à 28600 wishlists. Puis là, ça continue à augmenter comme ça, tranquillement. Il y a de plus en plus de couverture. Il sort des mises à jour. Puis soudainement, il se rend compte que, OK, ben c'est ça ma job, finalement. Tu sais, je peux travailler sur Balatro. Puis là, à un moment donné, il arrive avec le final release, je pense, c'est ça. Puis là, il est en super crunch. Il arrive en février. Puis là, c'est comme le 19 février, c'est l'embargo pour les critiques de jeux. La première grosse critique arrive, c'est PC Gamer 91. Puis là, c'est comme, hein? Je comprends pas. Puis là, son éditeur est pas sûr de comprendre non plus comment PC Gamer fait une super critique élogieuse de ça et tout ça. Ils se disent, c'est un petit jeu, c'est correct. Puis là, il a atteint 200 000 wishlists. Puis là, ils disent, OK, là, on met tout ça en ligne. Puis là, on met ça, hein? Puis là, on paye sur le piton. Puis on est sûr que tout va péter, tout va crasher, que les serveurs seront pas suffisants, qu'il va y avoir plein de bugs dans ma version. Puis finalement, tout va bien. Il y a pas de problème. Puis le launch est 10 fois, 20 fois plus gros que ce qu'on pensait. Fait que c'est vraiment une histoire de succès assez intéressante. Ça me fait penser à l'histoire de Alexandre Declos que j'ai reçu à la Grande Ludothèque pendant la saison d'hiver. Ça devait être au mois de mars dans mon souvenir, quand il venait de sortir son jeu Horripilant. Vous trouverez ça encore sur le site de CISM pour quelques semaines. Puis par la suite, vous trouverez ça sur les archives de l'émission. Comme je disais dans un épisode précédent, les archives de l'émission sont disponibles sur Balado Québec, sur toutes sortes de plateformes en ligne de podcasts. Et évidemment, vous trouverez tous les liens en ligne là, sur le site de l'émission. Alexandre Declos, qui avait fait Horripilant, qui lui aussi développe en solo, il y a un éditeur qui le remarque et tout ça. Bon, Horripilant n'a peut-être pas eu le succès de Balatro pour l'instant, mais c'est quand même un succès. Donc, c'est possible de faire des jeux vraiment en solo, avec une vision, puis de se lancer là-dedans. Puis des fois, le public est au rendez-vous, puis c'est formidable. Donc, on va faire une description à la première personne de Balatro qui est assez longue et significative pour vraiment mettre en scène comment le jeu se joue et se vit, puis c'est quoi l'expérience d'y jouer. Mais avant de faire ça, on va prendre une pause musicale. On va écouter trois chansons qui sont en lien avec la thématique du jeu et de l'émission. On va écouter « Château de cartes » par Durcœur, puis... Mange l'ours mange avec la chanson Dame de pique et enfin le Québec Redneck Bluegrass Project avec Royal Roman Casino. 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

0: Vous êtes de retour à la Grande Ludothèque. Pour notre émission consacrée à Balatro, on va maintenant se plonger dans le jeu.
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0: Donc, en ouvrant le jeu, on voit un Joker, puis on voit un paquet de cartes qui sont aspirées vers une espèce de lumière au centre. Et soudainement, tout se révèle et on a une carte. L'As de pique, qui est là. Balatro. Fait que là, je fais play, crée une partie. En créant une partie, je décide quel deck, quel paquet de cartes je vais utiliser. Par défaut, j'ai un red deck qui me donne une occasion de jeter ma main chaque tour, ou le paquet de cartes bleues qui me donne une main de plus que je peux jouer chaque tour, ou le paquet de cartes jaunes qui me fait commencer avec un extra 10$. Fait que là, je vais choisir le blue deck, une main de plus chaque tour. Mais là, au début, évidemment, je sais pas trop comment ça marche. Fait que là, je fais play. Et là, ben, j'arrive devant l'écran. Alors, à ma gauche, j'ai le panneau d'instructions et d'informations qui occupe une petite bandelette de l'écran. J'ai devant moi l'option qui me présente les trois étapes de ce ante-là. Un ante, c'est comme un niveau, on va dire. Et je peux donc sélectionner le petit blind, le gros blind, puis le boss. Je vais me battre comme ça en trois étapes. D'abord, le petit blind, l'objectif, c'est de scorer 300 jetons. Donc, ça, c'est mon premier adversaire. Pour chacun de mes blinds, j'ai le petit blind 300 jetons, j'ai le gros blind 450 jetons, et j'arrive à un boss qui s'appelle The Manacle, donc les menottes, on va dire, et qui réduit de 1 la taille de ma main. Fait que là, j'ai de l'information qui me dit, puis lui, il va falloir que je score 600. Fait que là, je vois que j'ai une progression, et chaque fois que je fais face à un petit blind ou un gros blind, je peux le sélectionner ou je peux sauter par-dessus. Et en sautant par-dessus, ça va me donner un certain bonus, un certain avantage. Donc, des fois, on regarde l'avantage qui est offert, puis on se dit « Ah, ça vaut peut-être la peine stratégiquement de le faire. » Mais là, pour l'instant, je vais choisir le petit blind, et donc je commence. Au poker, on pige 5 cartes. Ici, dans Balatro, on m'en offre 1, 2, 3, 4, 5, 6, 7, 8 par défaut. Évidemment, je pourrais avoir des pouvoirs qui augmenteraient le nombre de cartes que j'ai. Fait que là, en pigeant 8 cartes de mon paquet de 52 cartes classiques, ben là, en ce moment, j'ai quoi? J'ai 2 jokers, 10, 9, 9, 6, 5, 2. Bon, j'ai 2 9, 2 jokers. Fait que là, je sélectionne ces 4 cartes-là pour faire une main, pour jouer. J'ai à ma disposition 5 mains. Donc, il va falloir qu'en 5 mains, je réussisse à scorer 300 jetons pour survivre et battre le petit blind puis passer à l'étape suivante, le gros blind. J'ai aussi la possibilité de faire 3 discards. Alors, je peux jouer jusqu'à 5 cartes pour faire une main, ou je peux discarder jusqu'à 5 cartes pour les envoyer dans la défausse. Ça, j'ai 3 occasions de faire ça. Là, en ce moment, ça va quand même assez bien, fait que je vais prendre Joker, Valet, 9-9. Là, ça me dit que je fais une main qui s'appelle 2 paires, et donc ces 2 paires-là, ça vaut 20 points multipliés par 2, 20 fois 2. 20 étant bleu et rouge, et 2 étant rouge. Fait que là, ça va être important. Pour l'instant, je comprends pas trop comment ça marche. Là, je vais jouer cette main-là. Puis là, on me calcule des points. On voit ça apparaître à l'écran. Au-dessus de mes valets, 10, 10. Au-dessus de mes 9, 9, 9. On calcule le total de ces points-là. Qu'on ajoute avec les 20 points de base que ça me donnait de faire une main deux paires. J'arrive à un total de... Là, j'ai pas le calcul parce que je suis déjà rendu au résultat. Puis ce total-là est multiplié par le chiffre rouge qui est à droite, le multiplicateur. Hein? Ma main... Deux paires faisait 20 fois 2. Donc, mon score total de toutes mes cartes additionnées une par une que j'ai jouées avec

0: le 20 points de base sont additionnés, puis tout ça, ça va être multiplié par 2 fois 2. Alors, le chiffre qu'on voit à droite, c'est ce qu'on appelle le multiplicateur, que le jeu va abréger en disant le MOLT. Et donc là, ça me donne 116 points sur 300, le fait d'avoir joué 2 paires. Fait que là, je regarde ma main, j'ai roi, dame, 10, 6, 5, 4, 2, 2, mais j'ai 4 cartes de trèfle. Fait que là, ça, c'est intéressant. Je vais mettre à la discarde le 5 de cœur, le 4 de pique, le 2 de pique, puis le 2 de carreau. Fait que là, c'est intéressant parce que j'ai une paire dans ma main qui est disponible. Je pourrais jouer une paire de 2. En fait, je vais l'essayer, tiens, pour donner l'exemple. Donc, je vais juste jouer une paire de 2. Alors, une paire, c'est quoi? C'est une main qui me donne 10 points avec un multiplicateur de 2, 10 fois 2. Fait que là, ça va me donner quoi? Ça va me donner 10 points pour la paire, plus 2 pour mon 2 de pique, plus 2 pour mon 2 de carreau, ça va me donner 14, fois 2, ça va me donner 28 au total. Je vais faire play hand. Voilà, 28 points. Fait que là, je suis rendu à 144 sur 300. On comprend que je peux pas juste faire des petites paires comme ça pour me rendre à mes 300 points dont j'ai besoin pour gagner. Donc là, faut que je stratégise. Puis là, je vois que dans les cartes que j'ai pigées pour remplacer, j'ai maintenant une main intéressante. J'ai 3 de pique, 4 de pique, 5 de cœur, 6 de trèfle, 7 de carreau. Fait que là, ça me fait une suite de 5 cartes qui se suivent. Ce qu'on appelle une straight. Ben là, une straight, c'est payant, là. Quand je sélectionne mes cartes, puis que j'ajoute le 7 de carreau, ça me donne une straight, c'est 30 x 4. Hey, x 4, là, ça va vite. Là. Fait que là, c'est 30 plus 7 pour mon 7, fait 37. Plus 6, fait 53. Plus 5, ça fait 58. Hey, j'espère que je calcule bien. Plus 4, ça fait 62. Plus 3, ça fait 65. 65 x 4, et ça fait 130 x 2, 260. Waouh, je vais faire 260 points avec ça. Go! Et voilà, je suis rendu à 364 points au total. J'ai scoré tout ça. J'ai mon panneau de récompense. J'ai scoré 300, ça me donne 3$. Plus, il me restait 2 mains encore que je pouvais jouer. Hein, j'ai réussi à faire ça en 3 mains, j'en avais 5. Mais là, ça me donne 2$ de récompense aussi. Fait que je fais mon cash out de 5$. Je mets 5$ dans ma banque. Puis là, ben, j'arrive à la boutique. C'est là que le jeu se passe pour vrai. Pour vrai, là, jouer les mains de poker, ça va. Mais le défi de Balatro, c'est que le nombre de chips, le nombre de jetons que je dois scorer augmente de façon très, très rapide. Souvent, en fait, c'est une multiplication. 2 fois plus pour chacun des adversaires que je vais battre, là, chacun des blind ou boss qui m'attend à la fin de l'ante. Donc, il faut que je trouve des manières d'augmenter mes scores rapidement. On voit, là, j'ai réussi à faire mes 300 points. Le gros blind qui m'attend, c'est 450. Le boss de ça va être 600. Puis après ça, quand on va tomber dans le NT2, ben là, le score à faire va augmenter encore à 900, à 1000, à 1200, à 1500. Donc, rapidement, on va perdre le contrôle. Fait que je trouve une façon d'augmenter mon scoring. C'est ce qu'on va faire dans la boutique. Fait que là, dans ma boutique, mon panneau me dit que j'ai 9$ en ce moment. Puis là, j'ai 2 cartes qui me sont offertes dans l'espace au centre. Le Jolly Joker, ça c'est les fameux jokers qui me sont offerts. Jolly Joker, ce qu'il fait, c'est qu'il va me donner plus 8 de multiplicateur si la main que je joue contient une paire. Fait que si je joue une main qui est une paire, qui est deux paires, qui est un full house, donc ça c'est un brelan, 3 cartes pareilles plus une paire, ben toutes ces mains-là vont me donner plus 8 à mon multiplicateur. Alors si je regarde dans le bouton Run Info, ça me donne la liste des mains que je peux faire. Donc on voit qu'un 2 paires par exemple, c'est 20 x 2. Ben là, si je joue une paire, mon multiplicateur a plus 8, donc ça va être 20 x 10. Oh, ça c'est intéressant! Full House, c'est 40 x 4, fait que là, mon Malt va augmenter de 8. Fait que là, je vais avoir 40 x 12. Fait que là, on voit que, OK, ça, c'est une clé pour faire monter mon score rapidement. C'est bon. Deuxième Joker qui m'est proposé, le Midas Mask. C'est comme la face d'un Joker, mais avec un petit masque, là. Midas, on se souvient, c'est ce personnage mythologique qui, tout ce qu'il touchait devenait de l'or. Donc, il y a beaucoup de ces références-là intertextuelles dans Balatro qui font des jeux de mots, des gags avec les Jokers. Donc, le Midas Mask, qu'est-ce qu'il fait? Toutes les cartes que je joue qui sont des faces, c'est-à-dire les rois, les dames, les valets, vont devenir des cartes en or quand je vais les scorer, c'est-à-dire quand que je vais les faire participer à une main de poker que je joue puis qui sont factorées dans cette main-là. Et qu'est-ce que c'est une carte en or? Ben, c'est une carte que si je la garde dans ma main à la fin du round que je joue, ça va me rapporter 3$. Donc ça, c'est une manière d'augmenter rapidement mon argent. Fait que là, j'ai comme un choix à faire parce que le Midas Mask est vendu 7$, mais le Joker, Jolly Joker, avec plus 8 de malt, lui, il coûte juste 3$. Fait que là, je pourrais facilement me payer un des deux, mais pas les deux. Parce que j'ai pas 10$, j'ai 9$. Fait que là, je vais me payer le Jolly Joker, plus 8 de malt. Voilà, il me reste 6$. Puis en dessous des Jokers qui me sont proposés, J'ai aussi un voucher, un ticket que je peux acheter pour 10$. C'est toujours le même prix. Il y en a un qui est offert pour chaque ante. Il y a 8 ante. Hein. Le but du jeu, c'est de se rendre à la fin du 8e ante pour avoir battu la maison. On va dire ça comme ça. Et donc, je peux me payer un voucher qui va, par exemple, augmenter mes capacités d'une façon ou d'une autre, de façon permanente. Pour l'instant, j'ai aussi deux paquets de cartes qui me sont offerts dans le dernier des espaces qui m'est ouvert à la boutique. Donc, j'ai le paquet bouffon qui va me proposer deux jokers, je peux en choisir un. Ça, c'est aléatoire, c'est un paquet de cartes qu'on ouvre, comme les paquets de cartes Magic, on va dire. Et j'ai aussi un Celestial Pack. Celestial Pack, ça va m'offrir des planètes. Pour l'instant, je vais ouvrir le pack buffoon pour avoir deux jokers proposés. Mon paquet de cartes est ouvert. Bon, j'ai un Joker avec un 9 en nuage sur un ciel. Il n'y a pas de face de clown là-dedans, ça fait rare. Cloud 9. Donc, tu gagnes 1$ pour chaque 9 qui est dans ton paquet de cartes au complet à la fin du round. Bien, évidemment, j'ai 4 9 dans mon paquet de cartes. C'est un paquet de 52 cartes. Il y a 4 copies là, de chaque valeur de carte. Là. C'est-à-dire, j'ai un 9 de trèfle, de carreau, de pique, de cœur. Donc, à la fin de chaque round, je vais gagner 4$. Alors, ça, c'est quand même intéressant. Mais je pourrais manipuler mon deck pour ajouter plus de 9 dans mon deck. Puis ça ferait augmenter les récompenses que je gagnerais. Donc, vous commencez à voir peut-être la stratégie. Hein. Comment je vais faire ces trucs-là? C'est avec d'autres types de trucs. Et j'ai aussi ce qui m'est offert le Wrathful Joker, qui fait que toutes mes cartes de pique que je joue vont me donner plus 3 de Malt. Fait que là, bon, tu sais, je pourrais me spécialiser dans le pique aussi en transformant mes cartes pour augmenter les cartes de pique. Je vais prendre le Cloud 9, qui va donc, je l'ajoute à mes Jokers. Donc, à la fin de chaque round, je gagne un bonus 4$ parce que j'ai 4 9 dans mon deck. Alors, on va à la prochaine ronde. Hop, là, j'arrive au gros blind. Il faut que je score 450. Et je pourrais décider de le skip pour gagner quoi? Que dans le prochain adversaire, la taille de ma main, donc le nombre de cartes que je pige pour jouer une main, augmente de plus 3. Alors ça, c'est un avantage quand même intéressant. Mais je le ferai pas. Je vais affronter le big blind. Parce que je suis confiant que je vais facilement faire les chips qu'il me faut grâce à mon Jolly Joker qui fait plus 8 si je joue une paire. Et ma main est sortie, j'ai effectivement une paire d'as. Fait que je vais jouer une paire d'as sèche comme ça avec rien de plus. Puis là, as, 11 points, 11 points, donc ça me fait 22. Pour une paire, j'ai 10 points de base, ça va me faire 32. Puis là, j'ajoute 8 de mort, ça va faire x10 au lieu de x2. Donc je fais jouer 11, 11, 32, x10, 320. Fallait que je score 450. Avec une main, il m'en reste 4. J'ai déjà 450. Facile! Puis là, évidemment, j'ai des cartes mal faites. Là. 2, 3, 4, 4, 7. Ah, ben j'ai une paire de 4. Je vais jouer ma petite paire de 4. Allez, c'est tout. Avec mon 10 de malt, on est rendu à 500 points. C'est fait, c'est réglé. Hop, mon Cloud 9 m'ajoute mes 4$ parce que j'ai 4-9 dans mon deck. Ah, et voilà, 11$ que je ramène à la maison. C'est 11$-là que je peux réinvestir. Donc, on comprend que jouer les mains, oui, c'est important, mais c'est surtout dans la boutique. Les cartes qui te sont proposées dans la boutique vont avoir une influence majeure. Et puis, j'ai un paquet de cartes de tarot. Ça, c'est intéressant. Moi, j'adore les cartes de tarot. Fait que là, j'ai un paquet de cartes à 6$ qui va m'offrir une carte de tarot parmi 5. Je choisis ce paquet-là, le Jumbo Arcana Pack. Là, j'ai 5 cartes de tarot qui me sont offertes. Qu'est-ce que c'est que ça? C'est les cartes du jeu de tarot, des arcanes majeures, comme on appelait. Donc, si vous connaissez ça, ben vous aurez les images en tête. Maintenant, j'ai aussi le pendu qui me permet de détruire 2 cartes. Alors ça, c'est intéressant. Ça me permet d'éliminer des cartes de mon deck. Ce qui fait que je vais avoir plus de chances de piger les cartes que je veux vraiment piger dans mon deck par la suite. Et j'ai eu la carte l'ermite. L'ermite, il double l'argent que j'ai en ce moment. Fait que là, j'ai 7$ dans mon compte de banque. Ce que je vais faire, c'est que je vais passer à la suite. Je vais battre le boss. Je vais avoir plein d'argent. Après ça, je vais utiliser l'ermite. Je vais doubler mon plein d'argent. Je vais prendre un pays que je veux. Next round, on affronte le boss. Alors, le boss, tous les boss, il y en a 24 possibles. Donc là, j'en ai pigé un au hasard, dans le fond, qui m'a été attribué. Ce boss-là réduit ma main de 1. Donc, j'ai 7 cartes au lieu d'en piger 8. Fait que là, faut que je fasse une main avec les 7 cartes qui m'ont été données. J'ai une paire de 6. J'ai un 2, un 4, un 10, une dame puis un as. Ce que je vais faire, c'est que je vais jeter mon 2, mon 4, puis même mon 10, discard. Donc, j'utilise un de mes discards pour ça. Et là, j'ai repigé quoi? J'ai repigé une deuxième dame. Tu vois, ça, c'est intéressant. Là, j'ai deux paires. Dame, dame, 6, 6. Alors, je joue mes deux paires, 20 fois 2, mais là, le score va multiplier. 30, 46, 52, 52 fois 10, 520. Voilà, 520 points avec ma première main. Faut que je score 600. C'est dans la mythe, comme on dit. Allez, une paire de 8. Hop, on joue ça. Mon fameux Joker qui m'ajoute 8 de malt me fait passer à 780 en deux mains. Facile, haut la main, comme on dit. Et je ramène 13$ à la maison. J'ai donc maintenant 20$. J'utilise ma carte de tarot de l'ermite. Double mon argent, j'ai 40$. Yes, 40$, là, je suis riche. Scary Face, ça c'est un joker qui fait que quand je joue des cartes de face, donc roi, valet, dame, il me donne plus 30 jetons chacune. Ah, c'est bon ça. Ça fait monter. Go, on l'achète. L'autre c'est Even Steven. Ça c'est un joker qui fait que toutes mes cartes qui ont un nombre pair, donc even en anglais, il joue plus 4, il me donne plus 4 de malt quand je les score. Go, on prend ça aussi. Là, j'ai pris des jokers un peu disparates là, tu sais, c'est comme bonus si je fais une paire, bonus si j'ai des cartes qui ont un chiffre pair, bonus si je joue des cartes de visage, mais les deux sont exclusifs hein. Faudrait que je spécialise mon deck puis les autres jokers que je vais trouver en me concentrant sur les cartes de face ou en me concentrant sur les cartes à chiffres comme avec Even Steven par exemple. Alors, je pourrais utiliser le Fool si je le retrouve dans mes cartes de tarot pour éliminer des cartes impaires de mon deck. Alors là, ça, je pourrais optimiser mon deck pour piger que des cartes paires. Puis là, je pourrais trouver d'autres jokers qui m'offriraient des meilleures synergies avec le fait de piger des cartes paires. Et j'ai deux paquets de cartes qui s'appellent standard. Ça, c'est qu'on m'offre trois cartes, puis je peux l'ajouter à mon deck. Je me suis payé un paquet de cartes standard, on m'offre un 10 de pique, un 2 de pique, puis une dame de cœur qui est en steel, en acier. Donc, si je la garde dans ma main puis je la joue pas, tant qu'elle reste là, elle va multiplier mon mold par 1.5. Fait que je vais prendre cette carte-là, une dame en plus, c'est une face card de plus. Sélectionne ça, hop! J'ai maintenant un deck de 53 cartes dans laquelle j'ai 5 dames. Donc là, vous voyez qu'on s'enligne vers la manipulation de deck. Puis là, j'ai acheté le deuxième paquet de cartes. Puis là, j'ai une autre dame, celle-ci de carreau, qui est foil, c'est-à-dire luminescente, là, brillante. Et elle va me donner 50 jetons de plus quand je vais la jouer. Ça, c'est vraiment intéressant. Je prends ça. Hop! Je suis rendu avec 6 dames dans mon deck. C'est bon, là. Alors, j'ai le Square Joker. Si je joue une main qui a exactement 4 cartes, il va gagner 4 chips. Puis à chaque fois que je joue, ben ce Joker-là, elle va ajouter les chips qu'il a accumulés au fil du temps. Donc, si je joue souvent des deux paires, tiens, je vais l'essayer, pourquoi pas, j'achète. Et j'ai une carte de planète. Les cartes de planète, ça, ce sont des cartes qui augmentent la valeur des mains qu'on peut jouer. Donc, par exemple, le Full House, ça, c'est la carte de Earth. Ma main Full House, en ce moment, elle est niveau 1. Puis si je regarde dans le panneau les mains disponibles, j'ai quoi les mains? J'ai paire, deux paires, brelant, straight, flush, Full House, four of a kind. Ça, c'est avoir 4, 9, par exemple. Et straight flush, qui est évidemment avoir une suite toute la même couleur. Le pointage pour la Full House, c'est 40 x 4. Toutes mes mains sont niveau 1, mais en achetant 3$ puis en utilisant la planète Terre, ça va augmenter le niveau de ma main Full House. Et voilà, Full House vient de passer au niveau 2. Rendu au niveau 2, Full House, elle fait 65 x 6. Hein, au lieu de faire 40 x 4. Alors, c'est substantiel. Donc, je peux me concentrer à améliorer les mains que je vais jouer. Je joue au prochain round. J'ai le petit blind 800 points. Ensuite, j'aurai le gros blind 1200 points. Puis The Flint, ça c'est le boss, 1600 qu'il faut que je fasse. Fait que là, pour l'instant, je vais aller avec le petit blind. Puis là, on se souvient, j'ai le Square Joker, il va me donner 4 chips. Si je joue une main de 4 cartes, fait que je vais faire double paire. En plus, j'ai pogné ça 6, 6, 8, 8. Ça, c'est une double paire. Puis là, je pourrais regarder chacune de mes cartes puis me demander qu'est-ce qui va me donner des bonus et tout. Puis c'est là qu'on rentre dans le territoire de l'expérience Balatro. Moi, je vous ai décrit dans le détail, je vous ai tout calculé, les points que j'allais faire à chaque main. On fait ça au début, mais rapidement, on perd le fil. Puis là, on se dit, OK, ben dans le fond, moi, je me suis concentré pour faire des paires. Puis là, est-ce que je me rappelle du fait que j'ai aussi Even Steven qui me donne des bonus quand je joue des cartes paires? Au début, j'ai à jongler bien des affaires, puis je me rappellerai pas, mais là, moi, ça fait quand même pas mal de temps que je joue à Balatro. Fait que je me rappelle qu'en plus, j'ai Even Steven. Fait qu'en jouant une des paires de 8 puis de 6, ça va encore multiplier mes bonus. Fait que là, je fais play. 8, 8, 6, 6. J'ai donc deux paires. Je joue 4 cartes, ça va mettre 4 jetons sur mon Square Joker. Mon Jolly Joker va me donner plus 8 de mold parce que j'ai joué une paire. Et Even Steven va me donner plus 4 de mold par carte que je vais jouer. Play hand, ça va être bon. Upgrade, 8, plus 4, plus 4, 6, plus 4, 6, plus 4, 1352 points. Puis là, le scoreboard, là, l'endroit où est-ce que j'ai en bleu le nombre de jetons que je fais, les points, puis en rouge, le multiplicateur, se met à frétiller, puis on entend en arrière-plan un bruit de flamme qui crépite. Ça veut dire que t'as scoré assez de points pour gagner ta main de one-shot. Fait que je fasse 800, j'ai fait 1352. Ha! C'est dans la mythe. Fait que là, on arrive à la prochaine boutique. Alors, je vais prendre le Jumbo Arcana Pack. Lui m'offre 5 cartes de tarot. Fait que là, avec ces cartes de tarot-là, je vois la sélection. Ah, ça, c'est intéressant. C'est intéressant parce que j'ai la carte Strength, la force. Hein, c'est une dame avec un lion. La carte Strength, ça me permet de sélectionner des cartes qui ont été pigées. Là, j'en ai 8. J'ai quoi? J'ai un 9, 7, 6, 6, 5, 4, 3, 2. Ce que ça me permet de faire, la carte de tarot Strength, ça me permet d'augmenter de 1 la valeur de 2 cartes que je sélectionne. Donc, je vais choisir mon 5 de trèfle puis mon 3 de trèfle. Ou plutôt que mon 3 de trèfle, je vais choisir mon 7 de trèfle et mon 5 de trèfle, puis je vais utiliser la force. Fait que là, mon 5 va devenir un 6, puis mon 7 va devenir un 8. Donc en faisant ça, ben j'augmente le nombre de cartes paires que j'ai dans mon deck. Puis on se souvient que j'ai mon Even Steven qui donne plus 4 de mordre pour chaque carte paire que je joue. Donc voilà comment on optimise tranquillement son deck. Alors là, je peux me payer une carte de tarot Death pour convertir une carte dans une autre carte. Je l'achète. Hop, je la mets en haut et dans dans mes deux emplacements qui sont disponibles. Et oh, j'ai un joker rare qui est sorti qui s'appelle le duo. Lui, il multiplie par 2 mon mold si ma main contient une paire. Ça, c'est excellent. Ça rentre dans ma spécialisation de paire. Puis là, c'est là qu'on arrive dans un autre des niveaux de complexité de Balatro. C'est que le duo, il multiplie mon mold par 2 si j'ai joué une paire. Ben, mes jokers, ils sont en haut, puis ils sont de gauche à droite, puis je peux les déplacer, les jokers que j'ai, pour les mettre dans l'ordre qui va être optimal. Fait que là, il faut penser au fait que quand je joue une carte, mes jokers s'exécutent de gauche à droite, quand je joue une main. Fait que là, c'est mon truc qui multiplie par 2, mon mold, faut pas que je le mette à gauche. Parce que sinon, ben, ça veut dire que je vais jouer ma main, qui va me donner 20 x 2, par exemple, si c'est un 2 paire. Puis là, mon 20 x 2, mon joker à gauche multiplie par 2, fait que là, ça devient 20 x 4. Puis là, ensuite, ben, on ajoute 95 chips. Ensuite, on ajoute plus 4 chips par carte. Ensuite, on ajoute plus 8 de mold si j'ai joué une paire. Puis on ajoute plus 4 de mold par carte paire. Donc, je vais avoir 20 fois 2. Mon 2 est doublé, ça devient 4. Puis après ça, on va ajouter plus 8, plus 4 peut-être. Ben, si je mets mon duo à droite de mes jokers, ben, je vais avoir mon 20 fois 2. Je vais avoir plus 8 de mold parce que j'ai joué une paire qui va être calculée avant, parce que mon joker est à gauche. Donc, je vais monter à 20 fois 10. Puis après ça, si j'ai joué 2 cartes paires là-dedans, ben, je vais avoir plus 4 grâce à mon Even Steven. Donc là, je vais avoir 18 de mold qui, enfin, va frapper mon duo qui multiplie mon mold par 2. Donc, mon 18 x 2 va donner x 36. Fait qu'il faut stratégiser aussi avec le placement des jokers. Mettre idéalement à gauche ce qui me donne des chips, à droite ce qui me met des molds, et finir avec tout ce qui multiplie mon mold. On multiplie un multiplicateur, donc ça devient exponentiel. Fait que là, j'ai un big blind à 3000, mais je vais faire skip parce que le bonus qui m'est offert, si je décide de pas faire le big blind puis de passer directement au boss, le boss, lui, il faut que je score 4000. Fait que tu sais, il faut que je sois confiant que je vais scorer 4000. Quand je fais skip blind, ce que ça va faire, c'est que si je bats le boss, je vais avoir une récompense de 25$. Skip blind, je me bats contre le boss à 4000. Ce boss-là, ce qu'il fait, c'est que toutes les cartes de face que je pige sont pigées à l'envers. Fait que là, j'ai pigé des cartes. Là, j'ai un 2, 6, 6, 8, 9. Là, j'ai deux cartes à l'envers, puis j'ai un as. Fait que mes deux cartes à l'envers, je sais pas, c'est-tu deux valets, c'est-tu deux dames, c'est-tu une paire, ou c'est des cartes par rapport, je ne sais pas. Donc, c'est quand même risqué, là. Je me risquais pas à essayer en me disant, c'est peut-être une paire, je vais jouer ça. Je vais prendre mes deux cartes qui sont la face à l'envers. Je vais prendre mon 2, puis je vais prendre mon 9, qui est pas une carte paire. Hein, il faut que j'essaie d'avoir des cartes paires. Puis je vais faire discard ces trois cartes-là. En fait, je vais discarder mon as aussi. Je vais essayer de maximiser mes chances de pogner un autre 8 pour faire une paire de 8. Et peut-être de piger une autre paire. Là, j'ai pogné un autre 6. Fait que là, j'ai 3, 6, puis un 8. Puis un 2. Je vais jeter mon 2, puis j'ai pogné 3 cartes de face qui sont face down. Fait que je sais pas c'est quoi ces cartes-là. Fait que je vais discarder mes 3 cartes de face puis mon 2. J'utilise mon deuxième discard. OK, là, j'ai 8, 8, 6, 6, 6. Donc, j'ai déjà un full house. On joue cette main-là. Clac, clac, clac. Plus 4 de mort, plus 4 de mort, plus 4 de mort, plus 4 de mort. Clac, clac, clac. Ça explose! J'ai 14 200 de points par rapport à 4000. Fait que là, j'ai mon 25$ qui arrive, j'ai cash out 36$. Puis là, j'arrive au prochain NT, puis là, j'ai encore un small blind, un big blind, puis un boss qui va m'attendre. Fait que vous voyez un peu la complexité qui s'installe tranquillement, mais lentement mais sûrement, j'ai envie de dire. Là, par exemple, dans mes vouchers, dans mes coupons à 10$, je peux avoir un emplacement de plus dans la boutique. Fait que quand je fais ça, au lieu de m'offrir 2 items, il m'offre 3 items. Puis là, un des items qu'il m'offre, c'est une carte de la force. Fait que je vais l'acheter. Puis là, je l'ai en main, cette carte-là. Fait que quand je vais à mon prochain, là, je vais essayer d'aller vite, là. Small blind, 5000, je le skip. Ça me donne une récompense monétaire. Big blind, 7500, je le skip. Il va créer 2 jokers, mais j'ai déjà plus de place pour mes jokers. Ah, c'est pas vrai, tiens, je vais vendre mon square joker tout de suite. Hop, voilà. Je skip aussi le Big Blind. Il me crée deux Common Jokers. Ben là, j'ai juste de la place pour un. Il m'en donne un. Il m'a donné le Smiley Face, qui fait que quand je joue une carte de face, ça me donne plus 5 de malt. Pas mal, pas mal. Et là, j'arrive au boss, The Arm. Là, faut que je score 10 000 pour lui. Et lui, à chaque fois que je joue une main, il va baisser le niveau de la main, qui va faire donc moins de points à l'avenir. Le fait que j'ai mes cartes de tarot en main, ça fait que là, j'ai pigé, par exemple, j'ai quoi? J'ai 2, 4, 7, 8, 9, 10, roi, house, donc c'est le fun, j'ai une straight, mais non, j'ai même pas de straight, j'ai 4 cartes qui suivent, 7, 8, 9, 10, mais j'ai pas 5 cartes qui suivent. Donc, je pourrais utiliser Death pour convertir la carte de gauche en carte de droite. Donc, je pourrais faire ça avec mon 9 puis mon 10. Je vais mettre mon 9 à gauche, mon 10 à droite. Je sélectionne les deux. J'utilise la carte Death. Mon 9 devient un 10. Donc, ça me fait maintenant une paire de 10. Et je vais utiliser la carte Strength pour transformer mon 7 de cœur. Et je vais transformer... J'ai le droit d'une deuxième carte. Qu'est-ce que je vais prendre? Je vais prendre l'As, tiens. Puis, je vais utiliser Strength pour augmenter leur valeur de 1. L'As va devenir un 2, puis le 7 va devenir un 8. Donc, ça me fait maintenant des cartes paires de plus dans mon jeu. Hein, j'ai jeté un As pour avoir un 2. Drôle de choix, mais dans mon cas, le but, c'est de faire des paires de cartes qui ont la même valeur. Fait que là, j'ai transformé en utilisant mes deux cartes de tarot ma main que j'avais pigée, qui avait rien dedans. J'en ai fait une main dans laquelle j'ai une paire de 10 et une paire de 8. Et maintenant, donc, je peux jouer ça. Et là, ça score. Les montes. Fois 2 montes. 7592. C'est beaucoup de points, là. Mais il faut que je score 10 000. Là, j'essaie de discarter plein de cartes pour me faire une autre paire. OK, j'ai une paire de 6, une paire de 4. Je joue ça, puis ça devrait être suffisant pour scorer puis gagner. Quand je skip les small blinds puis les big blinds, ben, je me prive d'occasion de me développer. Fait qu'à long terme, c'est pas gagnant comme stratégie. Là, je viens de réussir le 5e ante. Le 4e ante. Là, je passe au 5e ante. Puis là, au 5e ante, ben là, je suis rendu à faire des choix. Là. Mon smiley face qui me donne plus 5 quand je joue une carte de face, c'est pas génial non plus. Là, j'ai des trucs qui me sont à faire. Rien vraiment de super intéressant. Je peux faire un reroll, essayer de pogner autre chose. J'ai pogné un half joker, c'est une carte de joker déchirée qui donne plus 20 de malt si ta main contient 3 cartes ou moins. Fait que là, c'est comme, OK, si tu joues des brelans ou si tu joues seulement des paires, peut-être ça vaut la peine. Puis là, t'envisages un peu le type de stratégie qui t'est offert, qui est quand même extrêmement vaste. Puis tu dois, à chaque fois que tu joues une partie, il faut que tu reconfigures ta manière de penser puis les choses que tu vas chercher à faire dans tes cartes. Est-ce que tu cherches à éliminer des cartes pour optimiser ton truc? Puis en plus, tout ça, ça se fait avec le paquet de cartes bleues que j'ai choisi au début de l'aventure. Mais le paquet de cartes bleues, ce qu'il faisait, c'est que j'avais une main de plus. Mais là, au fur et à mesure qu'on joue au jeu, on va débloquer des choses qui étaient bloquées au départ. Éventuellement, on va débloquer tous les jokers. Il y en a 150. Je les ai pas tous débloqués, d'ailleurs. Il m'en manque 3, je pense. Puis les jokers font des trucs extrêmement variés. Tu peux regarder ta collection pour voir un peu qu'est-ce qu'ils font. Par exemple, il y a beaucoup de jokers qui vont t'ajouter des chips ou des multiplicateurs si tu joues ta main de tel type, des choses comme ça. Mais il y a des jokers vraiment plus intéressants, genre Four Fingers, c'est une main à 4 doigts. Et lui, ce qu'il fait, c'est que toutes les flush et les straight peuvent être faites avec 4 cartes. Donc, ça me prend pas une straight, c'est une suite. Ça me prend pas une suite de 5 cartes, ça me prend une suite de seulement 4 cartes pour que ça score et que ça vaille la peine. Là, c'est bien plus facile faire des suites ou faire des flushes. Là, j'ai 4 piques ou j'ai 4 cœurs, par exemple, au lieu de 5. Il y en a d'autres qui sont beaucoup plus spécialisés, genre Ceremonial Dagger. Ça, c'est comme une dague de sacrifice. Chaque fois que tu choisis un blind pour l'affronter... Ça détruit le Joker qui est à droite et ça ajoute de façon permanente le double de sa valeur de vente au multiplicateur de cette dague. Fait que là, l'idée, c'est comme que tu achètes des Jokers, puis là, au fur et à mesure, chaque fois que tu affrontes un blind, ben tu sacrifies le Joker à droite, puis lui, il gagne de la puissance. Fait que là, il faut que tu renouvelles constamment des Jokers, genre. Fait qu'il faut que tu génères de l'argent pour pouvoir te payer des Jokers à tout bout de champ. Donc, il y a toutes sortes d'affaires parfois un peu loufoques aussi. Là. Je regarde un peu. En tout cas, il y en a vraiment beaucoup puis ils sont vraiment créatifs et inventifs. Fait que ça, c'est les Jokers. Mais au fur et à mesure qu'on progresse, on débloque aussi des paquets de cartes qui sont différents. Il y en a 15 au total. Au début, on a les quatre, j'ai envie de dire, chromatiques, là, rouge, jaune, bleu, vert. Après ça, on débloque le Black Deck, par exemple. Il donne un Joker slot de plus. Donc, tu peux avoir 6 Jokers au lieu de 5. Mais il t'enlève une main à chaque tour. Donc, t'as une occasion de moins de scorer des points pour gagner. Après ça, t'as le deck La Nébuleuse, par exemple, qui te fait commencer avec un télescope. Ça, c'est un coupon qu'il faut que tu te payes normalement. Puis, t'en as vraiment toutes sortes, là. Je pense que les préférés des gens, c'est le deck Abandoned. Le deck abandonné. Tu commences, puis t'as pas de face dans ton deck. T'as juste des cartes de 10 à 2. Fait que ça, évidemment, avec Even Steven, c'est super bon parce que là, tu piges pas des cartes de face, donc tu pognes des bonus avec toutes tes cartes paires. Et t'as aussi Odd Todd qui, lui, te donne des bonus avec les cartes impaires. Fait que si tu réussis à pogner ces deux jokers-là, ben là, avec ton Abandoned Deck, ça va bien. Là. T'as aussi le Checkered Deck qui est assez intéressant. C'est un deck dans lequel, au lieu de commencer avec 13 cartes de pique, de cœur, de carreau et de trèfle, ben tu commences avec 26 cartes de pique et 26 cartes de cœur. T'as pas de trèfle, t'as pas de carreau, t'as deux copies de chaque carte. Donc t'as deux rois de pique, t'as deux dames de pique, t'as deux... fait que c'est bien plus facile de faire des flush où est-ce que tu joues juste des cartes de pique ou juste des cartes de cœur. Fait que ça change vraiment la dynamique du jeu de façon complexe. Puis à un moment donné, tu finis par te dire « Ah, là, je me suis spécialisé, j'ai bien synergé, j'ai obtenu des bonnes synergies avec mes trucs, ah, c'est super. » Puis là, tu te rends compte que, oups, tu fais face à un boss que lui, il fait que toutes tes cartes de face valent pas de points. Là, tu dis, oups, je me suis super concentré sur les cartes de face, puis là, j'arrive là, puis je suis mal pris, là, j'ai pas quoi faire. Fait que voilà, Balatro est un jeu riche, un jeu complexe, un jeu qui offre vraiment toutes sortes de manifestations de sa complexité. Si vous aimez les jeux de cartes en général, je pense que c'est vraiment pour vous. Et c'est un jeu qui demande à ce qu'on le déconstruise complètement. Ça, c'est assez intéressant. Quand j'ai annoncé le sujet de l'émission sur le serveur Discord de l'anneau ludique, il y avait Damon qui disait « C'est le premier jeu que j'ai joué qui intentionnellement permet et encourage le joueur à briser le score. » Donc, effectivement, quand on joue à Balatro, ben il faut réussir le 8e anti. Le 8e anti finit avec 100 000 ou 200 000 là, de score qu'il faut faire dépendamment du mode de difficulté. Je vous épargne les détails. Et une fois qu'on a réussi le 8e anti, puis qu'on a donc scoré 100 000, 200 000, ça demande quand même de transformer significativement son deck puis de faire des améliorations importantes, ben on peut continuer en mode sans fin. Et en mode sans fin, ben on continue jusqu'à ce qu'on perde, mais rapidement, on va perdre parce que l'exigence de réussite devient 1 million de chips, 100 millions de chips, 600 millions de chips, 3 milliards de chips. Puis là, au fur et à mesure qu'on augmente, on te demande on passe en notation scientifique pour écrire les chiffres parce que les chiffres sont tellement gros que ça n'a plus de bon sens. Donc, ça va être écrit 10 exposant 22. Puis là, il faut que tu fasses des milliards de quintillions de points. Donc, s'il y a des combinaisons particulières qu'on peut faire qui font que ben, tes cartes vont être retriggerées une deuxième fois, chaque carte qui est triggerée fait telle affaire, tel joker duplique chacune de tes cartes qui est faite, puis à la fin, tu multiplies ton mode parfois 2 puis parfois 6 sous telle condition. Fait que t'as vraiment des constructions hyper spécialisées qui permettent de faire ça. Puis à un moment donné, ça devient complètement fou parce que les cartes, les points se comptent en accélérant, mais ça prend plusieurs minutes à ce que le score se calcule pendant que tu regardes les cartes jongler partout. C'est complètement fou. Donc voilà pour Balatro, une esthétique de l'excès qui est mise en scène dans ce jeu-là. Et c'est pas le seul jeu à le faire, mais c'est un des jeux qui le fait vraiment bien et surtout qui est accessible dès le départ sans être trop complexe pour être pris en main et compris. Alors, pour terminer cette heure dédiée à Balatro, on va écouter deux chansons. La chanson Offline Dialogues par Pepo et HL. Ça, c'est au palmarès de CISM. Et par la suite, la reprise de The Ace of Spades de Motorhead par Arsenic 33, L'As de Pique. On se retrouve dans la deuxième heure pour les actualités vidéoludiques.
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1: Bienvenue à la deuxième heure de la Grande Ludothèque, après notre première heure consacrée à Balatro, ce jeu exceptionnellement intéressant de poker et de solitaire mélangé. On va prendre le temps de faire le tour des actualités du mois de mai 2026. Il y a eu beaucoup de choses qui ont été annoncées et ces annonces-là ne vont pas se terminer de sitôt parce qu'il y a une tonne d'événements liés au monde du jeu vidéo pendant juin encore.
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1: Alors, on va commencer notre tour des actualités avec les sorties, planifiées ou repoussées, c'est selon. Et on va commencer avec le deuxième cas pour commencer. Fable. Vous connaissez peut-être Fable, Fable, hein, comme on le prononce en anglais. Fable, c'est une série de jeux qui a commencé sur la Xbox originale de Microsoft début des années 2000. Et la série Fable, c'était au départ seulement un jeu, puis ensuite il y a eu deux suites, là, Fable 2, Fable 3, puis il y a eu un quatrième jeu qui était pas un spin-off, mais disons qui était un jeu plus secondaire, disons changement de format et tout ça. Je me souviens pas du détail. Et puis c'est parti en dormance, ça, donc en 2010-2012, quelque chose comme ça. La série est allée en dormance, puis il y a rien qui a été fait depuis. Donc, le jeu de Fable qui est en train d'être produit en ce moment, c'est comme un relancement, un reboot de cette série-là. Ce sera pas un remake du premier jeu. On va incarner un personnage différent qu'on crée et qu'on sculpte. L'idée à la base de Fable, c'était de faire un monde médiéval fantastique dans lequel on est libre de prendre des décisions et de faire face aux conséquences de nos décisions. C'était un jeu qui avait été créé par Peter Molyneux. Alors, Peter Molyneux, c'est un personnage dans le monde du jeu vidéo. C'est un créateur de jeux britannique qui était actif dans les années 90, fin des années 80 même, et qui avait créé des jeux vraiment ambitieux et originaux. Je dirais ça comme ça. Des jeux vraiment qui redéfinissaient qu'est-ce qui était possible de faire dans un jeu. Notamment, on lui devait le jeu Black and White, qui est un jeu dans lequel c'est un genre de simulateur de Dieu. Et là, t'incarnes Dieu, ou puis tu fais une créature, puis là, cette créature-là se promène autour des humains, puis là, toi, t'interagis à distance. Il y a toutes sortes d'idées un peu pétées. Mais Peter Molyneux est surtout célèbre pour être un gars qui a des grands rêves, des grandes ambitions, qui fait des grandes annonces, des grandes promesses. Et finalement, quand les jeux sortent, ben, oups, il manque plein de morceaux dans ce qu'il avait promis. Si vous avez écouté l'émission sur No Man's Sky, ça va peut-être vous sembler familier, hein? J'avais expliqué un petit peu le contexte dans lequel No Man's Sky est produit, puis quand finalement le jeu sort, les gens sont déçus parce qu'il y a plein d'affaires qui ont été promis qui sont pas là encore. Ben, Peter Molyneux, c'est lui qui a un peu écrit le cahier original de cette variante-là, si je puis dire. Donc Peter Molyneux n'est pas impliqué autant que je sache, là j'avoue que j'ai pas fait de recherche étendue sur ce nouveau Fable là. S'il est impliqué, il est discrètement impliqué, il est pas mis de l'avant dans la promotion puis les discussions puis tout ça, de ce que j'ai vu en tout cas. Et donc ce nouveau Fable là a été annoncé pour la première fois en 2020. On a annoncé qu'on travaillait là-dessus. Alors pour un jeu vidéo, disons triple A, dans l'industrie moderne, ça peut prendre 4, 5, 6 ans facile faire un jeu. Mais on a annoncé qu'il allait sortir en... Première fois, on a annoncé qu'il allait sortir en 2024, je crois. Puis là, on l'a repoussé. Et puis finalement, on a annoncé qu'il allait sortir en 2025. Finalement, on l'a repoussé. On a dit qu'il sortira en 2026. Et donc, il devait sortir à l'automne 2026. Ben, la nouvelle est tombée il y a quelques semaines. finalement, il sortira pas à l'automne 2026. Il va sortir plutôt en février 2027. Ce qui est intéressant, c'est un, peut-être qu'ils veulent pas admettre qu'ils sont un petit peu plantés dans le scoping, hein, c'est-à-dire la portée, l'étendue du jeu est trop grande, on sera pas capable de réaliser tout ce qu'on voulait faire, donc il faut qu'on réduise le scope du projet. Là, cette fois-ci, c'est pas ça qu'on nous a servi comme excuse, ou comme raison, je devrais dire, c'est pas nécessairement une excuse. On nous a dit qu'il y a trop de sorties, en fait, qui s'en viennent à l'automne, et on souhaite pas sortir le jeu à un moment où ils vont rentrer en concurrence contre les autres sorties qui ont été nommées par l'éditeur du jeu. Faut comprendre que Fable est en développement par Playground Games. Playground Games est un studio anglais qui appartient ou qui fait partie de l'empire Microsoft. Il fait partie de la division Xbox Game Studios. Donc, c'est un développeur interne. T'sais, eux, ils travaillent pour Xbox, qui vend le Xbox Game Pass, les consoles Xbox et tout ça. Fait que ils font partie de l'écosystème intégré de l'éditeur. Xbox Games agit à titre d'éditeur pour sortir des jeux et donc l'éditeur a la main mise sur le calendrier et ils nous disent justement il va y avoir énormément de jeux pour les fans de Xbox, Halo Campaign Evolved, Gears of War E-Day, Call of Duty Modern Warfare 4, Control Resonant, Star Wars Galactic Racer et Grand Theft Auto 6. Alors, on sait que Grand Theft Auto 6 va sortir sur Xbox, mais ça, c'est pas un jeu interne, hein, bien sûr. Et donc, on évoque un peu le calendrier des sorties internes de l'éditeur, donc ce qui est tout à fait normal, hein, y a pas intérêt à ce que ces sorties se cannibalisent l'une l'autre, mais aussi des sorties externes, notamment l'incontournable Grand Theft Auto 6, qui doit sortir le 19 novembre 2026. Alors, ça va être tout qu'un événement et il y a énormément de studios qui ont annoncé qu'ils sortaient leur jeu plus tard, finalement, pour pas rentrer en conflit avec Grand Theft Auto 6. Donc, pas très surprenant de ce côté-là. Est-ce que c'est la seule raison? Peut-être pas. Peut-être qu'ils ont des retards pour terminer les derniers features et faire une sortie vraiment réussie et donc ils veulent se donner quelques mois de plus. Ça tombe bien, peut-être. Mais à tout le moins, c'est la raison principale qui est annoncée dans l'annonce récente. D'ailleurs, dans cette annonce-là, le porte-parole qui est Matt Booty, qui est le Chief Content Officer. Donc, bon, c'est pas des gens que je connais puis des métiers que je connais là. Je le dis parce que c'est la nouvelle que je vois rapportée sur le site This Week in Video Games que je recommande d'ailleurs si vous voulez suivre l'actualité. Et il annonce que bon, ça va bien en fait pour Playground Games parce que Forza Horizon 6 a un grand succès. Alors oui, ça va peut-être vous surprendre, mais le monde du jeu vidéo, c'est pas mal bizarre comme univers. Et donc, il y a un studio, Playground Games, qui font Forza Horizon et qui font Fable en même temps. Forza Horizon, c'est quoi ça? Ben, on parle de Forza Horizon 6 qui est sorti il y a quelques semaines, quelques mois peut-être maintenant. Forza Horizon 6, ben, c'est une série de jeux de course de voitures, mais qui se déroule dans un monde ouvert. Donc, on peut se promener librement dans l'environnement, puis aller où on veut, faire ce qu'on veut, et partir des courses ou des missions secondaires, ou bon, tu sais, tout ça. Fait que c'est vraiment des jeux de voitures, là, comme à l'époque, on avait des séries comme Gran Turismo, qui étaient les courses de voitures plus réalistes, là, mettons. Ben là, aujourd'hui, l'aspect open world définit un peu ce que c'est Forza Horizon. Moi, j'avais joué au 5 dans le temps qui était sur Game Pass, mais mon ordinateur était pas assez puissant pour le rouler, donc convenablement, fait que là, c'est un peu compliqué. Mais j'avais beaucoup aimé ça, cette espèce d'idée de prendre une bagnole, puis hop, on s'en va, puis on fait un road trip fantasmé, hein, on va le dire, parce qu'un vrai road trip, c'est long, c'est plate, il se passe pas grand-chose. Mais Forza Horizon, c'est toujours excitant, c'est beau, les environnements sont magnifiques. Donc, il y a un aspect tourisme aussi que je trouve intéressant, puis ça évoque un petit peu ce que je mentionnais dans mon émission sur No Man's Sky aussi, mon rapport à No Man's Sky, moi, est beaucoup caractérisé par le tourisme. Donc, il y a ce plaisir-là aussi dans Forza Horizon. Technologiquement, c'est très impressionnant comme univers. Le souci du détail est là. Et donc, voilà. Donc, ça, c'est un peu intéressant de voir que Forza Horizon 6 a été très bien reçu, d'ailleurs, si ça vous intéresse ce genre d'expérience-là. Que je pourrais comparer aussi à Mario Kart World. Dans le fond, quand Mario Kart World est sorti pour la Switch 2, ben, on a pris Mario Kart qui sont des courses, puis ben t'as un monde ouvert où tu peux te promener puis faire des trucs. Ben ça, c'est un peu une reprise de la formule de Forza Horizon, si je peux le décrire comme ça. Donc ça vous donne une idée un peu. C'est intéressant aussi parce qu'on note, je disais l'article de Wikipédia justement autour de Fable et puis de Playground Games et tout, que en fait la technologie développée par le studio pour créer ces mondes ouverts très vastes, ces environnements très très très bien fournis, est utilisée en dehors de Forza Horizon 6 pour nourrir la production sur Fable. Donc c'est assez intéressant quand même, hein, parce que souvent on envisage le jeu vidéo comme des boîtes, des genres de jeux, des séries de jeux, puis un studio spécialisé sur, je sais pas moi, Ubisoft spécialisé sur Assassin's Creed, mais on sait qu'ils font des Assassin's Creed, il y a une formule, il y a une esthétique, tout ça. Mais dans le cas de présent avec Playground Games, on fait des jeux de course de voiture, puis on fait des jeux de d'aventure médiévale simulée, mais autour de ça, il y a des processus communs puis transférables dans les pipelines de production, dans les outils qu'on utilise, dans les approches qu'on développe autour de la notion de faire un monde ouvert avec lequel on peut interagir de façon plus substantielle probablement dans Fable que dans Forza Horizon. Ça reste à voir. On va pouvoir le voir, semble-t-il, en février 2027 pour que Fable puisse bénéficier d'une belle fenêtre de lancement et avoir l'attention qu'il mérite, dans les mots de l'éditeur. Dans les autres sorties à venir cet automne, j'ai mentionné en diagonale tantôt Call of Duty Modern Warfare 4. Ah, très facile à dire, hein, ça va bien pour les non-anglophones. Donc, Call of Duty Modern Warfare 4 sort le 23 octobre. En fait, il y a des nouveautés de ce côté-là. Donc, c'est assez intéressant, je trouve. Call of Duty, moi, ça fait des dizaines d'années que j'entends parler de Call of Duty. Et j'ai réalisé que j'avais aucune idée comment c'était structuré cette série-là. Pour moi, ce sont des jeux annuels qui sortent, puis c'est à peu près toujours le même jeu. Mais évidemment, je m'intéresse pas à ça, donc c'est sûr que pour moi, ça a l'air tout pareil. C'est un peu comme quelqu'un qui s'intéresse pas au Medieval Fantasy va dire « Ok, Witcher, whatever, là, c'est tout pareil ces trucs-là. » Donc, bon, je me suis donné l'objectif de faire une petite chronologie. Donc, juste pour vous situer, qu'est-ce que c'est? Ben, Call of Duty, ça a commencé par des jeux de guerre avec la visée d'être réaliste. On avait eu des jeux dans la Deuxième Guerre mondiale, donc des simulations presque historiques, et ce sont des jeux de tir à la première personne, first person shooters, avec une campagne narrative qui te permet de revivre les grands événements, ben, par exemple la Deuxième Guerre mondiale, de façon classique. Par la suite, ils ont sorti Call of Duty, donc il y a eu la première série là, originale, Call of Duty en 2003, Call of Duty 2 en 2005, Call of Duty 3 en 2006, et en 2007, Call of Duty 4 Modern Warfare. Donc ça, c'était à ce moment-là une transposition de la formule dans des environnements politiques modernes. Donc ça le dit Modern Warfare. Ensuite, ça a été suivi par 2008 Call of Duty World at War. Puis là, j'enlève toutes les spin-offs qu'il y a pour chaque jeu. Il y a 2, 3, 4 spin-offs ou jeux étendus ou autres versions sur d'autres consoles. Là. On garde ça simple, là. Juste les main releases comme on dit. Donc, World at War en 2008, ensuite Call of Duty Modern Warfare 2 en 2009, Call of Duty Black Ops en 2010, donc là, c'est vraiment, vous savez, les opérations grises, les opérations noires, quand c'est des Black Ops, c'est des choses illégales que les gouvernements font sans prendre la responsabilité et admettre qu'ils le font pour vrai. Donc, tu t'en vas là, mais t'as jamais été là, tu travailles pas pour nous, on te connaît pas, puis etc. Tu fais des trucs pas mal illégales. Donc voilà, Call of Duty Black Ops en 2010. Ensuite, 2011, là on a comme sauté, là. 2009, Call of Duty Modern Warfare 2. En 2011, Call of Duty Modern Warfare 3. En 2012, Call of Duty Black Ops 2. Donc, il y a deux séries parallèles. 2013, Call of Duty Ghosts. 2014, Call of Duty Advanced Warfare. 2015, Call of Duty Black Ops 3, donc la suite de Black Ops 2. Call of Duty Infinite Warfare en 2016. Là, en 2017, Call of Duty World War 2. Donc là, on retourne dans la Deuxième Guerre mondiale, c'est comme les reboots, on va dire. En 2018, Call of Duty Black Ops 4. Donc là, c'est la suite de cette série Black Ops. Et en 2019, on revient avec Call of Duty Modern Warfare. Tout court. Donc là, c'est comme si en 2019, on reboot ou on recommence la numérotation parce qu'on trouve ça gênant d'arriver à 5, 6, 7, 8, je sais pas trop. Donc là, en 2019, il y a un jeu qui s'appelle Call of Duty Modern Warfare, voilà. Et puis, à partir de là, on va avoir 2020 Call of Duty Black Ops Cold War, 2021 Call of Duty Vanguard, 2022 Call of Duty Modern Warfare 2 et 2023 Call of Duty Modern Warfare 3. Donc, c'est là qu'on voit que les chiffres reviennent par rapport aux premières versions de ces Modern Warfare 3 de 2011 puis Modern Warfare 2 de 2009. Différence, c'est que cette fois-ci, les titres sont en chiffres romains alors qu'à l'époque, ils étaient en chiffres arabes. Je suis pas sûr que c'est une vraie différence, mais en tout cas, t'sais, whatever, comme on dit. Et 2026, donc là, short Black Ops 6, 7, qui sont sortis en 24-25, 2024-2025. Et Call of Duty Modern Warfare 4 en 2026. Bon, ouh! OK, donc si vous avez l'impression que les titres reviennent puis vous entendez souvent parler des mêmes jeux Call of Duty Modern Warfare ou Call of Duty 4 Modern Warfare ou Call of Duty Modern Warfare 4 une fois, deux fois, vous n'avez pas la berlue. C'est ainsi que ça se passe. Alors, Qu'est-ce qui est nouveau par rapport à Call of Duty Modern Warfare 4? Ben, d'abord, le contexte fictionnel dans lequel le jeu va se passer. Cette fois-ci, une grande partie ou le début de la campagne narrative, on sait pas exactement, mais en tout cas, ça va se passer dans la péninsule coréenne, où on va incarner des soldats sud-coréens qui vont se battre contre contre la Corée du Nord, qui se lance en assaut et invasion, qui menace la stabilité du monde. Donc, ce sont des scénarios de thriller politique, j'ai envie de dire, assez classiques qu'on explore dans cette série de jeux-là. Et on a confirmé qu'il y aurait d'autres endroits aussi, en plus de la Corée, comme New York, Paris, Mumbai. À voir, on verra comment ça va se déployer, tout ça. Une des choses qui est assez intéressante aussi, c'est que cette fois-ci, le jeu va sortir sur PlayStation 5, sur Xbox Series. Donc les Xbox Series, ça c'est les consoles les plus modernes de la gamme ou de la marque Xbox, j'ai envie de dire. Ça ne sortira pas sur PlayStation 4 et ça ne sortira pas sur les Xbox One, qui est la génération précédente. Ça fait vraiment longtemps là que la PlayStation 5 est sortie, puis on est toujours dans la quête de capter des parts de marché parce que c'est difficile de justifier pourquoi je paierais plusieurs centaines de dollars pour m'équiper d'une nouvelle console quand les jeux sont distribués encore sur les versions précédentes, là, sur la PlayStation 4 par exemple. Donc là, on a mis ça derrière, puis on dit « Ok, tu sais quoi, il y a des gens qui ont toujours pas investi dans la PS5, dans l'Xbox Series, ben c'est le temps d'investir si vous voulez suivre, parce que là, ça suffit. » Ça va aussi être disponible sur PC, ce qui est pas une surprise, ça a toujours été le cas. Mais Modern Warfare 4 va aussi sortir sur la Switch 2. Alors ça, c'est une belle nouvelle pour les propriétaires de Switch 2, qui ont payé plusieurs centaines de dollars pour avoir une console. Voilà une option de gaming de plus qui s'offre à eux et à elles. C'est la première fois depuis 2013 qu'il y a un jeu de la série Modern Warfare qui sort sur Nintendo Switch 2. En fait, sur une console de Nintendo, tout court. Donc ça, c'est quand même assez nouveau. Historiquement, la Nintendo Switch 1 était sous-performante comme console par rapport aux choix technologiques n'étaient pas les mêmes. Et donc, elle était sous-performante et ça demandait du travail d'adaptation pour sortir des jeux dessus. C'est pour ça qu'il y a énormément de jeux AAA, des jeux à grand déploiement qui ont eu des versions substantiellement modifiées. Ça prend des développeurs qui ont les reins solides pour consacrer plein de ressources, pour reprogrammer puis changer le fonctionnement de toutes sortes d'affaires. On a eu des jeux qui sont sortis en résolution plus basse sur la Switch parce qu'ils étaient incapables de faire les calculs computationnels pour sortir à 1080 pixels. Donc, on a réduit ça à 720 pixels, par exemple. Donc, il y a eu toutes sortes de compromis comme ça dans les consoles de Nintendo. Avec la Switch 2 qui est plus puissante comparativement que la Switch 1, ben ça permet ça. Et c'est aussi que Microsoft ont l'obligation de rendre leur jeu disponible sur toutes sortes de plateformes. C'est une obligation qui découle d'une entente de 10 ans qu'ils ont signée avec Nintendo en 2023. Et donc, en 2023, ils ont signé un papier qui dit « On s'engage à sortir nos Call of Duty pour vos plateformes. » Et pourquoi ils ont fait ça? Ben parce que à l'époque, il y avait la fusion acquisition entre Activision Blizzard et Microsoft. Et il y avait des enquêtes et des inquiétudes sérieuses au niveau des autorités de régulation. Donc, j'allais dire l'AMF, l'Autorité des marchés financiers, comme on a au Québec, mais l'équivalent aux États-Unis, ce serait la FTC, la Federal Trade Commission. Donc, qui examine toutes les grosses transactions pour s'assurer qu'il n'y ait pas un monopole industriel. Ben justement, ça inquiétait beaucoup les régulateurs qui disaient « Wow, attends un peu, on va avoir un méga géant qui va avoir la mainmise sur la moitié du marché du jeu vidéo. C'est comme pas vraiment possible. » Et donc, il y avait des conditions à remplir et Microsoft a fait la démonstration qu'il faisait pas ça pour garder un monopole du marché puis enfermer les joueurs et les joueuses dans leur plateforme propriétaire à jamais. Donc, ils ont démontré qu'ils sortiraient leur jeu pour d'autres plateformes et c'est dans ce cadre-là qu'ils ont signé cette entente-là. Donc, c'est le temps de livrer la marchandise, comme on dit. Et on aura donc la version de Modern Warfare 4 pour les propriétaires de la Switch 2. Pas tout à fait la même esthétique, j'ai envie de dire, ou le même positionnement de marché que Mario Kart World et tout ça. Mais tant mieux, ça donne plus d'options pour les gens qui ont fait l'acquisition de cette plateforme-là. On prend une première pause musicale, on va écouter la chanson Parcelle. C'est le premier single qui vient de Ketiapin, le projet solo de Maude Cournoyer qui va sortir son album en 2027.

Vous êtes de retour à la Grande Ludothèque, on poursuit notre survol des actualités du jeu vidéo. No Man's Sky va avoir son 10e anniversaire en août 2026. Si vous n'avez pas écouté l'émission sur No Man's Sky que j'ai fait il y a quelques semaines, allez-y, ça vaut la peine. Moi, évidemment, je vous le recommande. La sortie en août 2026, ça va être une espèce de méga bataille contre l'étoile de la mort. C'est comme ça que les créateurs du jeu et le chef du studio, Sean Murray, le présentent. Il va y avoir une espèce d'étoile de la mort qui va sortir des masses de drones et tous les gens qui jouent à No Man's Sky vont se joindre ensemble dans un méga combat / guerre pour détruire The Hive of Glass, la ruche de verre, je suppose. Là. Et donc, il va falloir participer à tout ça et qu'elle aurait un genre de super laser capable de détruire des flottes de frégates galactiques et peut-être même une station spatiale. C'est ce qui est annoncé. Donc, voilà, ça promet d'être assez spectaculaire. Si ça fait un bout de temps que vous n'êtes pas retourné dans No Man's Sky, vous pourrez découvrir aussi les nouvelles mises à jour majeures qui ont eu lieu en 2026. On a sorti un gun à gravité, un peu comme dans Half-Life 2, il y a maintenant un bon bout de temps de ça, qui vous permet de faire des trucs, évidemment. Et un genre de mise à jour qui crée un système de Pokémon. C'est un truc où tu peux collectionner des créatures puis les faire se battre dans une petite arène simulée virtuelle ou je sais pas quoi. Quand même, des grosses nouveautés pour un jeu qui a encore 10 ans et dont toutes les sorties, les ajouts, sont gratuits, faut-il le rappeler. Si vous êtes fan de The Witcher, vous attendez probablement The Witcher 4, qui a été annoncé et dont un trailer, une bande-annonce cinématique a été montrée au Game Awards de 2024, dans mon souvenir. Le projet est en cours. Il y a 499 personnes. Pourquoi pas 500, je sais pas. Il y a 499 personnes chez le développeur CD Projekt qui travaillent sur Witcher 4. Donc ça s'en vient. On n'a pas encore de date de sortie, mais voilà, c'est en cours. Par contre, CD Projekt ont annoncé que The Witcher 3, le jeu sorti en 2015 qui a eu un énorme succès, The Witcher 3 va avoir une expansion qui va sortir en 2027. Alors, c'est un peu surprenant. Quand The Witcher 3 est sorti en 2015, il y a eu le jeu, puis ils ont sorti rapidement deux downloadable contents, c'est-à-dire des expansions qui sont des épisodes narratifs assez substantiels, Hearts of Stone et Blood and Wine. Blood and Wine, qui est sorti le 31 mai 2016, était le dernier élément de contenu pour The Witcher 3. Ben là, 10 ans plus tard, même 11 ans si ça sort en 2027, probablement, on va avoir une expansion, qui s'en vient, qui s'appelle Songs of the Past, qui a été annoncé et le studio annonce qu'on va avoir un petit peu plus de détails pendant l'été ou vers la fin de l'été. Ils vont commencer à nous sortir plus de détails. Cette expansion-là est développée en partie par CD Projekt et en partie aussi par un studio partenaire, le studio partenaire qui s'appelle Fool's Theory, qui est un studio polonais, lui aussi, comme CD Projekt, qui est connu parce que ils ont créé un RPG, un jeu de rôle isométrique qui s'appelle Le Thaumaturge, et ils sont en train de travailler sur un remake de The Witcher 1. Le jeu The Witcher 1 qui est pas mal plus, j'allais dire ancestral, c'est peut-être un peu fort, là, mais disons, qui est quand même plus limité que Witcher 3. The Witcher 1, c'était un jeu sorti en 2007, qui était sorti seulement sur PC, à une époque où CD Projekt était un développeur de beaucoup plus petite envergure. Puis c'est un jeu qui est assez difficile au niveau des contrôles. J'avais essayé de jouer là à un moment donné, puis par curiosité un peu, puis j'étais comme « Ouais, ok ». Pas de mauvaise chose qu'un remake qui s'en vienne. Donc voilà, si vous êtes fan de Witcher, ben vous aurez quelque chose à vous mettre sous la dent en attendant le Witcher 4. On se déplace de la Pologne, où se trouvent CD Projekt et The Witcher, au pays voisin. On s'en va en Tchéquie, ce qu'on appelait autrefois la République tchèque, mais ils ont changé leur appellation en 2018, je crois. En Tchéquie, le studio Warhorse. Warhorse Studios, c'est eux qui sont connus pour avoir créé les jeux de rôle à monde ouvert Kingdom Come Deliverance. Il y a eu Deliverance 1 et Kingdom Come Deliverance 2 qui étaient en nomination au Game Awards de 2025 dans la catégorie RPG, Best Role-Playing Game of the Year. J'ai d'ailleurs quand même pas mal de personnes que je connais qui ont joué, qui ont dit que c'était incroyable comme jeu, vraiment passionnant. C'est un jeu qui joue à la première personne dans un univers médiéval historique et non pas un univers de fantasy.
Et puis, donc, il est modélisé à partir de Prague, je pense, et de la Bohème, donc cette région-là de la Tchéquie, qui, bon, est fantastique et a inspiré de nombreux récits par ailleurs. Mais c'est un autre sujet. Ben, ce studio-là, Warhorse Studios, ils ont confirmé qu'ils sont en train de travailler sur un jeu à monde ouvert dans l'univers du Seigneur des Anneaux. Donc, on n'a pas de titre pour l'instant. On sait qu'ils travaillent sur un Open World Middle Earth RPG. Alors ça, c'est un fantasme pour beaucoup de fans de Tolkien et de fans du Seigneur des Anneaux et même de gens qui aiment bien les RPG en monde ouvert en général. On se rappelle qu'il y avait un projet en développement par Electronic Arts. Ça doit faire une bonne quinzaine d'années de ça. Electronic Arts avait à ce moment-là les droits d'adaptation sur la franchise cinématographique de Peter Jackson du Seigneur des Anneaux. Ils avaient pas les droits, dans mon souvenir, sur l'univers littéraire de Tolkien, mais ils pouvaient faire une adaptation de ce qu'il y avait dans les films de Peter Jackson. Et ça nous avait donné des jeux, notamment les jeux qui sont les adaptations des films. Là, au début des années 2000, on avait Fellowship of the Ring, The Two Towers, puis Return of the King, qui étaient des jeux d'action-aventure assez bien faits, mais bon, plus classiques, je dirais. Et ils avaient sorti un jeu de rôle qui était calqué sur Final Fantasy X, qui utilisait le même système de jouabilité et de combat et tout ça. Puis ce jeu-là s'appelait Lord of the Rings The Third Age. C'était vraiment un drôle de cas. Peut-être que je ferai une émission là-dessus. Mais bon, en dehors de ça, ils avaient aussi annoncé qu'ils travaillaient sur un jeu qui s'appelait The White Council, je crois que c'était ça le titre, Le Conseil Blanc. Et puis, ça devait être un jeu de rôle en monde ouvert dans cet univers de Tolkien. Puis, c'était l'objet de beaucoup d'attention et tout ça. Et le jeu a été juste annulé à un moment donné. Peut-être qu'ils ont perdu la licence, les droits. Peut-être que c'était difficile de faire un univers qui respectait les droits cinématographiques sans empiéter sur les droits littéraires. Peut-être qu'il y ait perdu de l'argent ces années-là, puis ça leur tentait plus. Je sais pas, j'ai aucune idée pourquoi ça a pas marché. Mais cette idée-là est restée à l'état de fantasme, j'ai envie de dire. Et maintenant, ben il y a un développeur de jeux réputé qui a fait des jeux appréciés et qui a une expertise à faire ce type de jeu-là, qui est en train de travailler sur un jeu qui se passe dans l'univers du Seigneur des Anneaux. Minecraft, un des jeux éternels, va sortir un nouveau biome, donc un nouveau type d'environnement, qui va s'appeler la Dappled Forest. Je sais pas comment traduire ça, mais c'est une forêt d'automne, une forêt automnale, j'ai envie de dire. Et puis, il va donc y avoir des camps abandonnés et puis des arbres riches en couleurs, qu'on nous dit, inspirés, semble-t-il, d'après l'artiste Sarah Boeving qui a travaillé sur le jeu, inspirés par le fait de grandir au Michigan et d'avoir les belles couleurs chaudes qu'on voit dans les arbres. Donc voilà, si vous voulez passer votre automne dans Minecraft, ben sachez qu'il y aura des forêts automnales qui vont être présentes aussi. Par ailleurs, on a annoncé le titre du prochain film de Minecraft, parce que oui, en 2025, il y a eu le film A Minecraft Movie, qui est en nomination d'ailleurs aux Game Awards de cette année-là pour la meilleure adaptation de jeu vidéo, qui n'a pas gagné, heureusement, j'ai envie de dire. Mais si vous avez aimé le film, sachez que le deuxième film qui a été annoncé va s'appeler A Minecraft Movie Squared, donc au carré, parce qu'on met un petit 2 en haut, genre. Fait que ça doit être ça le concept. Et on a annoncé déjà que Jack Black, Jason Momoa, Daniel Brooks, Kirsten Dunst et d'autres, Matt Berry aussi, qui jouait Nitwit dans A Minecraft Movie, vont reprendre leur rôle ou avoir de nouveaux rôles, dépendamment de quel personnage ils incarnaient dans l'original, et qu'ils vont faire partie de la distribution. Donc voilà, chose à surveiller pour Minecraft. On prend une deuxième pause musicale, cette fois-ci en hip-hop, avec Gambling par Samia, et puis Carte en main par l'AF, avec un featuring, un feat de OGB. 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

Rebienvenue à la Grande Ludothèque. On poursuit notre tour d'horizon des actualités vidéoludiques du mois de mai et du début de juin. On commence avec une nouvelle en provenance de Quantic Dream. Quantic Dream, c'est la compagnie de David Cage, le développeur de jeux français, qui sont à l'origine des jeux hyper narratifs, très cinématographiques. On pense à Heavy Rain, Beyond Two Souls, Detroit Become Human, par exemple. Ben, Quantic Dream ont sorti un jeu multijoueur online battle arena, ce qu'on appelle un MOBA. Pensez à Defense of the Ancients, là, c'est un cas classique là, de jeu dans ce créneau-là. Donc, c'est vraiment des matchs multijoueurs en équipe où on s'affronte, puis on essaie de gagner le match, puis on passe à la suivante. C'est un jeu qui détonne beaucoup du catalogue passé de Quantic Dream. Ils avaient lancé ce jeu-là, Spellcaster Chronicles, en accès anticipé en février 2026. Et le 19 juin, 4 mois et demi plus tard, un peu moins que 5 mois plus tard, ils nous ont annoncé là tout récemment que le 19 juin 2026, c'est terminé, ils tirent la plug, ça va être retiré. Si vous avez, c'est un jeu free-to-play, donc gratuit à installer, mais évidemment, l'idée, c'est qu'on dépense pour des microtransactions à l'intérieur du jeu. Ben, si vous avez dépensé de l'argent pour acheter des trucs dans cet univers-là, ça va vous être remboursé. On tire la plug. Fait que c'est quand même un peu particulier, puis à l'époque, ça avait déjà été reçu avec étonnement de la part des gens. Quantic Dream vont faire un MOBA. Qu'est-ce que c'est que cette drôle d'arrimage-là? C'est le premier jeu qui sort après leur acquisition par NetEase. NetEase, c'est le géant chinois des technologies de l'information et de l'Internet. NetEase a une division musique où est-ce qu'ils font du streaming de musique en ligne. Ils ont une division jeux. Et la division NetEase de jeux, par exemple, c'est l'opérateur en Chine des jeux de Blizzard Activision. Donc, World of Warcraft, Overwatch, des choses comme ça. Faut savoir qu'en Chine, on n'a pas le droit de commercialiser un produit directement. Il faut passer par un partenaire chinois qui est notre relais à l'intérieur du pays. Donc, NetEase, c'est le relais interne à la Chine pour Blizzard. Donc, c'est sûr que c'est quand même gros, là. C'est un énorme conglomérat qui a depuis acquis toutes sortes de studios, financé des studios, édité de nombreux jeux. Donc, c'est un des gros joueurs dans l'industrie du jeu vidéo. Et ils avaient fait l'acquisition, donc, de Quantic Dream. Ce jeu-là, ben, c'est le premier jeu depuis l'acquisition. Est-ce que c'était une demande du headquarter, du quartier général de NetEase? On ne sait pas trop, mais en tout cas, Quantic Dream annonce que ça ne change en rien leur implication sur un jeu qu'ils ont annoncé en 2021, sur lequel ils travaillent depuis ce temps-là, qui est un jeu extrêmement narratif dans l'univers de Star Wars, qui va s'appeler Star Wars Eclipse. On ne sait pas exactement quand ça va sortir. Quantic nous dit qu'ils continuent à travailler là-dessus. Mais disons que la disparition comme ça d'un jeu après un ballon d'essai de 4 mois, ça indique beaucoup de choses sur la fragilité des jeux, notamment des jeux en ligne dans l'industrie. En lien avec cette nouvelle, l'Assemblée d'État de la Californie, donc les députés, je suis pas un expert du tout là sur le droit états-unien, mais en Californie, l'Assemblée d'État a passé un projet de loi, Protect Our Games, qui est un projet qui a été appelé et fourni à l'initiative d'un mouvement qui s'appelle Stop Killing Games. Donc, c'est un mouvement, j'allais dire, citoyen, de consommateurs, qui pétitionne et qui lobbie les gouvernements pour essayer de passer des régulations pour s'assurer que les jeux vidéo demeurent accessibles et ne soient pas soumis à des retraits exactement comme celui qu'on vient de voir du côté de Quantic Dream. Donc, ce projet-là dit que, essentiellement, si un éditeur de jeux vidéo publie un jeu en ligne qui doit se connecter à un serveur et tout ça pour être accessible, ben c'est la responsabilité du fabricant, donc du développeur du jeu, de l'éditeur du jeu, de fournir une patch, une mise à jour qui permet aux joueurs de jouer d'une certaine manière sans l'accès au serveur. Fait que ça, c'est ce qui est demandé, que l'éditeur doit fournir une façon de rendre le jeu accessible pour la pérennité aux gens qui l'ont payé. Ou sinon de les rembourser. Ça, c'est intéressant parce que on sait que la disparition des jeux quand le développeur ou l'éditeur arrête de le supporter, c'est quand même un gros enjeu pour la préservation historique des jeux vidéo, même en termes de marché. Tu sais, si Blizzard sort StarCraft, en fait, Blizzard ont sorti StarCraft 2, ben le jour où ils vont sortir StarCraft 3, ils pourraient dire, bon, les serveurs arrêtent de supporter StarCraft 2, fait que si tu veux jouer à StarCraft 2, ça marche plus. Il y a quand même quelque chose d'assez particulier. Ce qu'il faut savoir aussi, c'est que la Entertainment Software Association, l'association des éditeurs de jeux vidéo, a pétitionné activement contre ce projet de loi-là en disant que les gens ne possèdent pas les jeux vidéo. Ce n'est pas comme ça que l'industrie moderne du jeu vidéo fonctionne. Les gens ne sont pas propriétaires de leurs jeux qu'ils achètent. Ils paient pour avoir une licence d'utilisation
pendant une certaine période de temps qui est révocable par le fabricant. Fait que ça, c'est vraiment le tournant qui est décrié depuis de nombreuses années par les joueurs et les joueuses de jeux vidéo. L'idée que maintenant, je ne suis plus propriétaire de l'objet que j'achète. Non, j'achète pas, non. Je paye un permis pour avoir le droit de jouer à un jeu pendant un an ou deux ans, puis voilà, c'est tout. Je possède rien au bout du compte. Fait que ça, c'est quand même assez intéressant. La nouvelle rapporte aussi que ce mouvement-là, Stop Killing Games, ont été invités à venir devant le Parlement européen pour des consultations publiques à la suite d'une initiative des citoyens européens qui ont mis en ligne une pétition, et cette pétition-là a récolté 1,2 million de signatures pour demander aux commissions européennes de mettre en place une loi qui va obliger les fabricants et les développeurs et éditeurs de jeux vidéo à faire quelque chose pour garantir l'accès à leurs jeux et que le public puisse continuer à y avoir accès. Donc, on voit que ça bouge. Les plaques tectoniques sont en mouvement sur ce sujet-là, un sujet qui, évidemment, occupe les historiens du jeu vidéo en particulier. Une nouvelle technologique assez importante, Nvidia, le fabricant de cartes graphiques qui sont évidemment très utilisées dans les ordinateurs pour jouer à des jeux vidéo notamment. Nvidia a annoncé le développement du RTX Spark chip. Qu'est-ce que c'est ça? Ben dans le fond, c'est qu'au lieu de fabriquer des cartes graphiques, Nvidia va maintenant fabriquer des processeurs centraux intégrés avec énormément de mémoire RAM qui va être disponible pour que les gens puissent avoir des ordinateurs compacts, des laptops, des ordinateurs portables très compacts qui vont être équipés de grandes puces très puissantes. On sait que dans les ordinateurs portables, la puce centrale, le processeur qui est fabriqué typiquement par Intel ou qui est fabriqué par Qualcomm, qui ont réussi vraiment à prendre le virage mobile et qui sont imposés notamment dans les téléphones cellulaires, mais aussi dans certaines architectures d'ordinateurs portables. Ces processeurs centraux-là sont pas suffisants pour jouer à des jeux vidéo, notamment qui demandent des grands graphismes. Il faut donc avoir un ordinateur portable avec une carte graphique qui prend de l'espace, donc ça rend des ordinateurs gros et encombrants. Nvidia essaie d'imiter AMD. AMD, qui est leur concurrent, qui, eux, fabriquent à la fois des cartes graphiques pour les ordinateurs de bureau, mais aussi des puces intégrées avec des architectures logiciel de puce centrale et en même temps puce graphique. Donc, Nvidia rentre sur ce territoire-là. J'en parle, puis je rentrerai pas dans les détails parce que c'est pas tant l'angle technologique qui est important pour la grande ludothèque, le créneau culturel. C'est davantage de rendre compte de cette grande transformation d'Nvidia. On sait que les pénuries de RAM sont causées en partie par le fait que Nvidia pousse d'énormes quantités de mémoire RAM pour les utilisations de l'intelligence artificielle générative. Et beaucoup de joueurs et de joueuses sont frustrés, se sentent trahis par Nvidia, qui les néglige, alors qu'historiquement, Nvidia carburait à partir des gamers pour leur fournir des cartes graphiques. Bien ça accélère cette tendance-là, parce qu'Nvidia présente le Spark Chip comme étant une carte surpuissante avec 128 GB de RAM, ce qui est énorme comme quantité. Et leur marketing et leur présentation, c'est l'idée que vous pouvez avoir de l'intelligence artificielle localisée à l'intérieur de votre machine de façon très efficace. Donc, clairement, le marché de l'intelligence artificielle a pris le dessus pour Nvidia et le jeu vidéo devient secondaire, ce qui accélère un peu cette sensation de trahison de la part des joueurs et des joueuses. Aux États-Unis, la Library of Congress ajoute chaque année 25 ajouts à la liste des trésors nationaux de l'enregistrement. On parle de la musique enregistrée. Et cette année, il y a Taylor Swift, Beyoncé, Weezer. Mais il y a aussi la trame sonore du Doom original de 1993 qui vient d'être ajoutée dans ce répertoire, ce club très select. Alors, c'est intéressant pour la petite histoire. La trame sonore de Doom a été composé par Bobby Prince, qui travaillait pour id Software, qui s'était fait donner une pile de CD par le designer John Romero, dans lequel il y avait des chansons de Metallica, Alice in Chains, Pantera, c'est grosso modo des transcriptions, pratiquement, pour certaines chansons qui ont été introduites dans la trame sonore de Doom. On note dans la nouvelle que la Library of Congress reconnaît l'importance de Doom comme moment de cristallisation de la rencontre entre le heavy metal et le jeu vidéo. J'ai moi-même déposé deux fois une proposition pour faire un projet de recherche sur ce sujet-là. Malheureusement, les subventionnaires n'ont pas accédé. Peut-être que je devrais ressortir mon projet puis me lancer dans cette étude-là qui pourrait enfin trouver un financement peut-être avec cette reconnaissance culturelle-là. La musique de jeux vidéo est déjà présente dans la Library of Congress. On y avait notamment ajouté la chanson thème de Super Mario Brothers composée par Koji Kondo en 1985 qui a été ajoutée là en 2023.
Une dernière nouvelle qui va clore la boucle avec le sujet de cette émission. Dans la première heure, on a parlé de Balatro. Eh bien, Balatro, publié par Playstack, il y a du nouveau de ce côté-là. Playstack est en fait la propriété de Truefin. Truefin, qui est une firme financière, donc qui avance l'argent en échange d'obtenir des parts dans l'éditeur de jeux. Ben, Truefin a annoncé que l'éditeur Playstack va être vendu à la Integrated Media Company, la IMC, qui est un conglomérat international qui va maintenant devenir donc propriétaire de Playstack et par le fait même propriétaire des droits de diffusion et d'édition sur le jeu Balatro. C'est quand même triste pour un jeu indépendant canadien et je pense que ça illustre beaucoup la financiarisation du secteur du jeu vidéo dont j'ai déjà parlé à quelques reprises dans le passé. Oui, les gens qui développent des jeux sont des gamers passionnés. Oui, les éditeurs de jeux sont eux-mêmes des gamers passionnés pour réussir dans le secteur, mais ils sont alimentés, mis sous tutelle même parfois, par des fonds d'investissement qui bougent de l'argent et qui font des placements stratégiques en faisant des transactions comme ça. On parle de 151 millions de dollars pour le montant de la vente. Playstack est un éditeur de jeux indépendants, Balatro étant important dans son catalogue, mais voilà, un autre déplacement. On ne sait pas trop quel genre d'effet ça aura à long terme sur les activités de l'éditeur. Pour l'instant, on continue comme avant. Voilà, c'est tout pour la Grande Ludothèque cette semaine. J'espère que cette discussion autour de Balatro et des actualités vous a plu. Restez à l'écoute, on s'en va vers le palmarès de CISM tout de suite après. On va se laisser en écoutant la chanson « Quitte ou double, rab ou pas », ça parle bien d'investissement autant que de Balatro, par Olivier Bellil. À la prochaine!

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maintenant 18h, vous écoutez le palmarès du jeudi sur les ondes de CISM 89.3. Je m'appelle Maggie Saint-Pierre, c'est moi qui anime le palmarès du jeudi. Donc, bienvenue à cette émission en ce jeudi soir. Ce soir, je vous ai prévu deux blocs musicaux quand même assez importants dans l'émission. Donc, le palmarès présenté en deux parties distinctes. Une première partie peut-être plus rythmée et une deuxième plus tranquille pour débuter la soirée en ce jeudi soir presque d'été. Je vous ai présenté la semaine dernière le genre hyper pop, parce qu'on a des artistes ici au Québec qui font ce genre de musique-là, genre de musique que j'adore. Et ça m'a fait penser de vous parler d'une pensée que j'ai eue. J'ai pensé à vous cette semaine. Je sais qu'on parle souvent de la musique québécoise en général comme un genre de musique. Je trouve qu'on demande souvent, est-ce que toi t'écoutes de la musique québécoise? Alors que dans les faits, la musique québécoise englobe tellement de styles musicaux. Puis en fait, le palmarès sert un peu à ça finalement, à aller découvrir des nouveaux artistes, à aller écouter de nouveaux sons. Tout ça est disponible, le palmarès est disponible sur le site de CISM893.ca. Allez fouiller là-dedans et bien évidemment, je vous présente plusieurs artistes, plusieurs chansons qui font partie du palmarès, mais je dois faire des choix. Donc, n'hésitez pas à aller voir, à aller fouiller. C'est sûr que vous allez y trouver votre compte. Là, il y a tellement d'artistes différents. Donc, je vous encourage à aller voir. Ça m'a fait penser, qu'on dit souvent que la musique québécoise est un genre, un style en soi, alors que c'est totalement faux. Je l'ai trouvé la semaine dernière quand je vous ai présenté. Là, tout est disponible d'ailleurs également sur le site là, si vous voulez réécouter les émissions des dernières semaines. Je vous parlais d'hyperpop. Ça m'a fait réfléchir sur un genre de musique qui est quand même assez niché, qui est pas nécessairement très populaire. Ça m'a rendu tellement fière de savoir qu'il y avait des artistes ici au Québec qui en faisaient. Et je trouve que ça prouve à quel point il y a plusieurs styles différents dans la musique québécoise. La musique québécoise n'est pas un genre. La musique québécoise englobe plusieurs artistes qui font de la musique, qui font genre infini de genres de musique ici. Donc, je voulais vous partager ça parce que ça m'a rendu extrêmement fière. Je sais que c'est l'humoriste Mégane Brouillard qui en parle aussi souvent. Grande fervente de la musique québécoise, la culture québécoise. Mégane, moi, je suis fan de cet humoriste-là. Mais elle a fait émerger un peu ma réflexion aussi là-dedans, de dire, on doit creuser un peu plus et tout le monde qui écoute la musique en général, que ce soit du country, que ce soit n'importe quel style, va y retrouver son compte dans la musique québécoise, c'est certain, parce que nos artistes sont polyvalents et talentueux. Donc, comme je vous disais en début d'émission, je souhaite diviser l'émission en deux blocs. D'abord, un bloc plus rythmé. J'ai une grande passion pour les playlists. Moi, dans la vie, j'adore faire des listes de lecture. J'adore les faire bien organisées. Des chansons qui sont pas mal toutes semblables, qui fit ensemble, si je peux me permettre. J'adore faire ça. Donc là, c'est comme si j'avais fait deux mini playlists pour vous ce soir. La première, un peu plus rythmée, un peu plus, je veux pas dire pop. Vous allez découvrir, là. Moi, j'ai dans ma tête, en tout cas, c'est des chansons qui pouvaient là être toutes regroupés ensemble, qui étaient peut-être dans un peu dans le même monde. Peut-être pas le même genre, mais un peu dans le même monde. C'est toutes des chansons que j'adore, que vous avez peut-être déjà entendues ou peut-être que vous connaissez pas du tout. Je vous laisserai là écouter, là c'est un total de 6 chansons pour commencer, qui sont plus dansantes peut-être, plus rythmées. Donc on commencera avec Fall Phoenix de Zéa Kala, ensuite Paranormal de Camilou,
CQTND de Pataugeoir, Romance de Yuki B, Shattered de Jump Source et Beat Back de Fuckers. Alors, je vous laisse sur ces 6 chansons-là, puis on se retrouve ensuite pour découvrir d'autres chansons. Évidemment, vous écoutez le palmarès du jeudi sur les ondes de CISM 89.3.

Vous écoutez le palmarès du jeudi sur les ondes de CSM 89.3. Vous venez d'entendre 6 chansons plus dansantes, plus rythmées, je le disais. C'est la sélection que j'ai fait. Vous avez écouté Fall Phoenix de Zéa Kala, Paranormal de Camilou, CQTND de Pataugeoire, Romance de Yuki B, Shattered de Jump Source et Beatback de Fuckers. C'est 6 chansons qui... En fait, je les ai regroupées parce que dans ma tête, c'est 6 chansons qui allaient bien ensemble, qui débutaient bien aussi le palmarès. Je vous invite à aller fouiller dans le palmarès sur le site web csm893.ca. Évidemment, il y a toutes sortes de genres qui s'y trouvent. Hein. C'est ce que je disais en début d'émission.

question. La musique québécoise n'est pas un genre. La musique québécoise englobe plusieurs styles musicaux. Donc voilà, je voulais débuter avec ces 6 chansons-là pour se mettre un peu dans le bain, brasser un peu plus. Et évidemment, c'est des chansons que moi j'ai sélectionnées, que j'adore, avec des artistes que j'adore également. Mais pour la deuxième partie de l'émission, je souhaitais aller dans quelque chose de peut-être plus doux, dans quelque chose de plus feel good music, si je peux me permettre, après avoir commencé avec quelque chose de plus intense, on va aller dans quelque chose de plus calme. Évidemment, je vous ai parlé, comme je disais, de la hyperpop la semaine dernière. Je vous ai également parlé de Arlo Parks, une artiste londonienne qui parle français grâce à sa mère, là, qui est parisienne, qui est de passage à Tout le monde en parle. Il y a de ça quelques semaines. Je commence mon deuxième segment plus tranquille avec elle. Je vous commencerai avec la chanson South Seconds que moi j'adore, qui est sur son dernier album, qui est une excellente chanson qui ouvre le bal pour le deuxième segment plus tranquille. Donc on commencera avec South Seconds de Arlo Parks. On poursuit avec Devant moi de Cécile. Ensuite Loin d'ici de Safia Nolin sur son album de reprise. Loin d'ici qui est originellement une chanson des Trois Accords. Bon, chanson que Safia Nolin reprend. Ensuite Le nom d'un chien de Mantis. Fleur de Flore Laurentienne qui est un coup de cœur, cette chanson-là, qui a d'ailleurs fait fureur dans ma famille qui me supporte et qui écoute toutes mes émissions semaine après semaine. Fleur de Flore Laurentienne, j'ai eu un excellent retour sur cette chanson-là. Donc, je vous la remets parce qu'elle est vraiment excellente. Ensuite, on poursuit avec November de Emma Beko. Ensuite, Imayo d'Iroc. Je t'en veux de Mal-aimé Soleil. Et on termine avec Voz de mi vida de Loan La Robina, la gagnante des Francouvertes cette année. Donc, on est devant 9 chansons plus douces qui sont pas nécessairement du même style, bien évidemment, mais qui, selon moi, là, c'est ce que je disais en début d'émission, j'adore faire des playlists. J'adore quand elles sont organisées, quand elles ont sensiblement la même énergie, les mêmes sons qui me font penser aux mêmes choses. En fait, ce qui guide mon choix dans une playlist, c'est l'action que je veux faire pendant que j'écoute la playlist. Donc, si je suis dans mon auto, le toit ouvert, bon, je dois me dire que toutes les chansons que je mets, c'est des chansons dont je me vois faire l'action si je l'écoute. Ça, je vous dirais que c'est plus éclectique que ce que j'ai l'habitude de faire, mais je trouve que c'est un bloc du palmarès qui regroupe quand même assez bien un genre plus doux. C'est vraiment intéressant. Moi, c'est des sons que j'adore tous. Comme je vous dis à chaque fois, je vous encourage quand même à aller fouiller parce qu'il y a beaucoup d'autres styles, beaucoup d'autres artistes sur le palmarès qui proposent toutes sortes de musique que j'ai peut-être pas inclus aujourd'hui. Allez fouiller ça, mais voici ce que je vous propose pour terminer ce palmarès du jeudi en ce 4 juin 2026. Merci de m'avoir écouté. On se dit, en fait, même heure, même poste, la semaine prochaine. Vous écoutez CISM 89.3.

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0: Bonsoir et bienvenue à la boussole culturelle sur les ondes de CSM 89.3 La Marge. Ici Valérie Langevin et je suis toujours accompagnée de ma co-animatrice Estelle Baudouin. Comment vas-tu?
1: Ça va super bien, Valérie. Moi, ça va très bien, en fait, parce que Valérie, notre appel a été entendu. Donc, c'est le grand retour de Musique Plus sur TikTok dès le 11 juin.
0: Je sais, je capote, j'ai vu ça. Au début, je pensais que c'était un prank, mais c'est vrai. Musique Plus revient, puis là, je dis ça, puis je dis rien, là, parce que la semaine passée, on a eu un DM de Lydia Kipinski qu'on a reçu, puis elle nous a dit qu'on était le prochain Musique Plus. Donc, c'est notre chance pour être VJ. Donc, Musique Plus, si vous entendez ceci, c'est prenez ça comme notre candidature pour être VJ.
1: Puis, justement, en plus, notre invitée d'aujourd'hui connaît très bien l'art du vidéoclip. Elle a même dansé dans le clip de Work de Rihanna, rien
2: Indeed.
1: De moins. On a le plaisir d'accueillir en studio Naomi.
3: Salut!
0: Salut Naomi, comment ça va?
3: Ça va super bien, vous autres?
1: Ça va toujours bien. Mm. Puis Naomi, avant de poursuivre, on voulait faire une petite description pour les gens qui te connaîtraient pas peut-être à la maison.
3: D'accord.
1: Donc, avant de te faire connaître en musique, tu t'es d'abord illustrée dans l'univers de la danse. Mm-hmm. Tu as amorcé ton parcours comme cheerleader des Alouettes de Montréal.
3: Effectivement. Ben, ça a amorcé plus tôt que ça parce que je danse depuis que j'ai 5 ans, genre, mais... C'est peut-être, dans mes premières jobs officiels.
1: En plus de participer à différents vidéoclips d'artistes renommés comme Rihanna, qu'on a mentionné un peu plus tôt, Loud, Cœur de pirate, Marie-May, t'as aussi été chorégraphe dans différents événements. Parallèlement à ça aussi, t'as joué à la télé et au cinéma. Entre autres, j'ai noté quelques trucs, Fugueuse, Le guide de la famille parfaite, De pierre en fille, plusieurs autres projets aussi.
3: Ouais.
1: T'as amorcé ta carrière musicale en 2019 ou à peu près, un petit peu après peut-être, et tu t'es rapidement démarqué grâce à des titres accrocheurs tels que Tout à nous, Zéro stress, Semblant et Pas le temps de jouer. Tu as lancé ton premier album éponyme en 2022, qui a reçu un accueil très enthousiaste du public et de la critique, puis qui a consolidé un peu ta place sur la scène musicale québécoise. À l'automne 2024, tu as d'ailleurs été nommée au Gala de la Disque dans la catégorie R&B pour ton deuxième album « Un coin sombre pour danser ».
3: Yes.
1: That's nice.
3: That's not bad.
0: C'est bon, ça.
1: Puis à la rencontre de la danse, de la musique, du théâtre, ton univers artistique est unique, tant dans ton écriture que dans ta mise en scène, dans ta direction artistique. Tu mêles des influences caribéennes, pop, R&B, house. Puis t'as récemment sorti une nouvelle chanson qui s'appelle Univers, qui est excellente d'ailleurs.
0: Mon
1: Je l'ai écoutée en boucle cette semaine.
0: Puis elle reste dans la tête, mais d'une bonne manière, vraiment.
3: Oh, absolument. Merci.
0: Je la chantais dans l'appart toute la semaine.
1: Oui, vraiment. Puis justement, pour donner un peu le goût aux gens de l'ajouter à leur playlist, on s'en va en musique avec cette chanson-là.
0: Oui, donc c'est la parfaite chanson pour la température qu'il fait en ce moment.
3: Indeed.
0: Univers de Naomi.
3: J'imagine.

0: Et je pense que ça finit avec juste le vidéoclip qu'on a pris. Fait qu'à la fin,
1: oui, c'est ça. Il y a moi qui j'ai entendu mes confettis exploser. J'étais comme, well, yes!
0: Yes, on fait avec les confettis, c'est ça qu'il faut. Donc, c'était l'hiver de Naomi à CSM 89.3, la boussole culturelle. Et là, on va apprendre un peu plus à te connaître, ou pour ceux qui ne te connaissent pas. Mm-hmm. Et on va commencer avec l'histoire qui a commencé tout. Puis je sais qu'on l'a raconté à maintes et maintes reprises. Mais on aimerait la réentendre et pour certains, peut-être l'entendre pour la première fois parce que c'est un peu un hasard que tu as commencé la musique en 2019 grâce à Cœur de Pirate. Est-ce que tu peux nous raconter un peu comment ça s'est passé?
1: Oui, ben dans le fond, mon mari était en tournée en France puis il a fini par chiller, et il fait de la musique aussi, puis il a fini par chiller avec Béa parce qu'elle était en tournée aussi en même temps là-bas. Puis je pense qu'il suivait déjà puis il a comme dit « Est-ce que ta blonde, elle chante? » Puis là, mon chum était comme « Ouais ». Puis en plus, genre, j'étais comme à une place un peu stagnante dans ma carrière de danse. Pas tant que ça, mais tu sais, genre, 2 mois, là. Puis là, je spiral bien raide, ma vie, mes choix. Puis mon chum était comme « Tu devrais essayer la musique. Genre, je sais que t'aimes ça chanter. J'avais fait de la comédie musicale puis tout. » Puis il était comme « Peut-être un outlet créatif que c'est pas ta job, ça va peut-être te calmer les nerfs un brin. » J'étais genre « Vrai. » Mais non, Virgo Rising, tout est la job, puis je suis type A. Fait que quand Béa a demandé à Rémi si je chantais, il a dit oui. Puis là, elle m'a contactée quand elle est revenue au Québec. Je suis allée prendre un café avec, puis le premier contact qu'on a eu, c'était Béa, moi, puis ma gérante Judith. On a pris un café ensemble. T'es-tu game? Ouais, OK. Puis j'ai juste pull-up chez Béa avec, genre, mon journal intime de chansons non chantées. Puis on a écrit mon premier single, cette journée-là, kind of.
2: Puis en plus, j'ai su ça aujourd'hui, mais t'es la première artiste à avoir été signée chez Bravo. Mm-hmm. Ça représente quoi pour toi, ça?
1: Dans le fond, le jour de mon lancement, Béa est venue dans les loges, puis elle était genre, je t'ai acheté un label, fait que... Kill it!
2: Genre, pas de pression du tout.
1: Non, mais tu sais, on y est, mais genre... on avait déjà ce projet-là, nos premiers meetings, puis nos premières sessions d'écriture, ça s'est passé comme presque en même temps de l'acquisition de Bravo. Fait qu'on allait, tu sais, même essayer de sortir soit en indé ou comme c'était juste son premier projet qu'elle voulait comme faire de la DA puis m'aider à créer mon projet, tu sais. Fait que oui, elle a dit ça en blague, là. C'était pas tout pour moi, là. On s'aime bien gros, mais c'est hyper représentatif. Moi, ça me... C'est comme un statement féministe quand même.
2: Absolument.
1: Sans vraiment
0: mentir. Mais je pense que Bravo, c'est un peu ça aussi, de reprendre les rênes comme ça. Je pense, moi, je me rappelle quand Cœur de Pirate Béatrice avait repris ça. Ouais. Je me sentais vraiment fière. Puis j'aime beaucoup cette boîte de prod-là, cette maison de 10, à cause de ça, en partie.
1: Ouais.
0: Donc, vraiment, cheers à Bravo Musique.
1: Vraiment.
2: Sinon, en 2024, tu as aussi été nommée dans la catégorie R&B au Gala de la Disque. On l'a dit un peu plus tôt dans ta présentation. Mm-hmm. C'était quoi tes inspirations R&B en grandissant? J'allais dire Airbnb.
1: Ça m'arrive. Donc, pas de jugement. Mes inspirations R&B pour ce projet-là, c'était vraiment comme... J'ai écouté du Ray beaucoup.
0: Je l'aime tellement.
1: J'ai commencé à écrire cet album-là en même temps que les premières tunes de cet album-là commençaient à sortir. Puis je trouvais ça vraiment le fun parce que j'étais genre... Il y a une tune littéralement genre techno, puis après ça une tune full jazzy, puis après ça une tune R&B, puis genre dark, party next door, genre... Il y avait tellement de variétés sur l'album, j'étais genre... c'est pas genre ma seule inspiration, mais ça m'a permis d'aller piger dans tous les types de musique qui peuvent avoir des consonances R&B, parce que dans le fond, il n'y a pas tant de limitations. Là, elle faisait de A à Z.
2: Ouais.
1: Fait que je me suis permis la même chose.
0: Elle est incroyable. Cette femme est incroyable.
2: Très théâtrale aussi.
1: Oh, oui, vraiment. Ouais. Mais là, son nouveau era, c'est encore plus. On est vraiment dans le jazz bar, bien raide. Là.
0: Ouais. C'est des histoires, puis c'est de la théâtralité.
1: Il y a des skits dans ces... Ouais, c'est quand même crazy.
0: À écouter, c'est j'ai dit
1: Click Clack Symphony.
0: Click Clack Symphony, mais son album, je l'ai sur Spotify, là, genre tout le temps, je l'écoute tout le temps.
1: C'est This Music May Contain Hope.
0: C'est ça. Ouais, merci Naomi. Mais allez écouter ça, vraiment, Ray, incroyable. Puis, est-ce que tu penses que, tu sais, admettons, au Québec, le R&B, c'est... bien représenté? Est-ce qu'on l'exploite assez? Parce que j'ai l'impression qu'il y en a moins. Mais ça, je pense que c'est plus une impression.
1: Loaded question, pas de mentir. comment dirais-je? Non, il n'y a pas assez de représentation. Et je dirais que c'est parce que, dans le fond, c'est un des styles de musique que les gens écoutent le plus. Mm-hmm. Fait que... Ou les gens. Je me permettrais même de dire les jeunes, d'accord?
0: Ouais. Ouais. On te le permet.
1: Merci. Oui. Mais tu sais, fait que juste au niveau, tu sais, des écoutes, des gens qui remplissent des salles, des gens qui ont de l'impact, ça pourrait avoir, ça pourrait être plus, plus balancé au niveau de la représentation. Ouais. De la même façon que le rap et le hip-hop, là, genre 15 ans.
2: Absolument.
1: C'était comme, tu sais, je pense qu'il y a un peu un truc de... d'acclimatation, mm-hmm. mais en même temps, ça, c'est pas nouveau là, qu'il y a du R&B au Québec. Puis, encore une fois, le R&B, c'est un éventail, là, un parapluie quand même assez large aussi. Fait qu'il y a des trucs vraiment plus pop, il y a des trucs vraiment plus neo-soul, il y a des trucs vraiment plus genre à caractère français, new wave.
2: Ouais.
1: Et tu sais, mm-hmm. y a tellement de choses qui se passent présentement à R&B, des trucs vraiment comme almost folky aussi. Fait que j'aurais pu nommer toutes les personnes. Ouais. je vous ferai une liste, si vous voulez. Pardon.
0: En plus,
1: j'y pensais, puis j'ai pas nommé les gens. Mais bref, il y a tellement un gros éventail que, comme, ben franchement, ça serait un peu... ça serait mentir de dire qu'il y a pas de représentation, mais de faire comprendre aux gens que tout ça, c'est du R&B, c'est notre affaire.
2: T'sais. Ouais, absolument. T'es aussi en liste pour la 30e édition du prix Félix Leclerc, aux côtés d'Alphonse Bizarillon, de Marie-Céleste, d'Édouard Tremblay-Grenier, de Marco Aymard, Grinjean, entre autres. Comment t'as reçu cette nomination-là?
1: J'étais genre, no way, no way. Pour vrai, non, mais j'étais agréablement surprise. J'avais eu des amis, des compatriotes, des collègues qui ont été nommés pour ce prix-là dans le passé. Je pensais avoir suffisamment amélioré mon pen game de mon premier à mon deuxième album que, mon Dieu, qui sait, peut-être, mais c'est pas comme si je m'y attendais non plus. Mais ouais. Je trouve ça le fun. C'est vraiment
2: flatteur.
1: Oui, c'est flatteur. C'est cute. Ça se rajoute très bien au CV. Ben
2: absolument. Oui.
0: Puis là, on l'a entendu tantôt, mais ta chanson Univers est sortie il y a pas longtemps. Mm. Puis là, ça veut dire qu'il y a un prochain era qui s'en vient. Il y a un prochain album.
1: Indeed.
0: Oui, puis là, comment... C'est quoi ce prochain era-là? À quoi on
1: s'en va? Genre, j'ai l'impression que j'ai trouvé mon thing, genre. Littéralement. Ah. J'ai l'impression. J'ai commencé à écrire avec. J'écrivais beaucoup toute seule. Puis, avec mes référents, puis mes inspirations, c'est pas comme. Je pouvais écrire avec d'autres gens aussi. Ouais. Mais, éclair de génie, j'ai décidé de commencer à écrire with LGBTQ people. Et voilà.
2: Ça donne ce que ça donne.
1: Ça donne ce que ça donne.
0: Le secret
1: genre,
0: du succès.
1: Le secret du succès. A gay man, dans le fond. Mais non, c'est ça. J'ai rencontré mon songwriter avec qui je travaille, Elior. Puis ça l'a vraiment comme fait sortir quelque chose de moi que j'étais genre, ah, on dirait que c'est ça que je veux faire depuis le début, mais que j'ai jamais trouvé comment. Des fois, comme le teamwork makes the dream work, dans le fond.
2: Absolument.
1: Fait que Elior, il est un peu gêné en plus, puis je parle de lui à chaque entrevue, puis à chaque fois, je suis comme, it's all him, you guys. It's not, it is, kind of. Genre, on a vraiment réussi à unlock quelque chose que je suis bien excitée.
2: On est super hâte à ça.
1: On salue.
2: Puis, tu vas aussi être au Franco le 18 juin en première partie de l'artiste Laurie.
1: Rien de moins.
2: C'est quoi le secret pour une première partie aussi iconique que le spectacle?
1: Listen. Je suis encore en train de construire mon set. J'ai pas genre 15 minutes. Fait que ça, c'est vraiment le fun parce que des fois, c'est un peu prompt et donc, je suis un peu essoufflée parce qu'on essaie de danser, on essaie de faire tout le kit. Mais j'aimerais ça faire un set avec des petits throwbacks.
2: Oui.
1: Pour pouvoir faire quelque chose un peu spécial. Fait que je suis en train de construire ce set-là, genre être avec mes danseuses. Je suis en train de finir le styling. Comme working hard on the set, mais je pense que je vais pouvoir faire honneur à cette époque de musique.
0: Ben, on te souhaite même.
1: Avec des petites surprises. Thank you.
0: Absolument. On te souhaite même pour ça. Puis pour aller en chanson, on s'est dit, on va ramener un peu de R&B à la boussole culturelle avec Discret de Blink Feet R&Boy.
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0: Et c'était discret de Bling Feet Iron Boy à la boussole culturelle 89.3 CSM. Et là, c'est rendu à notre segment On sort à soir. On vous propose des suggestions culturelles de la semaine où on revient sur des trucs qu'on est allé voir pendant la semaine. Et toi, Esther, qu'est-ce que tu as à nous proposer cette semaine?
1: Oui, moi, cette semaine, j'ai envie de vous dire qu'une sortie culturelle, ça n'a pas besoin d'être très compliqué ou d'être la grande sortie de la semaine. Ça peut juste être un petit moment qu'on s'accorde pour regarder soit un film, une série ou lire un livre. Et là, la belle température est de retour. Et je vous invite à vous rendre dans un parc près de chez vous, profiter du beau temps pour aller lire un livre au soleil, prendre du temps pour vous. Et ça tombe bien parce que ce mois-ci, il y a une belle initiative qui s'appelle En juin, je lis autochtone, qui vise à mettre de l'avant des auteurs et autrices issus des Premières Nations. On connaît bien l'initiative le 12 août, j'achète un livre québécois, mais moi j'avais envie aussi de vous proposer quelque chose de différent pour encourager la littérature autochtone en ce mois de juin. Et j'ai une proposition de livre pour commencer votre lecture, justement. C'est le collectif MAMOU, qui veut dire « ensemble », et qui réunit 20 auteurs et autrices autochtones sous la direction de nul autre que Michel Jean. Donc, on peut s'attendre à quelque chose d'assez...
0: Qui a écrit « Coucou », entre autres.
1: Exact. Et personnellement, il est déjà sur ma table de chevet, donc j'ai bien hâte à mes vacances dans une semaine pour pouvoir le lire davantage.
0: Ouais, puis je le vois là autour l'autre bord de la table.
1: Je l'ai amené.
0: Je sais qu'on juge pas un livre par sa couverture, mais
1: il est très beau.
0: C'est un beau livre, vraiment.
1: Absolument.
0: C'est très beau. Et ben moi, j'étais plus en mode grosse sortie parce que là, c'est juin, c'est les gros festivals qui commencent, ça part là. Là, il y a plus de break. Et on commençait avec le festival Mello à Repentigny. Oui, Repent. Du 4 au 6 juin, fait que ça commence ce soir avec un line-up quand même le fun avec la F, Dead Obies, le grand comeback, Les Louanges, Alissa Moffett, Show Sauvage, etc. Puis, je vais vraiment faire un gros shout-out à la team marketing pour la promotion du festival sur les réseaux sociaux, entre autres, parce que je les vois partout. Puis, honnêtement, ça a l'air super cool. Fait qu'ils ont vraiment réussi leur pari, en tout cas pour venir reach ma génération. Genre,
1: c'est réussi.
0: Ça me tente d'aller à Repentigny.

0: drôle. Son interprétation du personnage de Jézabel était parfaite, c'était ma préf. Puis c'était exactement comment je l'avais imaginé. Mais j'aurais pris un petit peu plus d'accent du lac parce que c'est Querelle de Roberval. Ouais. Ça se passe au lac Saint-Jean à Roberval. Mais bon, c'est correct. Même moi, je suis pas capable de faire l'accent de ma propre patrie. Fait que c'est correct. Toi, Nao, t'as-tu des recommandations?
1: Moi, c'est aussi un show au FTA, mais c'est un show de danse. Mes deux amis, Satine et Stacy, font un show qui s'appelle Braids and Heritage. Je suis allée hier. C'est fabuleux. C'est fabuleux. C'est comme un une phrase. C'est un genre de commentaire sur, de ce que j'en ai compris, la façon dont tout est un peu généré par l'art des femmes noires dans le monde. Donc, puis tu sais, soumis, mais il y a un peu de vérité là-dedans. Et on peut le voir, tu sais, les filles commencent avec un genre de set carré country qui se déconstruit en, vous irez voir pour découvrir, mais c'est vraiment, vraiment un 50 minutes bien investi de votre temps.
2: Très cool. Ça donne envie d'aller voir ça.
0: Fait que allez-y, puis même si ça affiche complet, allez à la porte et des nos shows.
1: Allez prendre un petit verre au Vino Disco à côté, là, c'est au Monument National, puis après ça, tentez votre chance.
0: Yes, j'adore ce que j'entends. Puis on va continuer en musique avec un artiste qui est au Mélo Festival, qui est Chose Sauvage, avec la valse des trottoirs.

0: Ça jasait dans les studios. Donc, c'était la valse des trottoirs de Chaux Sauvage. J'allais dire des louanges. Chaux Sauvage. Et là, on embarque dans la nostalgie. Comme à chaque émission, donc, Naomi, tu as rempli notre questionnaire nostalgique et on y plonge. On D'accord. y plonge pour de vrai. Donc, c'est quoi la série que tu peux réécouter plusieurs fois sans te tanner?
1: J'ai choisi de mettre Vampire Diaries.
2: Ah oui.
1: Et interestingly enough, je n'avais pas regardé Vampire Diaries quand ça jouait.
2: Moi non plus.
1: Pour la première fois, je l'ai écouté au complet en 2023, mais genre
0: oh, wow, okay.
1: toute.
2: Ah, c'est tellement
1: top
2: bon.
1: To bottom. J'étais hyper malade chez une de mes amies, j'étais en France, puis là je suis comme en train de perdre une journée à Paris, j'étais comme parce que je suis full malade, puis elle était comme, ah, je viens de remettre le pilot de Vampire Diaries, ça dérange-tu? J'étais genre, j'ai jamais écouté. Elle était comme, wait.

0: ça a été une obsession maladive, en fait.
1: Ouais. Ça a bien changé ce jour-là.
0: N'importe quel épisode de One Tree Hill, vite, vite, les frères Scott, pour les intimes, rapidement, n'importe lequel.
2: Oh non, je me suis tellement reconnue. Moi, j'ai découvert Vampire Diaries au cégep.
0: Ouais.
2: Et j'étais obsédée. Puis moi, ce que je m'apprête à dire, c'est un peu controversé, mais je suis Team Stephen.
1: Oh, il y a de la tension.
0: Non.
2: On dirait que je me suis tellement attachée à eux au début que je n'étais plus capable après ça de...
0: Mais ils m'ont bien eu. Genre, ça a fonctionné avec moi. Genre, j'ai flippé. Ça a fonctionné à cause de la fin. Ouais. Parce que si l'histoire n'avait pas fini comme ça, je ne suis pas sûre que j'aurais été autant... Ils ont réussi à lander le plane, mettons.
2: Je comprends. J'entends ce que tu me dis, mais...
0: Mais je suis en désaccord.
2: C'est correct.
1: Maintenant, c'est rendu un show d'opinion. Mais ton premier concert, c'était quand même un sacré flex. C'était quoi?
0: Mon premier concert, à l'âge de 5 ans, je suis allée voir les Spice Girls au Centre Molson. Ça trahit mon âge, mais je m'en fous. Dans le bon. Sorry, la gang! Vous étiez des ovules et moi, j'étais au Centre Bell. Je m'en souviens, ma mère m'a déguisée en Scary Spice.
1: Non.
0: Je suis allée en surprise avec mon père. Fait que ma mère m'habille en Scary Spice. On va à la pharmacie acheter des bouchons. Je suis comme... Something's fishy in here. Qu'est-ce qu'on fait, dans le fond? On arrive au Centre Molson. Puis mon père m'a dit que j'ai dit « Pourquoi tout le monde crie? On écoute le spectacle. »
1: Wow!
0: Moi, j'étais locked in, debout sur ma chaise. Mon père a dit « Tu faisais pas un bruit, je faisais juste regarder les grands yeux. » It was that day. Oh. Maddie knew who she was from a very young age, comprends-tu?
2: Yes. Sinon, le disque que tes parents mettaient dans l'auto, c'était quoi?
0: Avec mon père, j'ai vraiment des souvenirs. C'est mon père qui me conduisait à l'école tout le temps. Puis j'ai vraiment des souvenirs d'écouter du Journey, Best Of, l'album Future Sex Love Sound de Justin Timberlake à profusion. C'est les premières fois que je faisais des harmonies avec mon père dans l'auto. Et je sais pas si on l'écoutait dans l'auto ou si c'est quand on faisait le ménage, mais c'était Speaker Box de Love Below de Outkast, surtout le Love Below part, no shade. mais comme j'ai réécouté ça cette semaine, j'étais genre ça c'est de la bombe, en fait.
2: C'est très bon.
1: Ouais, mais je trouve ça, les premiers albums qu'on écoute, ça nous forge un peu en tant qu'enfant. Fait que je trouve Justin Timberlake, Outkast, je comprends. Genre Maddie knew who she was.
2: Absolument.
1: C'est fascinant.
2: Sinon, ton premier contact avec la lecture?
0: Je suis allée fouiller parce que, bon, honte à moi, je ne suis pas une grande lectrice. Je suis plus cinéphile, la gang. Néanmoins,
1: it's okay.
0: La série des Marie-Lune de Dominique de Merle, est-ce que vous savez c'est quoi?
1: Je sais c'est quoi, parce que moi, je voyais à ma bibliothèque, je pense pas que c'est ma génération.
0: Non, c'est vraiment pas génération, unfortunately. Mais genre, des histoires de tourmente adolescente, mais genre, en mode Degrassi, première génération.
2: Je comprends.
0: Est-ce que vous avez déjà écouté le Degrassi des années 80, genre?
2: Ben, j'ai écouté ce qui. Je pense qu'ils l'ont rediffusé après ça sur Vrac ou
0: sur Vrac pendant un petit bout. Bref, un petit peu,
1: Ben, un tourmente d'adolescente, nous, on a eu le journal de Rive la Flamme.
0: Oui, mais c'était plus dark. C'était plus dark, les Marie-Lune. Moi, c'était comme. Après les Marie-Lune, c'était comme, OK, Rive la Flamme, elle va comme être nice, puis genre, have some power, puis genre, faire des trucs. Marie-Lune was a victim, babe. Mais c'était full romancé, puis je pense que ça a full éveillé mon imaginaire, tu sais. Puis sinon, plus jeune encore, les Lemony Snicket, A Series of Unfortunate Events. Puis on fait des films après avec ça, grande fan de petits mystères, comme ça.
2: J'adore. Wow. Tu nous as aussi mentionné L'attrape-parent comme film que tu connais par cœur. Est-ce que tu connais aussi La poignée de main par cœur?
0: Presque, mais pour vrai quand même, mais tu sais, il faudrait que je la révise mais
2: comprends.
0: Kind of. Mais toute la bande sonore, surtout de ce film-là, est incroyable. Mm-hmm. Puis même, genre, le score, genre, la musique originale qui a été écrite pour ce film-là, genre, quand j'ai la chanson en tête, genre, une fois par semaine, quand Meredith Blake, la nouvelle blonde du père dans l'histoire, est en camping, very me, so me, Meredith Blake, core, la gang. Puis genre, une petite chanson. Genre, je connais les jingles de ce film.
1: Ça.
0: Fait que la musique m'a vraiment... Je pense que c'est la première fois que j'entendais L.O.V.E. ever. En ce film-là, bref.
1: Ben, on va mettre ça dans la playlist. Parce qu'à chaque semaine, on fait une playlist de toutes les chansons qu'on mentionne dans l'émission. Fait que ça, c'est sûr que ça va se retrouver dedans.
0: Ah oui, puis... This will be an everlasting love for me.
1: Ah, mais ça, je pense que la fille qui jouait Meredith Blake, elle fait Dancing with the Stars cette année.
0: Oh, ouais?
1: Ouais. Ellen,
0: no way.
1: Ellen quelque chose. En tout cas, avec Allen, en tout cas, elle s'est rendue en finale. Grande reine.
0: Oh mon Dieu, j'ai manqué ça.
1: Puis tu sais, genre, live à 50 ans, puis ça s'est rendu en finale.
0: Oh non, mais she's an icon. De plus je vieillis, plus je relate au personnage de Meredith Blake. Je suis comme, c'était pas une méchante belle-mère. She was onto something. Elle avait compris.
1: Puis on va finir avec ton émission, tes émissions d'enfance, puisque tu nous en as nommé plusieurs.
0: Oui, ben, parce que là, on parlait enfance, puis pas adolescence, Vampire Diaries, One Tree Hill. Encore une fois, je ne suis qu'une humble milléniale, la gang. Fait qu'on parle de Ramdam, on parle de Macaroni, Tout Garni, un peu plus jeune.
1: Ouais.
0: J'écoutais aussi Digimon over Pokémon. Hot, very hot take. Et Beyblade. Mais avec mon frère, on avait des préférences un petit peu plus funky. Non, Beyblade for your life, dans le fond.
1: Mais moi, Beyblade, c'est juste les enfants que j'avais quand je travaillais au camp de jour. On confisquait tout le temps leur maudit Beyblade.
0: Je me suis ouvert les doigts sur une coupe de Beyblade dans le fond. Là. Les petites arenas à Beyblade, c'est en plastique, mais il y avait des Beyblades en fucking titane, dans le fond.
1: Oh, pas l'air.
0: Fait que...
1: Non, ça,
0: j'ai des souvenirs de me faire mal aux doigts avec
1: c'est
0: des Beyblades.
1: C'est ma hantise, les Beyblades.
0: J'adore.
1: Mais Macaroni et Tout Garni, j'aimerais ça qu'on revienne là-dessus, parce que ça, moi, je l'ai regardé, puis j'avais une obsession que j'arrêtais pas d'harceler mes parents pour avoir la moufette une moufette domestique. Je voulais ça avec Mac et Bottine. C'était deux raisons pourquoi. Je sais pas pourquoi c'était le trend de genre dans les années 2000 québécoises, d'avoir une moufette domestique.
0: Ouais.
1: Mais je voulais tellement ça. C'est tellement cute.
0: Oui, ben tu sais, j'apprécie que tes parents aient un peu de pushback. Parce que c'est comme demander un furet. T'as 11 ans, fait dans le fond, fais pas ça.
1: Ouais.
0: C'est définitivement tes parents qui auraient...
1: J'ai aussi demandé un furet aussi.
0: Of course.
1: Oh, ça pue, ça.
0: Mais oui, les petits repuants.
1: Mais il y a aussi les Total Spice.
0: Oui, j'adore. Surtout parce que c'est ça, des trucs en vieillissant que je suis comme, ça c'était nice parce que ils faisaient plein d'aventures, comme les Powerpuff Girls, genre, they were boss.
2: Il y a eu beaucoup de costumes d'Halloween.
0: Oui,
2: par
0: ben c'est
2: à tout
0: ça. Aussi, c'est toujours l'inspi, genre, un trio. Je fais un feature à trois, c'est sûr qu'on est trop là, les Spice.
1: Mais toi, tu serais laquelle?
0: Je suis toujours la verte.
1: La verte.
0: Alex, non, je suis Scorpio, mais ouais.
1: C'est ça. Alex, c'est la blonde rouge. Clover.
2: Non, Clover, c'est la blonde rouge.
1: Clover, c'est la blonde. Alex, c'est la jaune, cheveux noirs.
2: C'est vrai. Sam, la verte.
0: Exact.
2: Ouais. C'est ça.
0: Puis la Rude Scorpio, Powerpuff Girl, j'oublie son nom, mais on la salue.
1: Blossom, Buttercup, puis Bubbles.
0: Ça doit être Buttercup.
1: Oui, je pense que c'est Buttercup.
0: Shout out Buttercup.
1: Ouais. Mais on est trois collègues de travail, fait que nous aussi, on a tout. Moi, je pense que je pense que je suis Bubbles.
0: Je pense aussi.
1: Je pense que je suis Bubbles. Ouais. Donc,
2: on confirme.
1: Je suis Bubbles. Et c'est ça. Puis aussi, on a appris que les Total Spice étaient français.
2: Ouais.
1: Puis on était vraiment saisis.
0: That tracks. En fait, ça fait quand même du sens parce que. Il n'y a rien que les Français aisent plus que nommer un truc en français, dans le fond. Fait que Total Spice, c'est sûr que ça s'appelait de même. Là.
1: C'est sûr.
0: Ben oui.
1: J'avoue. Ben là, on va aller en musique avec une artiste qui va être à ton festival préféré. Donc, on te spoil un peu, Oceaga.
0: Oui.
1: Et donc, voici Virginie B avec Astral 2000.
0: Yeah.

0: Donc, c'était Astral 2000 de Virginie B qui va être à Oshiaga cette année. Et je pense que Naomi, tu vas être là aussi, mais à titre de spectatrice cette année.
1: Oui, oui, oui. Je suis une irréductible d'Oshiaga. Je m'en fous de ce que tout le monde dit. Mettez des choses qu'on faut, puis vous êtes capable de marcher du stage vert au stage rouge en genre 15-20. Trace, oui. Ma belle.
0: Mais oui.
2: Ah, oui, oui, oui.
1: Puis en plus, cette année, là, j'ai vu le line-up, genre, moi, je vais checker les heures. Là, oui. Je suis vraiment une stan, juste en général, OK? Je suis fangirl, j'aime la musique for real, genre. Puis mon horaire est cascadé parfaitement. Oh.
0: Ça, c'est le fun.
1: Je vais même pouvoir aller voir Kehlani, puis après ça, aller au Centre Bell voir Ariana Grande. Wow. Tout va bien se passer.
2: Le rêve, le grand rêve.
1: Larson avec Major Lazer. Après, la gang, gros week-end.
0: Gros week-end en vue.
1: Pour vrai.
0: C'est vrai que le line-up est quand même pas pire.
1: C'est for the girlies. Si vous trouvez que c'est wack cette année, ça dit beaucoup sur vous.
0: c'est très for the girls.
2: Oui. Absolument. Sinon, quand on t'a demandé la pièce de théâtre qui t'a marqué, tu nous as dit, moi, je suis plus allée voir de la danse.
1: Oui.
2: Puis nous, c'est un monde qu'on connaît peu, fait peux-tu nous en parler un peu?
1: Bien sûr. Mmh. Dans le fond, c'est quand j'ai vu la pièce Babel Words.
2: Ouais.
1: Il y a de ça, j'étais au cégep, fait que un bout, là. je sais pas si c'était une pièce obligatoire. Je pense que c'était offert comme faut que tu ailles voir une 5-6 pièces, puis ils nous avaient donné des prix sur des billets. Puis ça a vraiment changé ma vie. Sidi Larbi Cherkaoui et Damien Jallet, deux des chorégraphes européens les plus influents des 50 dernières années, peut-être. Une mise en scène incroyable, décor incroyable. Et sinon, plus récemment, j'ai aussi vu Age of Content de La Horde. La Horde, c'est une compagnie européenne vraiment très cool. Angèle, Rosalia, etc. Sam Smith, qui ont commencé un peu, là, pour Flex, leur carrière de chorégraphe à... Ben, pas commencé, mais une de leurs premières pièces comme aboutie, c'était sur ma cohorte de l'École de danse contemporaine de Montréal à la graduation. Fait que, genre, j'ai toujours comme suivi. Après, ils ont amené une pièce de danse... hard style, Google it, très dur à expliquer, mais party time. Puis ils ont commencé avec ce concept-là, puis ils l'ont décuplé fois 1 million, puis là, c'est une compagnie hyper réputée. Là. Fait que La Horde font des trucs très, très cool, et je me vante de les connaître parce qu'ils sont vraiment nice.
0: I love it. Mais vante-toi, honnêtement.
2: Absolument.
1: C'est je me permets. Charlotte La Horde, je vous aime trop.
0: Puis l'album que tu fais, que Cattle Oxcord, dans l'auto, tu nous as nommé des artistes.
1: Oui, je vais vous nommer les albums, si
0: parfait.
1: Vous voulez.
0: Ouais.
1: Le dernier album de... Ben, en fait, non, j'ai pas les titres. Je pourrais vous les dire.
0: On va y aller avec les artistes.
1: Ego Death at the Bachelorette Party, je pense bien, de Hayley Williams, son dernier projet solo. De la tuerie de A à Z. Hayley Williams, c'est pas pour rien. Si vous êtes sur l'Internet, vous savez, les femmes noires et Hayley Williams... sœur de sang. C'est juste comme there's just something about her. Je l'aime trop, fait que j'en mets à toutes les sauces. Plus récemment, j'écoute l'album Fig de Naomi Scott. Je vous dirais du Sade, du Jessie Ware. Et puis un petit flair un petit peu Craig David là-dedans.
0: On a fait des recherches.
2: Oui,
0: parce
2: c'est
0: que le nom nous disait quelque chose.
1: Ah oui, parce que c'est la fille dans Smile
2: oui,
1: 2.
2: Dans non. Lemonade Mouth.
1: Oh mon Dieu. No way.
2: Oui, mais avec Bridget Mendler.
1: C'est que moi, je suis un peu plus vieille que ça. Fait que ça, c'était pas dans mon radar. Je l'ai comme appris après en cherchant sur elle. Parce que j'étais comme, je l'ai vu dans d'autres choses qu'un film d'horreur avec une pop star
2: mon
1: dedans.
2: Dieu, moi, quand j'ai découvert ça m'a ramené là, à mes bonnes années de Lemonade Mouth avec She's So Good. She's So Gone. She's So Good.
0: Determinate. Ça joue à Drac, là. Puis moi, j'étais
2: c'est tellement bon.
1: Je vais approfondir ma connaissance sur Lemonade Mouth.
0: Je recommande.
1: Ça
0: fait
1: je l'écoute ce soir. Pourquoi pas?
0: C'est pas bon. Sinon, ta chanson de karaoké, moi, j'en ai vu une. Quand je suis allée au Cafconce, tu l'as chantée.
1: Oui.
0: T'étais incroyable.
1: Oh, merci.
0: C'est Love on the Brain de Rihanna.
1: Oui, oui, oui. Ça me permet de... c'est genre un peu saoul, le raspiness, ça passe avec cette chanson-là. Fait que tu peux vraiment comme... Puis si t'es dépasser les capacités de actually chanter. Tu peux juste comme crier. Puis tout le monde embarque, c'est chill. Mais si il est plus tôt dans la soirée puis que je suis pas encore trop roachée, je peux actually la chanter comme du monde, là, une fois sur deux.
0: Ah, c'est incroyable.
1: Merci, merci. Full band, c'est cool aussi.
2: Puis tu nous as aussi dit que... sinon, t'avais toujours envie de chanter des tunes que personne connaît et qui pètent le vibe. Alors, j'ai envie de vous demander, qu'est-ce qui pète le vibe au karaoké, selon vous?
1: Ben, OK. Ça peut être plein de choses, là.
2: Oui.
1: Mais comme faire une balade trop longue, faire un duo toute seule, ou genre, juste un deep cut, là. Genre, une chanson que moi et mes cinq amis connaissent, là. C'est bien fun pour nous autres, mais c'est un peu vibe kill.
0: Moi, c'est le truc qui me vient me chercher le plus, c'est les gens à 10 heures du soir qui chantent Dancing on My Own. Je suis comme, je sais que tu viens de te faire laisser, mais that's not the place.
1: Je t'entends, mais je suis un peu en désaccord. Pas de mentir.
2: Le but d'un karaoké, c'est de faire lever la foule, c'est de faire, tu sais.
0: Je suis pas encore saoule. Si je suis saoule, je suis prête à pleurer.
1: OK, mais peut-être que tu as un emotional relationship avec cette chanson qui trigger, parce que moi, ça me donne envie de crier puis de danser. Okay. Mais
0: ça dépend peut-être de la personne qui chante, parce que j'ai vraiment une image d'un gars, genre, au vieux Saint-Tube, puis c'était vraiment malaisant.
1: Why would a man be there? Non, attends, c'est que nuance importante. Si t'es un gars pis tu chantes Dancing on My Own à 10 heures, dans le fond, déplugger le mic.
0: Ça
1: marche pas.
0: C'est jail.
1: Non, vraiment.
0: Pis ça, puis les gens qui ont pas le rythme, là, je suis comme, hey, crime, choisis une tune que t'es capable de faire. Là.
1: Ben oui, tu veux chanter genre, I will like a ring, I will like a ring. Ben, il faut que tu saches compter jusqu'à 4 au moins.
2: Oui, absolument. Sinon, le livre que tu recommandes à tous tes amis, ça nous a beaucoup fait rire, ta réponse.
1: Ouais. J'ai dit, je ne suis qu'un fuckboy du Myland, The Creative Act de Rick Rubin.
0: Ouais, faites un Google search de l'image. Moi, j'ai vu la couverture, j'ai fait,
1: ce livre-là, voilà. Oui. Ben, j'ai vraiment mis du temps à lire parce que j'étais genre, non, c'est sûr, this cannot be that good si c'est dans le salon de chaque gars en skate du Myland.
0: 100%.
1: Malheureusement, ça a été genre presque un éveil spirituel pour moi. Donc, je vous invite à prendre des marches et à aller lire ce livre-là après. Là, ça va faire du bien.
0: Ça me donne quand même le goût.
1: Non, c'est vraiment un bon ouvrage.
0: Et ta série chouchou en tant qu'adulte, tu nous en as mis plein, que je te laisse les nommer.
1: Oui, ben je suis vraiment genre... Ça, c'est ça, cinéphile et téléphile, vraiment. Fait que je check tout ce qui est nouveau. Puis des fois, genre, j'ai mes comfort series. Mais tu sais, vite comme ça, Succession, Handmaid's Tale, Entourage, c'est un petit peu un hot thing parce que c'est une vieille série. Puis je pense, ça fait longtemps que j'ai pas checké, c'est sûrement plus woke. Fait que genre, vraiment, vraiment.
0: Il y a des affaires qui m'ont vieilli, mais des fois.
1: Oui, à confirmer, mais tu sais, je vous dirais que probablement il y a des affaires qui se peuvent vraiment plus. J'ai pas checké récemment. Au Québec, j'ai adoré Sorcière, Chouchou, In Memoriam, Bellefleur.
0: Oui.
1: Toute cette gang de gens font des trucs que j'aime trop, là. Fait que.
0: 100%. Je pense que Esther, t'as un petit coup de cœur là-dedans, là aussi.
2: Ouais, ben In Memoriam, moi j'ai adoré.
1: Mais tu sais, même pour vrai.
2: Chouchou, ben, Bellefleur. Il y a juste Sorcière là-dedans que j'ai pas vu, mais sinon, les trois autres,
1: j'ai rapidement écouté en plus.
2: Ouais. J'ajoute ça à ma liste.
1: Oui.
0: Ça a été déployé trop vite, ce que j'ai compris.
1: Oui, parce que j'ai trippé. J'ai trippé mes raids. Mais ce duo continue à faire du bon, fait que.
0: Yes.
2: Absolument.
0: C'est ce qu'on souhaite. Puis là, on souligne le temps chaud. Et c'est juin. Il fait beau. Il fait tellement chaud aujourd'hui. On sort les maillots, comme dirait une grande sage, Hélène Gagnon. Donc, voici June de la F feat Ariane Roy.

0: j'ai oublié de peser ce colline. Bon, excusez-moi. Il fallait que je fasse une erreur par émission. Ah, c'est moi.
1: Ben oui,
0: donc, c'était June de la F, feat Ariane Roy. Je suis désolée pour cette petite erreur. Donc là, on est rendu déjà à la fin de l'émission où on vous présente nos coups de cœur culturels et on plonge dans le coffret culturel. Mais on va commencer avec les coups de cœur de la semaine. Donc, Esther,
2: oui.
0: C'est quoi ton coup de cœur de la semaine?
2: Moi, j'ai regardé ce week-end le film Phoenix. C'est un film qui est sorti l'été dernier. Pour vous faire un petit résumé là, de l'histoire, ça se passe au milieu des années 2000, alors que Joël Girard, un soldat assez charismatique et attachant, est sur le point d'être déployé en Afghanistan. Et sa femme Michelle et son fils Jacob doivent apprendre à vivre un peu avec cette nouvelle réalité-là. Donc, cette fois-ci, la mission est plus risquée qu'à l'habitude. Donc, le soldat a l'objectif de se rapprocher de son fils avant le départ, puis ça se passe pas tout à fait comme prévu. C'est un style qui est très particulier. On est rapidement plongé dans les angoisses des personnages à travers des scènes qui sont assez lentes, des angles de vue un peu moins placés. Puis, c'est un peu comme si on faisait partie de l'histoire puis qu'on avait un accès direct à des moments dont on n'est pas nécessairement témoin habituellement. Fait que le traitement un peu plus raw mise à plonger le spectateur dans l'intimité et le quotidien des proches avant le départ du soldat. Ça apporte une très grande sensibilité au récit. Puis, si jamais vous êtes des adeptes de films d'action, je vous le conseille un peu moins, mais si jamais vous avez envie d'un récit un peu plus touchant, axé vraiment sur l'histoire, je vous le conseille fortement.
0: Puis bon genre. On peut l'écouter où?
2: De mémoire, je l'ai regardé sur Crave.
0: Good. Okay, donc, voilà. Je note ça. De mon côté, moi, j'ai deux chansons qui tournent en boucle dans mes écouteurs. Donc, la première, c'est Sexy Nana de Aya Nakamura.
1: Well, yes.
0: Yes. C'était ma fête la semaine passée. Puis, genre, je pense que je l'ai replay, genre, au moins trois fois, là, chez nous. J'étais comme, yes. J'avais mes deux verres dans le nez. J'étais comme, super. Donc, c'est vraiment, vraiment pour te filer comme une baddie. Puis, c'est estival. Oh, c'est merci. Un bon boost d'énergie.
1: Grosse track.
0: Et maintenant, j'écoute aussi, je l'ai découvert. Là, je l'ai racheté tantôt là, dans le truc, c'est When a Good Man Cries de Semat. C'est un groupe irlandais, je pense. Oui. Puis je l'ai découvert grâce à un cover de Olivia Rodrigo qu'elle a fait pour la BBC. Puis le bridge dans cette chanson-là, c'est vraiment, il me fait vivre des émotions. Tantôt, je l'écoutais, j'étais comme, j'ai restart. J'étais comme, faut que je le réécoute. C'est tellement bon. Fait que je répète la chanson When a Good Man Cries de Semat. Et grâce à Flavie et Esther, je veux juste faire une preuve que la boussole culturelle fonctionne. Je suis rendue obsesse avec la galère. J'ai commencé cette semaine.
2: As you should.
0: Et pour vous dire, là, ça a marché. Hier, je me suis tapée au moins 4 épisodes avec du Saint-Hubert. C'était vraiment une belle soirée. Ouf.
2: Wow.
1: Sounds like a dream.
0: It was a dream.
1: Vraiment.
0: C'était super le fun. Toi, Naomi, c'est quoi ton coup de cœur de la semaine?
1: Mon coup de cœur de la semaine, c'est un album qui est sorti la semaine passée, dans le fond, mais c'est pas grave. qui s'appelle Yumi and My Ego, d'une chanteuse torontoise qui s'appelle Cherry. La gang, on est tellement back. La pop de cette chanson, la production m'amène directement peak année genre 2010, 2011. Mais il y a des propositions vraiment rafraîchissantes de pop canadienne, mais genre, c'est exportable à fond. Là. C'est déjà comme assez viral là, sur TikTok et tout, mais c'était des petits singles. Sauf que là, l'album, des thèmes abordés de façon vraiment originale, malgré le fait que, tu sais, c'est la musique pop, fait qu'il y a des codes, mais ouais. Les textes, j'ai regardé, puis parce que j'étais genre, c'est vraiment bien écrit ça, Yangui Souroche. C'est écrit par les mêmes gens qui écrivent pour Tyla, qui ont écrit presque chaque chanson de Tyla. Fait que équipe Tyla sur une torontoise baddie, c'est vraiment de la bombe.
0: C'est très sympa.
2: On adore.
0: Et là, on est rendu au coffret culturel.
2: Ouais.
0: Donc, Naomi, qu'est-ce que tu nous as apporté?
1: Je vous ai apporté rien de moins. Je suis allée fouiller dans mes CD. Rien de moins qu'un album que j'ai vérifié qu'il fonctionnait parce que je l'ai vraiment éclaté, en fait. Et c'est l'album de Corneille Live. On parle d'un
0: Un
1: album double qui est sorti juste après... de mémoire, juste après son premier. Ouais, c'est ça, il n'y a pas les chansons de son deuxième album. Fait que c'est un grand classique. Puis en
2: Absolument.
1: Plus, live, pas au top de son art, parce qu'il est encore meilleur en live maintenant, mais tu sais, vraiment un moment épique de sa carrière. Fait que oui, je vous les invite à l'écouter.
2: J'adore
1: et puis ça sera dans le paquet. Je vous laisse aussi... Parce que mon père faisait de la
2: Dieu.
1: Musique quand j'étais jeune. Hey! Et je vous laisse, je pense, genre, leur dernier single en disqué. Ils ont eu des albums après, mais dans le temps, ils faisaient des... Genre ça, c'est juste pour les radios ou quasiment. Puis c'est genre 6 versions différentes de la chanson qui s'appelle 30 degrés du groupe Lemon Twist. En fait, vous irez voir. Là, bon, y a un blague dedans, c'est mon père.
0: On salue, c'est tellement
1: fun. On
2: salue c'est
1: Stanley.
2: Là, qu'on a
1: oui, non,
2: avec
1: il est encore emballé, les gars.
0: Wow.
1: 30 degrés, l'image. Giving stock image, for sure. c'est vraiment. C'est, vous prendrez les deux ensemble pour 30 degrés, entre parenthèses, chalala.
2: Puis avec quoi tu veux repartir dans
1: avec
2: du coffret?
1: Quoi? Là, j'ai dit qu'il fallait que je lise un livre, là. C'est comme important. Mais j'avoue que j'ai croisé, là, rapidement, cet album avec lequel
0: mythique.
1: Je repartirai malheureusement.
0: Oh, ben
1: je quitterai
0: oui.
1: donc avec l'album 2 de Céline Dion, car je ne l'ai pas en CD. Et
2: absolument.
1: Pourquoi pas?
2: Ouais, un grand classique.
1: J'irai acheter un livre à la place.
0: Oui,
1: en librairie
0: puis on
1: voilà,
0: plein de recommandations pour toi. Fait que
1: parfait.
2: Absolument.
0: Parfait. Donc, c'était la fin, ce qui conclut la boussole culturelle à CSM 89.3. 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Sur nos réseaux sociaux aussi, La Boussole culturelle en son entier, sur TikTok, sur Facebook, sur Instagram. On est partout. Sinon, la semaine prochaine, on reçoit un invité qui s'appelle Charles Dionne. Donc, pour ceux et celles qui ne connaissent pas, il a sorti son premier roman, Les Ravisseuses. Donc, on va le recevoir. On va vraiment apprendre à le connaître parce que vraiment, on ne le connaît pas beaucoup.
2: On a très hâte de découvrir son univers.
0: Ouais, ça rend un univers vraiment spécial. Donc, sur ce, je vous dis à la semaine prochaine. Et Naomi, merci beaucoup.
2: Merci tellement d'avoir été avec nous.
1: Ça fait plaisir. Merci de m'avoir accueillie.
0: OK. Merci.

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Bienvenue à Rythmologie, première émission de la saison estivale qu'on débute avec Coco Rocco, qui vont être au festival de jazz. Ils sont passés à la Moulinette par une légende de la scène Rockbeat de West London. En fait, il a fait de tout, du garage au hip-hop UK, IG Culture. Ça s'appelle la Time and Time. On est sur le temps. Rythmologie!